Chers amis discophiles, bonjour. Bien, une triste actualité m'oblige à déprogrammer le disque que je comptais vous faire entendre. Christophe von Dohnányi, l'héritier d'une lignée prestigieuse, puisque son grand-père était Herne von Dohnányi, grand compositeur, grand pédagogue, quelqu'un qui était à l'image de ces Kapellmeister germaniques qui avaient patiemment, longuement, minutieusement appris leur métier en étant chef de théâtre dans des théâtres de province en Allemagne. C'est quelqu'un qui a choisi de faire ses premières armes significatives à Francfort en tant qu'assistant de Georg Scholti à l'Opéra de Francfort. Et c'est quelqu'un surtout qui a pendant de nombreuses années été chief conductor de l'orchestre de Cleveland, qui avait été porté au pinacle par George Zell, maintenu par Mazel. Il a beaucoup enregistré, Dieu merci. Il en a fait un instrument d'une perfection, peut-être le plus européen des Big Five américains. Je vous proposais au fil de quelques émissions de parcourir l'immense répertoire de Christophe von Dohnányi, qui était un interprète caractérisé par l'équilibre, la transparence, la justesse, pas d'effet, la musique. Et avec Cleveland, la musique vient toute naturellement. Je vous propose de l'écouter dans le répertoire slave, en commençant par la 7e symphonie d'Antonín Dvořák, et en suivant par le Taras Bulba de Ilo Janáček. Dans les deux cas, c'est l'orchestre de Cleveland. Deux disques d'Eka magnifiquement enregistrés, magnifiquement joués par Dohnányi et l'orchestre de Cleveland.

0: Nous venons d'écouter successivement la 7e symphonie d'Antonín Dvořák et le triptyque Taras Bulba de Leo Janáček. L'orchestre de Cleveland était dirigé par Christophe de von Dornani, que je vous propose de retrouver dès la semaine prochaine, le suite de l'hommage. Comme je vous le disais, il y a tant et tant d'enregistrements sublimes. Un répertoire qu'on lui attribue très naturellement, et ça reflète bien sa nature, là, un répertoire du XXe siècle. Je vous laisse la surprise.
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2: Judas Barsabbas. Encore un Judas, mais je vous avais prévenu, il y en a beaucoup qui portent ce nom-là, donc on va essayer de les passer en revue. Celui-ci est un chrétien qui habite la ville de Jérusalem, dont on connaît, suppose-t-on, le nom du père, parce que Barsabbas, ça veut dire fils de Sabbas. Alors Sabbas, certains disent que ça pourrait être le Shabbat des Juifs, qui serait prononcé un petit peu différemment dans ce nom-là, ou d'autres disent que ça peut venir d'une racine qui veut dire celui qui est élevé. Mais peu importe. Ce Judas-là, nous connaissons peu de choses à son sujet, mais quand même quelque chose de très intéressant. Nous sommes à l'époque où l'Église chrétienne est déchirée. Paul et Barnabé ou Barnabas ont fait un premier grand voyage missionnaire. Ils sont allés dans l'île de Chypre, sont allés aussi en Turquie, de ce qu'on appelle aujourd'hui la Turquie, et ils ont créé de nouvelles communautés chrétiennes composées essentiellement de personnages qui ne sont pas juifs, qui sont des incirconcis, de ceux qu'on appelle des païens. Et évidemment, quand ils reviennent, ils sont enthousiastes de ces expériences qu'ils ont faites dans cette grande mission. Mais il y en a d'autres qui ne sont pas du tout enthousiastes et qui disent « Mais tous ces gens-là, en fait, est-ce qu'ils sont vraiment des croyants ?» S'ils sont vraiment des croyants, ils devraient accepter le Dieu du judaïsme avec toutes ses lois et toutes ses règles. On devrait les circoncire, on devrait pouvoir, en fait, faire d'eux d'abord des gens qui obéissent à l'ensemble de la Torah. Et ça a été un grand débat. Et on a décidé de réunir les apôtres, des délégués des différentes communautés chrétiennes à Jérusalem pour discuter de ce sujet. Et une fois qu'on a fini cette grande discussion et qu'on a pris la décision qu'il ne fallait pas imposer à ces nouveaux convertis au christianisme issus du paganisme, il ne fallait pas leur imposer de devenir d'abord des juifs pour devenir chrétiens, mais qu'on pouvait les accepter dans l'Église chrétienne sans qu'ils soient circoncis, alors on a décidé de sélectionner deux personnes de l'Église de Jérusalem pour accompagner Paul et Barnabas à Antioche, donc au nord de la région qui est aujourd'hui encore la Turquie, pour expliquer le résultat de ce grand débat et pour calmer cette église qui s'était inquiétée sur ce sujet. Et l'un des deux qui va être sélectionné pour ça, c'est justement ce Judas Barsabbas. On dit de lui qu'il était prophète, c'est-à-dire qu'il avait reçu non seulement le Saint-Esprit par conversion pour mener une vie nouvelle, mais que ce Saint-Esprit lui avait accordé des capacités particulières, entre autres celle de dire la parole de Dieu, de recevoir de Dieu des messages et de les transmettre à la communauté. C'est ce qu'est un prophète. Et donc, ce personnage a été envoyé à Antioche et a expliquer le débat, les résultats de cette discussion et les décisions qui en ont résulté pour que ce conflit s'apaise définitivement et qu'on accepte effectivement les chrétiens qui étaient issus du paganisme sans obliger qu'ils deviennent des juifs. Il a donc contribué très sérieusement à ce qu'on a appelé l'ouverture universelle de la foi chrétienne. Voilà donc ce que l'on sait de ce personnage. C'est pas grand-chose, mais c'est quand même intéressant. Vous pourrez donc lire cela dans le chapitre 15 du livre des Actes des Apôtres.
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1: Pierre Péchou, bienvenue à ce micro.
2: Bonjour Oscar.
1: Je rappelle que vous êtes pasteur, conférencier et que vous nous rejoignez ici régulièrement pour partager avec nous des textes issus de la Bible. Aujourd'hui, quel texte avez-vous choisi pour nous apporter un message d'encouragement, Pierre ?
2: Alors, je vous propose une histoire qui se trouve dans le livre des Actes. Et j'en profite peut-être pour replacer ce livre dans la Bible. Il suit directement les quatre évangiles. Les quatre évangiles nous parlent du ministère de Jésus sur la terre, ses 3 ans et demi de ministère, qui se finit par la croix, sa mort et sa résurrection. Et tout de suite après donc les quatre évangiles, le livre des Actes qui nous raconte l'histoire de la naissance de l'Église. Donc nous sommes dans un temps où Jésus est monté au ciel, c'est le premier chapitre du livre des Actes, et où l'Église chrétienne va se développer et croître.
1: Et alors aujourd'hui, le texte en question nous parlera de quoi, de qui ?
2: Alors, de qui surtout ? D'un personnage très célèbre, Paul, peut-être le plus grand évangéliste qui a parcouru le monde connu de l'époque pour partager l'évangile, et plus particulièrement sa rencontre avec Jésus. Alors, je viens de vous dire que Jésus était monté au ciel, mais il va venir rencontrer Paul sur le chemin de Damas, et je vais vous expliquer tout de suite ce que Paul fait ici.
1: Et alors donc, oui, comment a lieu cette rencontre entre Paul et un Jésus qui n'est pas là ?
2: Alors, je parlais d'un personnage célèbre de Paul, mais on le connaît comme un célèbre chrétien. Mais avant d'être chrétien, il est d'origine juive, c'est un grand rabbin, très fidèle à la foi de ses pères, et qui s'est donné pour mission de combattre cette nouvelle partie de la synagogue, cette nouvelle secte qu'on appellera après les chrétiens. Quand Paul nous raconte son histoire, sa conversion. Il commence comme ça. Là, je vous lis un texte qui est la fin du verset 11, qui dit, dans Actes au chapitre 26, « Dans l'excès de ma fureur contre les chrétiens, je les persécutais jusque dans les villes étrangères. »
1: Donc, il n'est pas là pour rigoler.
2: C'est le moins qu'on puisse dire. Paul est en chemin pour Damas, avec des compagnons. Il a en sa possession un mandat des autorités juives qui lui permettra d'arrêter des chrétiens, de les faire emprisonner et peut-être même de les amener à la mort.
1: Et alors il va se passer quelque chose dans ce chemin puisque il va rencontrer Jésus, vous nous avez dit.
2: Dans une apparition, nous sommes à l'heure de midi. Et cette apparition est très spectaculaire parce que Paul nous relate que Jésus apparaît dans une lumière plus brillante que la lumière du soleil.
1: Donc il s'agit une nouvelle fois d'une intervention surnaturelle.
2: Absolument, on peut parler de miracle en quelque sorte.
1: Oui.
2: Et c'est tellement fort que Paul ne se pose pas la question, il sait bien qu'il est en présence de Dieu. Il va quand même vouloir avoir des précisions. Il va dire « Qui es-tu ?» Voilà la réponse qu'il va entendre. Je suis Jésus, celui que toi tu persécutes. Mais ce qui est intéressant à ce moment de l'histoire, c'est nous de savoir pourquoi Jésus vient. Est-ce simplement pour apprendre à Pierre qu'il le persécute ? Et est-ce que la venue de Dieu à travers Jésus dans la vie de Paul est une venue, une révélation pour condamner Paul, parce qu'il il effectue des actes répréhensibles? Est-ce une venue pour le condamner ou pour autre chose? Eh bien Oscar, je vous invite à être attentif à la suite des paroles de Jésus. Nous venons de dire et de rappeler que Jésus a dit « Je suis celui que toi tu persécutes ». Et tout de suite après, Jésus rajoute « Mais lève-toi, tiens-toi sur tes pieds ».
1: Et alors qu'est-ce que ça signifie ? Est-ce que ça veut dire que Jésus invite Paul à repartir vers une nouvelle vie, vers une nouvelle mission ?
2: Lorsque Jésus dit à Paul « lève-toi », il faut savoir que ce verbe est employé ailleurs dans la Bible comme synonyme de la résurrection. Donc, vous l'avez bien dit, Jésus invite Paul à une nouvelle vie. Il lui dit ensuite « tiens-toi sur tes pieds ». Et cet ordre, cette invitation de Jésus est un symbole pour rétablir Paul dans sa dignité d'homme. Sois debout. Tu as fait des erreurs, elles sont graves. Tu as persécuté des chrétiens, tu as même validé la mort de certains. Mais je ne vais pas m'arrêter sur tes fautes et je t'invite à être debout. Et moi, j'ai pour toi un destin, j'ai pour toi un avenir, une espérance. C'est la suite des paroles de Jésus qui dit à Pierre, je te destine à être maintenant serviteur et témoin. Ce sont des paroles d'encouragement. Et pour nous, Oscar, pour nos auditeurs, ce sont des paroles qui nous encouragent à ne pas rester sur nos échecs, sur nos erreurs lorsque nous en prenons conscience, mais à savoir que Dieu nous invite à une nouvelle vie, à nous rétablir dans notre dignité d'être humain et avoir l'assurance que pour nous, Dieu à nouveau a un avenir, une espérance.

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2: On s'habitue. On a commencé très tôt, dès notre naissance. On s'est habitué à la lumière, au bruit, à l'heure du biberon. On disait de nous « Oh, il est facile, il s'habitue très bien ». On s'habitue à être marié, on s'habitue à ne pas l'être. On s'habitue même au malheur, du moins tant qu'ils ne sont pas pour nous, mais pour les autres. Est-ce que la vie, ce serait une question d'habitude ? Jésus, pourtant, ne parle pas dans ce sens. Il ne dit pas « la vie, c'est s'habituer ». Il dit « la vie, c'est de renaître ». Non pas retomber en enfance pour s'habituer de tout à nouveau, mais en adulte, reprendre les choses au commencement, tout réexaminer à la lumière de l'esprit. On sera vivant quand on pourra dire de nous « C'est merveilleux, il ne s'habitue plus. Il s'étonne, il apprécie, il est reconnaissant, il réfléchit. » Car l'esprit, c'est le contraire de l'habitude.

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2: À propos, saviez-vous que l'on peut créer un coin lecture chez soi? Pour ceux et celles qui n'y auraient pas encore pensé, il est tout à fait possible de créer un petit coin lecture chez soi. Pour ceux qui ont de grandes surfaces, il peut même y en avoir plusieurs. Alors que faut-il pour qu'un coin devienne sympa et attire à la lecture? Tout d'abord, il doit être lumineux, soit près d'une fenêtre pour bénéficier de la lumière naturelle, soit avec une lampe qui diffuse une bonne luminosité. Cependant, faites attention à ce que la lumière ne soit pas froide ou blafarde. L'ambiance qu'elle va créer est très importante et contribuera à se sentir bien. Le lieu doit également être confortable. Fauteuil, coussin, matelas, tapis sont les bienvenus. Le confort dépend également de la température ambiante, ni trop chaude, ni trop froide. Un plaid ou un petit ventilateur, selon la saison et l'exposition, peut augmenter le bien-être. Une table ou une étagère permettra de poser quelques livres à lire ou en cours de lecture. Certains lecteurs aiment prendre des notes. Alors, pensez à laisser un calepin et quelques crayons. Les plus jeunes aimeront peut-être lire et colorier. N'hésitez pas à mettre un tableau pour afficher, partager la phrase du jour, un nouveau mot que vous avez découvert, une référence à retrouver plus tard, après la lecture en cours. Le coin lecture doit être tranquille et isolé. Pour ce faire, il peut être dans un coin reculé ou tout simplement séparé par un meuble étagère, quelques plantes vertes ou un paravent. Ce mur pourra faire office d'étagère, de suspension aux origamis confectionnés lors de temps calme suite à une belle lecture ou encore une invitation à méditer les paroles lues. Pour cela, évitez de le placer sur un lieu de passage, bien sûr. Il gênera autant le passant que le lecteur. On pourrait y être seul ou à plusieurs, mais dans le calme respectueux afin que chacun vaque à sa lecture sans être dérangé. Si l'envie de parler ou de bouger est là, alors on sort de son coin calme pour jouer dehors, papoter autour d'un bon thé dans la cuisine ou le salon. Ce peut être aussi le coin des surprises avec les derniers achats ou emprunts à la bibliothèque. Une BD, un livre d'images, un roman, un magazine, un livre de haïkus ou tout autre livre. C'est l'occasion de découvrir les intérêts des uns et des autres, des sujets nouveaux, voire inconnus. Alors, bien sûr, cet espace peut très vite devenir fécond en propositions et en décorations selon la saison, l'humeur, les lectures. Il ne manquera en tous les cas pas de venir bousculer les discussions autour du repas. À vos bonnes idées et vive la lecture.
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2: L'essentiel de l'actualité, la CGT Total Énergie appelle à une grève le 8 octobre prochain sur tous les sites du groupe. Le syndicat réclame des mesures pour l'emploi et les salaires, notamment dans les raffineries et certaines stations-service. Le mouvement pourrait entraîner des arrêts d'expédition de carburant ou des fermetures de stations selon la mobilisation des salariés. Par ailleurs, face à la hausse des prix, les aides ciblées sur les carburants pourraient être prolongées jusqu'au 31 décembre. Le Premier ministre Sébastien Lecornu a demandé à ses ministres de maintenir ces dispositifs. Cette décision intervient dans un contexte de tension lié à la hausse du prix du carburant. Le député socialiste Philippe Brun est écarté de la primaire de la gauche après des accusations de violence. Suspendu à titre conservatoire par le Parti socialiste, l'élu de l'Eure dénonce un harcèlement continu et annonce déposer plainte. Il affirme ne pas connaître les faits qui lui sont reprochés et conteste les accusations. Enfin, du monde attendu pour la venue du pape Léon XIV à Paris. Près de 600 000 fidèles se sont inscrits pour la messe du 26 septembre, place de la Concorde. Le diocèse prévoit désormais une zone supplémentaire vers la place de l'Étoile et vers l'avenue de la Grande Armée.
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4: Je veux pas me retourner, c'est sûr, elle doit me regarder.
5: Pas du tout.
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0: du tout.
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0: Pas du tout.
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Mais ça voudrait dire que j'ai tort alors que... Ah oui, mais pas tous ensemble, c'est qui le chef, à qui je m'adresse? C'est toi le... Oui, viens là. Arrêtez, arrêtez de répéter ça. J'ai raison et puis c'est tout.

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1: 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Le centre Léo Lagrange vient nous annoncer sa programmation pour ce mois de septembre. Et pour cela, nous sommes en compagnie de Sophie Merlin, sa directrice adjointe. Alors pour cette rentrée, est-ce qu'il vous reste encore des ateliers de libre ?
2: Oui, bien sûr. Pour la rentrée de septembre, donc, il nous reste encore pas mal d'activités adultes de disponibles. On a notamment des activités autour du fil le samedi après-midi, on a des cours de langue, d'anglais, d'allemand, on a des cours d'aquarelle, on a des cours de couture, on a des cours de création de BD, on a des cours de théâtre, de danse moderne jazz et brésilienne, on a du tango, on a de la batucada, on a du djembé, de la fanfare, il nous reste encore aussi des places pour des cours de circuit training, donc c'est du sport très intense, on a toujours les échecs qui ont beaucoup de succès chez nous. On a encore la place en gym aquatique, en marche, en méditation. On a encore quelques places pour des cours de pilates ou de yoga, mais attention, les places sont limitées. Bref, il y en a encore pour tous les goûts, que ce soit en termes d'expression, de danse, de musique, de sport ou de bien-être. Il y a encore des places pour plein d'activités.
1: Et donc, vous avez également des nouveautés pour cette rentrée ?
2: Oui, on lance notamment cette année un nouvel atelier qui va s'appeler l'atelier des grands-parents, qui commencera le jeudi 24 septembre. Donc l'objectif, c'est de permettre aux grands-parents de venir discuter autour d'un café de leurs problématiques en tant que grands-parents, mais aussi de leur joie, de leurs émotions. Chaque semaine, donc, on va ouvrir les portes aux grands-parents du quartier pour papoter, pour échanger, pour partager un vécu et créer du lien. Parce qu'on a quand même encore beaucoup de personnes âgées qui sont un petit peu isolées. Donc cet atelier-là permet aussi de créer des nouvelles rencontres. Donc ça sera les jeudis de 14h à 16h.
1: Alors parlons culture justement. Vous allez bientôt vous proposer un spectacle ce 18 septembre.
2: Donc tout à fait, ce vendredi 18 septembre à 20h, on accueille la compagnie À vous de voir pour leur spectacle Les Diablogues, donc qui est une comédie qui se passe au cours d'un mariage, où souvenirs, mémoires, dialogues absurdes, recueils de papotage, tout va s'en mêler, tout va se mélanger, en gardant en tête que le temps efface la mémoire, il n'y a que les écrits qui restent. Donc du coup, ça va pouvoir donner lieu à plein de situations cocasses où les gens n'auront pas forcément les mêmes souvenirs d'une même scène.
1: Alors, le rendez-vous est donné à partir de quelle heure ?
2: Alors, ça sera à partir de 20h. L'entrée est libre. Donc, comme souvent, on ne demande pas de droit d'entrée, mais il y aura un chapeau qui tournera à la fin de la représentation pour que les personnes puissent mettre une petite participation, si elles le souhaitent, en fonction de leurs moyens. Je vous conseille d'arriver un petit peu en avance.
1: Alors, pour les personnes qui souhaiteraient retrouver votre programmation, mais également vos activités, on va vous demander de nous rappeler votre site internet et puis également les différentes manières de vous contacter.
2: Alors, notre site internet, c'est le www.centreleolagrange.fr. À l'intérieur de ce site, vous trouverez à la fois notre plaquette d'animation, mais aussi toutes les actualités, puisqu'on édite une newsletter aussi régulièrement. Vous allez pouvoir y retrouver toutes les animations, toutes les manifestations organisées par le centre ou auxquelles le centre participe. Donc on est situé 6 rue Salvador Allende, dans le quartier du Saulcerre, juste en face de la piscine olympique. Et les personnes intéressées peuvent contacter notre accueil au 03 29 31 38 97. Nous disposons aussi d'une page Facebook, donc Centre Léo Lagrange Épinal, sur laquelle vous pourrez retrouver toutes les actualités.
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3: L'établissement français du sang Grand Est poursuit les collectes de sang à travers toute notre région, mais aussi le département des Vosges. Je suis en compagnie d'Olivier Duras, chargé de communication institutionnelle et relations presse, pour faire le point justement sur les prochaines dates à ne pas manquer. Et comme on attaque le mois de septembre, il y a également des actualités dont nous aurions souhaité parler. Septembre en or, qui est un événement qui marque le mois de septembre avec ce petit coup de projecteur qui est donné sur les cancers pédiatriques, mais il y a un lien avec le don de sang.
4: Tout à fait, il y a un lien donc avec le don du sang, dans la mesure où il faut savoir qu'il y a à peu près, sur toute l'année, un tiers des produits sanguins au niveau national qui sont transfusés aux malades atteints de cancer, hein, donc de tout âge, hein, les enfants ou les adultes. Donc ça prend de plus en plus de place dans les consommations de produits sanguins, dans la mesure où on traite de plus en plus les patients de cancer. Donc on participe aux soins de ces malades, que ça soit des transfusions de concentrés de globules rouges, de plasma et puis également de plaquettes.
3: Ce sont des transfusions qui ont besoin d'avoir lieu. Alors j'imagine c'est au cas par cas, bien entendu, mais ce n'est pas une seule transfusion et on n'en parle plus, ça peut être plusieurs fois.
4: Ah oui. Il peut y avoir lors d'hospitalisation ou soit carrément en ambulatoire. Hein. Les malades peuvent bénéficier de plusieurs poches de produits sanguins. Hein. Ça peut être une, deux, trois, et, ou sur un mois, une dizaine, des quinzaines, une vingtaine de poches. Hein. Donc ça dépend des différentes pathologies.
3: Et c'est important de le rappeler parce qu'on parle là, bien entendu, d'enfants qui sont atteints de cancer. Donc Septembre en Or, c'est aussi le moyen de, je ne veux pas dire d'attirer le projecteur sur ces enfants, mais plutôt sur la recherche, parce qu'il n'y a que la recherche qui peut aider à progresser dans ce domaine et à permettre à ces enfants eh bien, voilà, d'avoir une vie normale.
4: Tout à fait, et j'ajouterais que pour ces enfants, on a des poches, ce qu'on appelle pédiatriques, qui sont d'un volume inférieur à celles qui sont transfusées aux adultes.
3: C'est important, effectivement, à préciser. Et je vous invite maintenant à ce qu'on se penche sur ces collectes qui font la rentrée ce mois de septembre. Il y en a à travers tout le département. Quelles sont les prochaines à noter?
4: Le vendredi 18 septembre, à Grand-Jean-Monzé, à la salle des fêtes de Grand-Cher-Vologne, de 16h à 19h30. Le vendredi 18 septembre, à l'Eutoly, à la salle polyvalente de 16h à 19h30, le lundi 21 septembre à Saulxures-sur-Moselotte à la salle polyvalente de 16h à 19h30, le mercredi 23 septembre à Vittel à la salle du Moulin de 16h à 19h30, le mercredi 23 septembre à Golbey au centre Henri Lepage de 16h à 19h30, le jeudi 24 septembre à Xertigny à la salle polyvalente de 15h30 à 19h30.
3: Et pour toutes les personnes qui souhaiteraient en savoir davantage sur l'ensemble de ces collectes ou sur les consignes pour participer aux dons, rappelez-nous où on peut se renseigner, un site internet, un numéro de téléphone et puis l'application mobile bien entendu.
4: Oui, tout à fait. Donc le site internet dondesang.mfs.santé.fr, l'application dondesang, le numéro de téléphone le 0809 109 900.
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1: Bienvenue dans votre nouveau bulletin météo sur Radio Cristal. On s'intéresse au temps de ce jeudi 17 septembre, c'est le 260e jour de l'année, et on souhaite une bonne fête à tous les Renauds. Ce jeudi, le ciel reste bouché toute la journée sur l'ensemble des Vosges. Au lever du jour, le ciel est déjà couvert d'un bout à l'autre du département, et cette grisaille ne disparaît pas l'après-midi, en revanche le climat reste sec. Quelques éclaircies sont visibles en soirée, mais le plafond nuageux se maintient durant la nuit de jeudi à vendredi. De faibles averses peuvent tomber à l'ouest également. Le point sur les températures, au réveil, les minimales s'échelonnent de 8 à 9 degrés selon les secteurs. Au plus chaud, les maximales atteignent 17 degrés sur les hauteurs jérômoises, 20 à Certigny, puis 21 à 22 degrés dans la plaine et le cœur du département. Un mot du vent, de secteur ouest à sud-ouest, il souffle faiblement sur l'ensemble des Vosges. Le lendemain vendredi, le ciel s'éclaircira un peu en soirée sous des valeurs comparables. On commence par l'état du ciel, la matinée débutera sous un ciel gris sur les trois secteurs, avec un peu de bruine sur le massif et quelques averses partout ailleurs en fin de matinée. Des éclaircies gagneront du terrain au fil de l'après-midi sur le bassin néo-castrien, une masse nuageuse et un risque de pluie menacent encore le reste du territoire vosgien. Le ciel, quant à lui, restera partiellement dégagé en soirée et un temps plus clair est prévu durant la nuit suivante. Passons aux températures, au petit matin les minimales remonteront légèrement entre 10 et 13 degrés. L'après-midi les maximales fléchiront à peine de 16 degrés sur les hauteurs jusqu'à 20 en plaine. Reste le vent, de secteur ouest il restera faible avec quelques pointes à 40 km/h sur les crêtes. Pour la suite de la semaine, samedi devrait être relativement agréable avant que des nuages plus importants s'imposent jusqu'à lundi. Le mercure ne devrait pas dépasser 20 à 23 degrés l'après-midi. Quant à vous, vous pouvez retrouver toute l'information météo en parcourant notre site internet radiocristal.org.

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1: Bienvenue dans ce nouveau magazine consacré à la thématique culturelle et durant ces prochaines minutes, on va s'intéresser à la musique classique sous toutes ses formes avec la nouvelle et 80e du nom, la nouvelle saison musicale

0: outre l'Orchestre philharmonique de Strasbourg, le grand pianiste Alexandre Kantorov, qui, comme je le disais à l'époque, est invité sur les plus grandes scènes nationales et internationales. Il est depuis quelques jours aux États-Unis, où il joue avec l'Orchestre de Pittsburgh. C'était donc une très grande chance pour nous. Nous avons aussi terminé notre saison 25-26 par un week-end de musique de chambre qui nous a permis d'aller à la rencontre de Schubert avec les chambristes de l'Orchestre philharmonique de Strasbourg, et une œuvre particulièrement émouvante qui était l'Octuor. Le concert apéritif en février réunissait trois musiciens, un batteur, un pianiste et un contrebassiste autour du thème du jazz, autour du thème du Gershwin, ce qui montre l'éclectisme et la variété des styles que les concerts classiques proposent depuis 1946, date de la création. On va de la musique baroque à la musique contemporaine, et on pourra parler effectivement de musique contemporaine au cours de la saison à venir. C'était donc une très belle saison. Évidemment, on compte toujours sur le public pour qu'ils viennent en nombre écouter nos concerts. Vous savez, je dis souvent qu'une programmation, c'est un tiers de programme que l'on aime, nous, membres des concerts classiques, membres de la commission programmation, que l'on aime entendre. C'est un tiers faire plaisir au public parce qu'il y a des tubes que le public a envie d'entendre. Et puis un tiers, c'est faire plaisir aux artistes parce qu'ils travaillent des œuvres tout au long de l'année pour les présenter au public, et ils ont envie de faire connaître leur manière, leur vision d'une interprétation, et nous tenons à respecter un peu cette demande des artistes qui sont non seulement locaux, parce que je le dis très souvent, la région Grand Est ne manque pas de talent, mais aussi nous invitons des artistes internationaux. On parlera sans doute d'Adam Lalonde tout à l'heure, mais je viens d'évoquer la personnalité d'Alexandre Kantorov. J'aurais pu aussi évoquer la personnalité de Charlotte Julliard et de bien d'autres.
1: Alors, 80 ans d'histoire, une grande dame que cette association des concerts classiques d'Épinal.
0: C'est une grande dame qui se porte plutôt bien. C'est donc tout son charme. Et alors 1946, c'est le 11 octobre 1946 que les statuts ont été déposés à la préfecture par Robert Chevalier, le président de l'époque, Pierre Maire, qui était vice-président, qui était secrétaire aussi et pianiste, et puis Jean Robert, un directeur de banque. Mais bien évidemment, Gaël, vous vous doutez bien que la musique classique n'a pas commencé en 1946 à Épinal. Il y avait des concerts, et d'ailleurs Benoît Jourdain, le maire de la ville d'Épinal, le rappelle très souvent, il y avait déjà une vie musicale classique sur le territoire d'Épinal. Et j'en veux pour preuve la découverte l'année passée d'une lettre que j'ai achetée sur eBay de Robert Chevalier, qui est donc le président fondateur des concerts classiques, mais qui était aussi un amateur très avisé d'art surtout pictural, je crois. Et dans une lettre de 1934, il invite Yvonne Astruc, qui était une célèbre violoniste à l'époque, et il lui envoie un courrier en lui disant « Écoutez, chère madame, j'ai déjà eu le plaisir de vous rencontrer, mais j'aimerais énormément vous faire venir à Épinal avec Pierre Maire, pianiste. Cependant, je ne peux, pour le cacher, je ne peux vous donner que 1000 francs. 1000 francs de l'époque, je ne sais pas à combien ça correspond d'euros aujourd'hui, mais je ne peux vous donner que ça parce que les sociétés philanthropiques, c'est le terme qu'il emploie, les sociétés philanthropiques subissent la crise. 80 ans après, eh bien, le problème du financement des associations culturelles demeure, et moi, nous, concerts classiques, mais aussi le Floréal et aussi les Petites Fugues, nous devons faire face à des subventions qui peuvent éventuellement diminuer compte tenu du contexte budgétaire dans lequel notre pays vit actuellement.
1: Et c'est l'occasion de rappeler que le festival, enfin cette saison musicale, les concerts classiques bénéficient du soutien à différentes échelles au niveau local et régional.
0: Absolument, les collectivités territoriales nous soutiennent. Il faut rappeler que la région Grand Est est une région férus de culture. Les principaux dirigeants tiennent à ce que la culture soit subventionnée au mieux, ce qui n'est pas le cas dans d'autres régions de France. On a vu récemment dans une région que l'année dernière, une présidente de région avait décidé de manière tout à fait unilatérale et sans concertation de diminuer le budget dévolu à la culture de 100 millions d'euros.

0: ce qui met bien évidemment en cause la pérennité des associations qui vont, pour certaines d'entre elles, devoir fermer la porte. Et il y a une phrase très célèbre, la culture coûte cher, mais combien coûterait une vie sans culture? Ça, c'est très important. Donc, à Épinal, nous avons le soutien pour les concerts classiques, non seulement de la région Grand Est, mais aussi du conseil départemental des Vosges et de la ville d'Épinal, qui apporte un financement assez conséquent pour nous permettre la réalisation de notre saison.
1: Et bien justement, de cette nouvelle saison musicale, nous allons parler dans quelques instants avec vous, Olivier Héroir. Je rappelle, vous êtes le président de l'association des concerts classiques d'Épinal. À tout de suite pour la seconde partie de ce magazine.

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1: Deuxième partie de ce magazine consacré à la thématique culturelle et autour des concerts classiques d'Épinal et en compagnie du président de l'association, Olivier Héroir. Vous venez présenter, on l'a un petit peu introduit dans la première partie, la 80e saison, ou en tout cas les 80 ans des concerts classiques d'Épinal pour cette saison 2026-2027. Une saison résolument anniversaire composée des ingrédients habituels, 10 concerts et plus. C'est le tout détaillé dans ce livret. Ce n'est plus un dépliant, ce n'est plus un mini carnet, c'est vraiment un livret dans lequel on retrouve le détail de chaque rendez-vous. Vous avez choisi de changer un petit peu la formule de présentation également ?
2: Oui, c'était un petit peu à la demande de certains qui trouvaient que notre précédent format était trop petit. Alors moi, je trouvais qu'il avait l'avantage de se mettre dans la poche, mais on m'a fait remarquer que finalement, il ne se voyait pas. Bon, donc j'ai beau être président, je ne suis pas dictatorial, et donc j'ai accédé sans aucun problème à la demande de revoir notre plaquette, qui est somme toute beaucoup plus visible, beaucoup plus lisible. Et vous l'avez dit, il y a 10 concerts et nous tenons aussi à soutenir nos amis des Jeunesses Musicales de France qui sont menés par Jean-Paul Ouvian, mais aussi Musica Remiremont, dont l'une des organisatrices est Florence Nicolas, la présidente du concours international de piano d'Épinal, et le concours international de piano d'Épinal, qui donnera sa finale le 21 mars à 15h à la Rotonde de Thaon-les-Vosges. Donc une occasion d'aller écouter 4 jeunes pianistes qui joueront des concertos divers, et parfois, c'est parfois le même concerto, au moins 3 fois, mais ça permet au public de voter et de choisir le lauréat qui aura peut-être le premier prix, parce que là, c'est le domaine, ça appartient au jury de pianistes professionnels de juger.
1: Bien entendu. Et puis, depuis que vous êtes arrivé, chaque président apporte un petit peu son identité dans cette saison musicale. Et c'est ce que vous avez souhaité aussi faire, c'est d'apporter une sorte de week-end thématique.
2: Absolument. Après un week-end consacré à la musique de film, un week-end à la musique de chambre, un week-end aussi qui était un peu intitulé « Ni la même ni une autre », c'est autour des transcriptions, des arrangements. Cette année 26-27, on va le consacrer à la jeunesse. Parce que je me suis dit, on a beau avoir 80 ans, je vous ai dit qu'on se portait comme un charme, eh ben, nous sommes jeunes. Et donc, la priorité sera donnée à la jeunesse, qui nous permet aussi de choisir des programmes de concerts qui vont aller vers la jeunesse, sans pour autant que le public plus ancien rechigne à venir, parce que nous avons tous dans les oreilles quelques musiques de films, quelques musiques de publicité, quelques musiques de jeux vidéo, moins parce que je ne joue jamais à ce genre de jeu, mais voilà, ça sera l'occasion d'établir des passerelles entre des musiques extrêmement connues du répertoire classique à des musiques qui viennent aussi de ce répertoire de toute façon.
1: Oui, puisque c'est celui-ci qui inspire les générations qui suivent. Jeunesse donc à double sens, on aura l'occasion évidemment d'entrer dans le détail. Eh bien, ce détail, découvrons-le ensemble. Cette nouvelle saison 2026-2027 pour les 80 ans, saison anniversaire, débute au mois de septembre, à la fin de ce mois.
2: Absolument, le 20 septembre. À 17h, à la Rotonde de Thaon-les-Vosges, on a le plaisir d'accueillir à nouveau l'Orchestre National du Mulhouse. Alors ça, c'était mon souhait quand j'ai pris la présidence des concerts classiques, c'était d'inviter les formations orchestrales du Grand Est. Alors, on a parfois l'impression qu'il y a une frontière physique entre les Vosges et l'Alsace. Les Vosgiens ne vont pas forcément en Alsace, et réciproquement, j'en connais. Et il me semblait surprenant que l'Orchestre Philharmonique de Strasbourg ne se soit pas produit depuis plus de 30 ans à Épinal. Ça a été l'occasion de prendre contact avec Marie Linden, la directrice générale que je connais depuis pas mal d'années, et de lui dire, écoute Marie, moi j'aimerais bien que l'orchestre vienne, simplement ma crainte c'est le coût. Finalement, on est tombé d'accord. Idem pour l'Orchestre National de Mulhouse, qu'on recevra donc le 20 septembre, avec un chef qui est assez jeune, hein, il a un peu plus de 40 ans, je me demande même s'il n'a peut-être pas les 40 ans. pourvu qu'il ne m'écoute pas. Christophe Kons, qui est l'ancien chef d'attaque des seconds violons de l'Orchestre Philharmonique de Vienne, qui a pris la direction de l'Orchestre Philharmonique, de l'Orchestre National de Mulhouse il y a quelques années. Il va quitter l'orchestre pour prendre l'opéra de Bregenz. Il a dirigé cet été ses anciens complices du Wiener Philharmoniker au Festival de Salzbourg dans une production de Così fan tutte. Et Christophe nous a proposé un programme qui s'intitule « Musique et sortilèges » avec une jeune compositrice, Tatiana Probst, qui va proposer, offrir au public spinalien une création, Métamorphosis. Alors, je ne peux pas vous parler de l'œuvre parce que je ne l'ai jamais entendue, ça sera la découverte. Elle sera créée la veille à Mulhouse. Donc, on a beaucoup de chance d'avoir cette petite pièce de 13 minutes parce que je pense aussi que introduire un peu de musique contemporaine, ça ne fait jamais de mal, et la musique contemporaine ne pose pas de problème particulier d'écoute, sauf si on va dans la musique spectrale, etc. Et encore. Et ensuite, eh bien là, une œuvre qui est associée au film à Walt Disney, Fantasia. Si je parle sans Fantasia, vous allez penser à l'apprenti sorcier de Paul Dukas. Vous allez imaginer les images du film en écoutant cette musique. Et en deuxième partie, alors un classique de la musique française, Hector Berlioz, avec sa symphonie fantastique, qui pose en 1830 les fondements de l'orchestre moderne. Et la partition, plus de 100 ans après, près de 200 ans après, elle aura 200 ans dans 4 ans, est toujours aussi moderne. Voilà. Et donc, c'est un programme grand public qui doit permettre à toutes et à tous de venir aborder, de venir appréhender et de venir se faire plaisir en écoutant l'apprenti sorcier et le songe d'une nuit de sabbat, le dernier mouvement de la symphonie fantastique opus 14 d'Hector Berlioz. Christophe Kons, ce sera donc son dernier concert en tant que directeur musical de l'Orchestre National de Mulhouse à Épinal. Rien que pour ça, pour la qualité de ce chef, pour son contact facile avec le public, venez.
1: On va en donner quand même les aspects pratiques. On a déjà donné la date, le 20 septembre.
2: Oui, alors le dimanche 20 septembre, à la Rotonde. Alors, pour celles et ceux qui n'auraient pas de voiture, sachez que les concerts classiques mettent en place une navette entre la Louvière et la salle de la Rotonde. Départ une heure avant de la Louvière, c'est-à-dire donc à 16h. Il suffit de s'inscrire au centre culturel. La billetterie, les tarifs sont de 36 et 30 euros. Il y a des tarifs groupes. Il y a aussi beaucoup de réductions pour les élèves des conservatoires des écoles de musique. C'est la gratuité pour les enfants de moins de 18 ans, les enseignants des conservatoires et écoles de musique. Donc, il y a un panel de tarifs qui permet à toutes et à tous de venir au concert.
1: Voilà donc en tout cas une façon de bien commencer la saison des 80 ans des concerts classiques d'Épinal. Olivier Héroir, vous restez avec nous, on va présenter le second concert et puis également il y a d'autres concerts hors programmation dont il faut donner quelques détails dès aujourd'hui. Alors je vous propose de nous retrouver dans quelques instants pour la troisième et dernière partie de ce magazine. À tout de suite.

0: Troisième partie de ce magazine culturel consacré au concert classique d'Épinal qui célèbre cette année les 80 ans de l'association. Une association qui propose à nouveau une programmation avec de nombreux concerts et évidemment des rendez-vous à ne pas manquer tout au long de la saison qui débute dès ce mois de septembre. En compagnie d'Olivier Héroir, le président de l'association, nous passons maintenant au second concert. La soirée des 80 ans, c'est la seconde, c'est pour le mois d'octobre.
1: Exact, Gaël, c'est le 18 octobre, dimanche 18 octobre, à la Louvière, l'ancienne Louvière, à 17h, le concert un peu de gala, entre guillemets, des concerts classiques. Et alors là, ça a été... on a passé quelques temps, Francine Giraud et moi-même, à imaginer le programme, parce que notre souhait, c'était de retrouver le nom du pianiste invité par les concerts classiques en 1946-47. Il s'agit non pas d'un pianiste, mais d'une pianiste, Yvonne Lefébure. Elle a remplacé au pied levé Edwin Fischer, qui était initialement programmé. Yvonne Lefébure, c'est une pianiste qui est décédée en 1986. Elle a été très proche d'Alfred Cortot. Elle a été son élève, mais aussi son assistante. Et d'ailleurs, Yvonne Lefébure avait tellement de potentiel qu'il aurait préféré la laisser dans le cadre de l'assistanat. Mais madame a voulu faire sa carrière et elle a fait une belle carrière. Et c'était une pédagogue absolument formidable. Tout le monde, tous ceux qui ont pu suivre ses cours, parce qu'on en voit quelques-uns sur YouTube, sont émus et frappés par la pertinence de non seulement de son jeu, mais de sa manière d'appréhender la musique. Alors, partant de là... Francine et son mari sont allés à la pêche aux informations, aux archives départementales, et on a retrouvé des articles de presse. Alors, la presse de l'époque, qui relate assez facilement la musique, les concerts à Épinal, en revanche, la presse est peu précise sur les œuvres. Donc, la seule chose qu'on savait, c'était l'opus 110 de Beethoven. C'était sa sonate de Beethoven. Elle s'était appropriée cette sonate, et quasiment jusqu'à la fin de sa vie, elle l'a jouée. Ensuite, on savait qu'elle avait joué Bach, Liszt, Chopin, Fauré, Ravel. À partir de là, on a imaginé un programme que vous avez sous les yeux, Gaël, puisque vous avez la plaquette. Programme qui a été retouché par Gabriel Durlia, et je vais en parler, Gabriel, et Frédéric Gossin. Alors, Frédéric Gossin est un musicologue spécialiste de l'École française de piano. Il sera d'ailleurs présent... Je lui ai demandé gentiment de venir. Il va donc parler pendant une demi-heure d'Yvonne Lefébure en appuyant sur son propos sur des documents assez inédits. Connaissant Frédéric, quand je dis inédits, ils sont vraiment inédits. Gabriel Durlia, on s'est posé la question, mais quel pianiste peut-on inviter? Parce que non seulement trouver un pianiste, c'est pas difficile, il y en a pléthore, mais trouver un pianiste qui accepte de jouer un programme qu'on impose, c'était beaucoup plus difficile. Il y en a deux qui ont refusé. Il voulait soit modifier trop profondément le programme, et on a dit non, c'est pas possible. Non pas qu'il ne manque pas de talent, hein, c'est deux pianistes, loin de là. Mais, et Gabriel a légèrement modifié deux œuvres, et nous avons donc accepté. Gabriel Durlia est un jeune pianiste qui a cette particularité d'être non seulement compositeur, mais aussi chef d'orchestre. Il vient d'être nommé chef assistant à l'orchestre, à l'ensemble intercontemporain de Paris. C'est tous ceux qui ont pu l'entendre, et les critiques, parce que les arbitres de l'art, c'est eux qui font la pluie et le beau temps dans le domaine de la musique, disent que c'est l'un des plus grands, et c'est l'un des pianistes de demain. On parlait d'Alexandre Kantorov, moi je l'ai entendu en 2018, il est devenu ce qu'il est actuellement. Gabriel, je lui souhaite aussi le même parcours. Je l'ai entendu à Colmar, j'étais boustouflé. Il a donné l'année dernière, à nouveau à Strasbourg, un programme autour de la Symphonie Fantastique, transcrite par Franz Liszt. Donc c'est un pianiste exceptionnel qui voue une admiration pour Yvonne Lefébure, et c'était donc tout naturellement une invitation qu'on lui a faite. Donc c'est le 18 octobre à la Louvière.
0: Et toujours à 17h. La saison ne serait pas complète si l'on ne parlait pas des concerts hors abonnement. Vous avez cité Musique à Remiremont, ça va avoir lieu quand ?
1: Musique à Remiremont, ce sera le 10 octobre au Centre culturel Gilbert Zog de Remiremont à 20h30. Danis Mickiewicz est un jeune pianiste qui a concouru lors de la dernière saison du concours de piano d'Épinal et qui avait obtenu un prix, le prix de la meilleure interprétation d'une étude de Frédéric Chopin. Et Florence Nicolas souhaitait l'inviter à Remiremont pour donner un récital.
0: Là aussi, quels en sont les aspects pratiques et tarifaires ?
1: Le tarif est de 20 euros. Il y a un tarif pour les groupes, et il y a demi-tarif, notamment pour les membres des concerts classiques.
0: Et autres concerts programmés dans le cadre des concerts hors abonnement, ce sont bien entendu les Jeunesses Musicales de France, les JMF.
1: JMF, Jean-Paul Ouvion, le 19 septembre, donc la veille de notre concert d'ouverture, Jean-Paul Ouvion a convié l'un des plus grands organistes actuels, compositeur, puisque ses œuvres sont jouées un peu partout. L'année dernière, l'orchestre radio symphonique de la radio de Francfort avait donné un concerto pour violoncelle de Thierry Esquèche. Il a composé une œuvre pour les 800 ans de la cathédrale de Strasbourg, les litanies. Bref, c'est un compositeur très très demandé et il mène sa carrière d'organiste. Et Jean-Paul Ouvion a réussi à le convaincre de venir jouer, donner un récital d'orgue à l'église de Fraise à 20h le samedi 19 septembre. Les tarifs 20 euros, notamment pour les abonnés des concerts classiques.
0: Eh bien, ce que je vous propose pour conclure autour de cette programmation, Olivier, c'est qu'on puisse rappeler où est-ce qu'on peut se renseigner. Il est possible évidemment de réserver ses places en ligne, mais on va plutôt s'orienter vers le site internet des concerts classiques d'Épinal, dans lequel on peut retrouver toute cette programmation détaillée.
1: Absolument, toute la programmation est disponible sur le site www.concert-classique-épinal.com. Et pour les réservations, eh bien, un seul numéro de téléphone, c'est le 03 29 82 53 32. 03 29 82 53 32, l'Office de tourisme d'Épinal.
0: Et puis on rappelle, il y a évidemment différentes formules d'abonnement qui sont également à la disposition de tout un chacun. On les laissera découvrir tout cela sur le site internet et la plaquette qui est disponible dans tous les lieux de tourisme et de culture de notre territoire.
1: Absolument.
0: Merci Olivier, je vous dis à très bientôt sur les ondes de Radio Cristal pour poursuivre la présentation de cette saison des 80 ans des concerts classiques d'Épinal.
1: Merci Gaël.
0: Et je vous souhaite une très bonne saison.
1: Merci.
0: Et quant à vous qui nous écoutez de l'autre côté de la fréquence, je vous le rappelle, ce magazine est à retrouver dès aujourd'hui en podcast sur notre site internet. Vous tapez radiocristal.org, vous cliquez sur l'onglet podcast et vous choisissez l'invité. Moi, je vous dis à très bientôt sur cette même fréquence pour évoquer une toute nouvelle thématique avec un nouvel invité.
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2: Eubule. Ah, ça vous surprend peut-être, parce que c'est pas le prénom que vous allez donner à votre prochain garçon. Mais ne vous inquiétez pas, Eubule est quand même un très joli nom. Il est formé de deux mots grecs, le premier « e » qui veut dire « bon » et le deuxième « bule » en fait qui veut dire « conseiller ». Donc c'est quelqu'un qui est de bon conseil. On trouve son nom mentionné une seule fois dans toute la Bible, à la fin de la dernière lettre que l'apôtre Paul a écrite, c'est-à-dire la lettre qu'il a envoyée à un de ses collaborateurs qui s'appelait Timothée, et qui pour nous est la deuxième lettre que Paul envoyait à ce Timothée. Alors c'est vrai qu'on ne sait pas grand-chose de plus à propos d'Eubule. On sait que c'était un membre de la communauté chrétienne de Rome sans doute, puisque à l'époque où Paul écrit cette lettre, il était prisonnier à Rome, attendant le verdict final et sa condamnation à mort, puisque Paul a fini tué, exécuté par l'Empire romain. Mais pourquoi nous mentionne-t-il ce nom ? Eh bien d'abord parce que c'était quelqu'un qui devait connaître Timothée, donc quelqu'un qui avait suivi Paul et sa mission d'assez près. Et c'est vrai qu'à Rome, ils ne sont pas forcément très nombreux ceux qui ont beaucoup connu Paul. On sait qu'il est venu en visite à Rome une fois qu'il était déjà prisonnier, qu'il était sous les ordres d'un soldat romain et qu'il y a séjourné environ 2 ans, nous dit le livre des Actes des Apôtres, dans un logement où il avait une certaine liberté, mais toujours avec un soldat qui l'accompagnait, qui vérifiait ce qu'il fait. Alors, c'est vrai que pendant cette période, Paul a eu l'occasion de rencontrer un certain nombre de croyants de Rome, que ce soit des juifs, que ce soit des chrétiens. Et cette personne a dû le rencontrer, de même que Timothée. C'est vrai qu'il est revenu plus tard à Rome, lorsqu'il a été fait prisonnier pour la deuxième fois, puisque après son premier séjour à Rome, il semble qu'il a été libéré, qu'il a pu aller venir. C'est justement pendant cette période qu'il a confié des responsabilités à Timothée dans différents endroits où ils avaient pu travailler ensemble. Et puis, l'autre chose que l'on peut dire à propos d'Eubule, c'est que c'est pas seulement quelqu'un qui habite Rome, qui est chrétien et qui connaît Paul, qui connaît son collaborateur Timothée, mais c'est aussi quelqu'un qui s'intéresse à Paul particulièrement pendant sa dernière captivité avant son exécution et qui se trouve en tête d'une liste où il y a 3 autres personnes. Après Eubule, il y a un certain Pudens, un certain Linus et une certaine Claudia. Donc 3 autres chrétiens qui sont 2 hommes et 1 femme et qui, comme Eubule, ont fréquenté Paul d'assez près quand il était dans sa prison, cette fameuse prison Mamertine qui est un véritable cachot, pour pouvoir lui transmettre des salutations à envoyer dans ses courriers à quelqu'un qu'il connaisse comme lui. C'est vrai que quand on lit ce que Paul a écrit dans le reste de cette lettre, on a l'impression qu'il se sent seul, qu'il se sent abandonné, qu'il y a peu de gens qui s'intéressent à lui, qu'il y a finalement, même parmi ses frères chrétiens de la grande ville de Rome, des tas de gens qui sont assez indifférents à son sort, à sa souffrance, à sa misère dans ce cachot sordide. Mais il y en a au moins quelques-uns qui viennent, qui ont des salutations à lui transmettre aux amis auxquels il écrit, et ce groupe de 4 est là, et Eubule est en tête de ce groupe. Et souvent, quand il est en tête, ça veut dire qu'il est le meneur, celui qui a eu l'initiative, qui a poussé les autres à s'intéresser à ce sujet-là. Alors c'est vrai qu'il est de bon conseil, donc c'est normal qu'il soit en tête. Peut-être que c'est aussi un petit clin d'œil pour chacun et pour chacune d'entre nous. Lorsque nous avons affaire à des gens qui rencontrent une difficulté ou un autre, c'est pas mal ce bon conseil de stimuler les autres à une aide, à une attention, à quelque chose qui montre à celui qui est en difficulté qu'il n'est pas tout seul, qu'on l'abandonne pas, qu'on ne l'a pas perdu de vue. Alors, merci Eubule, essayons de commettre moins de bulles dans notre propre vie.
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1: Une minute pour chaque jour. Une autoroute ne se construit pas en un jour. On la commence par les ouvrages d'art. En cet endroit, dans plusieurs années, l'autoroute achevée passera sur un pont. Eh bien déjà, on construit le pont. Parce que c'est le plus long à faire, le plus difficile. Et aussi parce qu'il faut au béton plusieurs saisons pour acquérir sa résistance. Tout cela nous vaut de rencontrer en pleine campagne des ponts achevés qui paraissent complètement égarés dans des lieux où rien, pour le moment, ne les explique. Des ponts perdus. Et ces ponts perdus doivent se demander pourquoi on les a faits, aucune route n'étant en vue nulle part. Dans 4 ans, la route sera faite et les ponts sauront tout. Notre vie est jetée là, comme un de ces ponts perdus. Et on se demande à quoi elle sert, ne voyant ni ce qui vient avant, ni ce qui vient après. Un jour, nous aussi, nous saurons

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0: partenaire. Se remettre en question permet également de ne pas être en posture de toute puissance. Le parent, l'adulte peut se tromper ou tout simplement ne pas être au plus juste à un moment donné. S'en apercevoir permet de réajuster ses propos ou sa démarche pour rétablir un bon échange et ainsi maintenir une bonne relation. Mais se questionner, s'évaluer, se remettre en question occasionne bien souvent de la culpabilité. Ce sentiment est fréquent et permet le changement bien souvent. Cependant, parfois, la culpabilité devient trop envahissante, voire paralysante. Elle peut également fausser le jugement et donc induire de mauvaises conclusions. Par exemple, en vous autoflagellant, en portant toute la responsabilité, en ayant tendance à exagérer la gravité de votre implication. La culpabilité alors prend trop d'importance et vous emmène trop vers vous-même, en vous décentrant de l'autre et donc de ses besoins. Si votre enfant vous fait des reproches, vous avez à les entendre, bien entendu. Mais le piège est souvent de rester focalisé sur vos manquements et donc sur vous-même. J'ai fait ceci ou je n'ai pas fait cela. Alors qu'en réalité, votre enfant est en train de vous parler de quelque chose qui lui a manqué. Donc, il s'agit d'entendre et ensuite de rebondir sur son besoin à lui. Ainsi, vous allez pouvoir y répondre et rétablir, dans la mesure du possible, le bien-être de votre enfant. Cheminer ainsi, c'est sortir d'une culpabilité piégeante et non constructive pour aller vers une attitude responsable. On constate un problème, un manque, un besoin, une attente, une incompréhension. On constate et on cherche à améliorer les choses. On constate, on prend en compte l'expression de peine de son enfant ou de son adolescent et on voit ensemble quelle solution apporter. Ainsi, on ne reste pas enfermé dans un constat passé, mais on rebondit pour en sortir quelque chose de bon, d'édifiant pour soi et pour la relation. On apprend ensemble. Il est bon également de se demander ce qui occasionne de la culpabilité en soi. Peut-être d'avoir trop de travail et manquer de temps pour ses enfants. Peut-être un divorce ou une séparation que l'on regrette. Ne pas en faire assez ou encore ne pas se montrer zen. Être en dépression ou malade et se sentir en deçà de ses responsabilités. Toutes ces situations évoquées et bien d'autres sont réelles, mais souvent, rajouter de la culpabilité à cela n'aide pas. Nous sommes ainsi maintenus en apnée, en circuit fermé, où aucune solution n'apparaît. Les situations ne peuvent pas toujours être différentes, mais notre façon de les aborder et donc de les vivre et traverser peut, elle, évoluer. Ainsi, arrêter de s'en vouloir pour avoir manqué de temps à un moment donné et décider de se mobiliser pour les semaines à venir afin d'offrir plus de temps à sa relation parent-enfant, voilà une bonne attitude, bien plus positive et constructive, et qui apportera bien plus de bienfaits que la rumination de regrets et de culpabilité. Se sentir responsable amène au mouvement, à la prise de décision et donc au changement. Ce changement, faisant suite à des prises de conscience, il sera fait d'ajustements, d'améliorations et donc de croissance.
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2: Bonjour à tous, à la une de l'actualité, le gouvernement prolonge son soutien aux professionnels touchés par la hausse des prix des carburants. Matignon annonce le maintien jusqu'au 31 décembre, soit jusqu'à la fin de l'année, des aides pour le BTP, les agriculteurs et les pêcheurs. La CGT de Total Énergie appelle à une grève le 8 octobre sur tous les sites du groupe. Le syndicat réclame des mesures pour l'emploi et les salaires, notamment dans les raffineries et certaines stations-service. Le mouvement pourrait entraîner des arrêts d'expédition de carburant ou des fermetures de stations selon la mobilisation des salariés. Un hommage national demain à Bordeaux aux deux sapeurs-pompiers professionnels morts le 21 juillet dernier à Mérignac. Une cérémonie présidée par le ministre de l'Intérieur, Laurent Nunez. Le rendez-vous est fixé à 15h, place des Quinconces. Elle sera ouverte au public. Le trafic interrompu plusieurs semaines sur la ligne TER Rouen-Caen après le déraillement d'un train vendredi dernier à Cléon en Seine-Maritime. La SNCF annonce un chantier de plusieurs millions d'euros, des poteaux de caténaire, la voie, le passage à niveau et des installations de signalisation ont été endommagées. 44 personnes ont été blessées dans l'accident. Et puis en Ligue Europa, Lyon a battu Anderlecht hier soir 2-1 et Rennes a fait match nul 0-0 sur la pelouse de Sturm Graz.
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0: Bienvenue dans ce nouveau magazine consacré à la thématique culturelle et durant ces prochaines minutes, on va s'intéresser à la musique classique sous toutes ses formes avec la nouvelle et 80e du nom, la nouvelle saison musicale des concerts classiques d'Épinal. Alors pour cela, nous allons accueillir pour ces prochaines minutes le président de l'association, Olivier Hérouard. Bonjour.
1: Bonjour Gaël.
0: Alors avec vous, on va parler de ces 80 ans, une belle histoire, une sacrée histoire et une histoire qui se perpétue dans le temps malgré parfois des saisons plus difficiles que d'autres. Avant peut-être de revenir sur ces 80 ans, juste un petit bilan de la dernière édition 2025-2026, quel bilan peut-on tirer ?
2: Alors globalement, on est satisfait de l'accueil de cette saison par le public spinalien venu en nombre écouter nos concerts. On a eu quelques grandes têtes d'affiche, je pense notamment au concert du 27 septembre, qui nous permettait d'accueillir, outre l'Orchestre Philharmonique de Strasbourg, le grand pianiste Alexandre Kantorov, qui, comme je le disais à l'époque, est invité sur les plus grandes scènes nationales et internationales. Depuis quelques jours, aux États-Unis, où il joue avec l'Orchestre de Pittsburgh. C'était donc une très grande chance pour nous. Nous avons aussi terminé notre saison 25-26 par un week-end de musique de chambre qui nous a permis de rencontrer, d'aller à leur rencontre de Schubert avec les chambristes de l'Orchestre Philharmonique de Strasbourg et une œuvre particulièrement émouvante qui était l'Octuor. Le concert apéritif en février réunissait trois musiciens, un batteur, un pianiste et un contrebassiste autour du thème du jazz, autour du thème du Gershwin, ce qui montre l'éclectisme et la variété des styles que les concerts classiques proposent depuis 1946, date de la création. On va de la musique baroque à la musique contemporaine et on pourra parler effectivement de musique contemporaine au cours de la saison à venir. C'était donc une très belle saison. Évidemment, on compte toujours sur le public pour qu'ils viennent en nombre écouter nos concerts. Vous savez, je dis souvent qu'une programmation, c'est un tiers de programmes que l'on aime, nous, membres des concerts classiques, membres de la commission programmation, que l'on aime entendre. C'est un tiers faire plaisir au public parce qu'il y a des tubes que le public a envie d'entendre. Et puis, un tiers, c'est faire plaisir aux artistes parce qu'ils travaillent des œuvres tout au long de l'année pour les présenter au public et ils ont envie de faire connaître leur manière, leur vision d'une interprétation et nous tenons à respecter un peu cette demande des artistes qui sont non seulement locaux, parce que je le dis très souvent, la région Grand Est ne manque pas de talent, mais aussi nous invitons des artistes internationaux. On parera sans doute d'Adam Lalonde tout à l'heure, mais je viens d'évoquer la personnalité d'Alexandre Kantorov. J'aurais pu aussi évoquer la personnalité de Charlotte Julliard et de bien d'autres.
0: Alors, 80 ans d'histoire, une grande dame que cette association des concerts classiques d'Épinal.
2: C'est une grande dame qui se porte plutôt bien. C'est donc tout son charme. Et alors 1946, c'est le 11 octobre 1946 que les statuts ont été déposés à la préfecture par Robert Chevalier, le président de l'époque, Pierre Maire, qui était vice-président, qui était secrétaire aussi et pianiste, et puis Jean Robert, un directeur de banque. Mais bien évidemment, Gaël, vous vous doutez bien que la musique classique n'a pas commencé en 1946 à Épinal. Il y avait des concerts, et d'ailleurs Benoît Jourdain, le maire de la ville d'Épinal, le rappelle très souvent, il y avait déjà une vie musicale classique sur le territoire d'Épinal. Et j'en veux pour preuve la découverte l'année passée d'une lettre que j'ai achetée sur eBay de Robert Chevalier, qui est donc le président fondateur des concerts classiques, mais qui était aussi un amateur très avisé d'art surtout pictural, je crois. Et dans une lettre de 1934, il invite Yvonne Astruc, qui était une célèbre violoniste à l'époque, et il lui envoie un courrier en lui disant « Écoutez, chère madame, j'ai déjà eu le plaisir de vous rencontrer, mais j'aimerais énormément vous faire venir à Épinal avec Pierre Maire, pianiste. Cependant, je ne peux vous donner que 1000 francs. 1000 francs de l'époque, je ne sais pas à combien ça correspond d'euros aujourd'hui, mais je ne peux vous donner que ça parce que les sociétés philanthropiques, c'est le terme qu'il emploie, les sociétés philanthropiques subissent la crise. 80 ans après, eh bien, le problème du financement des associations culturelles demeure. Et moi, nous, Concert Classique, mais aussi le Floréal et aussi les Petites Fugues, nous devons faire face à des subventions qui peuvent éventuellement diminuer compte tenu du contexte budgétaire dans lequel notre pays vit actuellement.
0: Et c'est l'occasion de rappeler que le festival, enfin cette saison musicale, les concerts classiques bénéficient du soutien à différentes échelles au niveau local et régional.
2: Absolument, les collectivités territoriales nous soutiennent. Il faut rappeler que la région Grand Est est une région férue de culture. Les principaux dirigeants tiennent à ce que la culture soit subventionnée au mieux, ce qui n'est pas le cas dans d'autres régions de France. On a vu récemment dans une région que l'année dernière, une présidente de région avait décidé de manière tout à fait unilatérale et sans concertation de diminuer le budget dévolu à la culture de 100 millions d'euros. Ce qui met bien évidemment en cause la pérennité des associations qui vont, pour certaines d'entre elles, devoir fermer la porte. Et il y a une phrase très célèbre, la culture coûte cher, mais combien coûterait une vie sans culture? Ça, c'est très important. Donc, à Épinal, nous avons le soutien pour les concerts classiques, non seulement de la région Grand Est, mais aussi du conseil départemental des Vosges et de la ville d'Épinal, qui apporte un financement assez conséquent pour nous permettre la réalisation de notre saison.
0: Et bien justement, de cette nouvelle saison musicale, nous allons parler dans quelques instants avec vous, Olivier Héroir. Je rappelle, vous êtes le président de l'association des concerts classiques d'Épinal. À tout de suite pour la seconde partie de ce magazine.
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1: Deuxième partie de ce magazine consacré à la thématique culturelle et autour des concerts classiques d'Épinal et en compagnie du président de l'association, Olivier Hérouard. Vous venez présenter, on l'a un petit peu introduit dans la première partie, la 80e saison, ou en tout cas les 80 ans des concerts classiques d'Épinal pour cette saison 2026-2027. Une saison résolument anniversaire composée des ingrédients habituels, 10 concerts et plus. C'est le tout détaillé dans ce livret. Ce n'est plus un dépliant, ce n'est plus un mini carnet, c'est vraiment un livret dans lequel on retrouve le détail de chaque rendez-vous. Vous avez choisi de changer un petit peu la formule de présentation également ?
2: Oui, c'était un petit peu à la demande de certains qui trouvaient que notre précédent format était trop petit. Alors moi, il se trouvait qu'il avait l'avantage de se mettre dans la poche, mais on m'a fait remarquer que finalement, il ne se voyait pas. Bon, donc j'ai beau être président, je ne suis pas dictatorial, et donc j'ai accédé sans aucun problème à la demande de revoir notre plaquette, qui est somme toute beaucoup plus visible, beaucoup plus lisible. Et vous l'avez dit, il y a 10 concerts et nous tenons aussi à soutenir nos amis des Jeunesses Musicales de France qui sont menés par Jean-Paul Ouvian, mais aussi Musica Remiremont, dont l'une des organisatrices est Florence Nicolas, la présidente du concours international de piano d'Épinal, et le concours international de piano d'Épinal, qui donnera sa finale le 21 mars à 15h à la Rotonde de Thaon-les-Vosges. Donc une occasion d'aller écouter 4 jeunes pianistes qui joueront des concertos divers, et parfois, c'est parfois le même concerto, au moins 3 fois, mais ça permet au public de voter et de choisir le lauréat qui aura peut-être le premier prix, parce que là, c'est le domaine, ça appartient au jury de pianistes professionnels de juger.
1: Bien entendu. Et puis, depuis que vous êtes arrivé, chaque président apporte un petit peu son identité dans cette saison musicale. Et c'est ce que vous avez souhaité aussi faire, c'est d'apporter une sorte de week-end thématique.
2: Absolument. Après un week-end consacré à la musique de film, un week-end à la musique de chambre, un week-end aussi qui était un peu intitulé « Ni la même ni une autre », c'est autour des transcriptions, des arrangements. Cette année 26-27, on va le consacrer à la jeunesse. Parce que je me suis dit, on a beau avoir 80 ans, je vous ai dit qu'on se portait comme un charme, nous sommes jeunes. Et donc, la priorité sera donnée à la jeunesse, qui nous permet aussi de choisir des programmes de concerts qui vont aller vers la jeunesse, sans pour autant que le public plus ancien rechigne à venir, parce que nous avons tous dans les oreilles quelques musiques de films, quelques musiques de publicité, quelques musiques de jeux vidéo, moins parce que je ne joue jamais à ce genre de jeu, mais voilà, ça sera l'occasion d'établir des passerelles entre des musiques extrêmement connues du répertoire classique à des musiques qui viennent aussi de ce répertoire de toute façon.
1: Oui, puisque c'est celui-ci qui inspire les générations qui suivent. Jeunesse donc à double sens, on aura l'occasion évidemment d'entrer dans le détail. Eh bien, ce détail, découvrons-le ensemble, cette nouvelle saison 2026-2027 pour les 80 ans, saison anniversaire, débute au mois de septembre, à la fin de ce mois.
2: Absolument, le 20 septembre, à 17h à la Rotonde de Thaon-les-Vosges, on a le plaisir d'accueillir à nouveau l'Orchestre National du Mulhouse. Alors ça, c'était mon souhait quand j'ai pris la présidence des concerts classiques, c'était d'inviter les formations orchestrales du Grand Est. Alors, on a parfois l'impression qu'il y a une frontière physique entre les Vosges et l'Alsace. Les Vosgiens ne vont pas forcément en Alsace et réciproquement, j'en connais. Et il me semblait surprenant que l'Orchestre Philharmonique de Strasbourg ne se soit pas produit depuis plus de 30 ans à Épinal. Ça a été l'occasion de prendre contact avec Marie Linden, la directrice générale que je connais depuis pas mal d'années, et de lui dire, écoute Marie, moi j'aimerais bien que l'orchestre vienne, simplement ma crainte c'est le coût. Finalement, on est tombé d'accord. Idem pour l'Orchestre National de Mulhouse, qu'on recevra donc le 20 septembre, avec un chef qui est assez jeune, hein, il a un peu plus de 40 ans, je me demande même s'il n'a peut-être pas les 40 ans, pourvu qu'il ne m'écoute pas. Christophe Kons, qui est l'ancien chef d'attaque des seconds violons de l'Orchestre Philharmonique de Vienne, qui a pris la direction de l'Orchestre Philharmonique, de l'Orchestre National de Mulhouse il y a quelques années. Il va quitter l'orchestre pour prendre l'opéra de Bregenz. Il a dirigé cet été ses anciens complices du Wiener Philharmoniker au Festival de Salzbourg dans une production de Così fan tutte. Et Christophe nous a proposé un programme qui s'intitule « Musique et sortilège » avec une jeune compositrice, Tatiana Probst, qui va proposer, offrir au public spinalien une création, Métamorphosis. Alors, je ne peux pas vous parler de l'œuvre parce que je ne l'ai jamais entendue, ça sera la découverte. Elle sera créée la veille à Mulhouse. Donc, on a beaucoup de chance d'avoir cette petite pièce de 13 minutes parce que je pense aussi que introduire un peu de musique contemporaine, ça ne fait jamais de mal, et la musique contemporaine ne pose pas de problème particulier d'écoute, sauf si on va dans la musique spectrale, etc. Et encore. Et ensuite, eh bien là, une œuvre qui est associée au film, à Walt Disney, Fantasia. Si je parle sans Fantasia, vous allez penser à L'apprenti sorcier de Paul Dukas. Vous allez imaginer les images du film en écoutant cette musique. Et en deuxième partie, alors un classique de la musique française, Hector Berlioz, avec sa symphonie fantastique, qui pose en 1830 les fondements de l'orchestre moderne. Et la partition, plus de 100 ans après, près de 200 ans après, elle aura 200 ans dans 4 ans, est toujours aussi moderne. Voilà. Et donc, c'est un programme grand public qui doit permettre à toutes et à tous de venir aborder, de venir appréhender et de venir se faire plaisir en écoutant L'apprenti sorcier et Le songe d'une nuit de sabbat, le dernier mouvement de la symphonie fantastique opus 14 d'Hector Berlioz. Christophe Cons, ce sera donc son dernier concert en tant que directeur musical de l'Orchestre National de Mulhouse à Épinal. Rien que pour ça, pour la qualité de ce chef, pour son contact facile avec le public, venez.
1: On va en donner quand même les aspects pratiques. On a déjà donné la date, le 20 septembre.
2: Oui, alors le dimanche 20 septembre, à la Rotonde. Alors, pour celles et ceux qui n'auraient pas de voiture, sachez que les concerts classiques mettent en place une navette entre la Louvière et la salle de la Rotonde. Départ une heure avant de la Louvière, c'est-à-dire donc à 16h. Il suffit de s'inscrire au centre culturel. La billetterie, les tarifs sont de 36 et 30 euros. Il y a des tarifs groupes. Il y a aussi beaucoup de réductions pour les élèves des conservatoires, des écoles de musique. C'est la gratuité pour les enfants de moins de 18 ans, les enseignants des conservatoires et écoles de musique. Donc, il y a un panel de tarifs qui permet à toutes et à tous de venir au concert.
1: Voilà donc en tout cas une façon de bien commencer la saison des 80 ans des concerts classiques d'Épinal. Olivier Héroir, vous restez avec nous, on va présenter le second concert et puis également il y a d'autres concerts hors programmation dont il faut donner quelques détails dès aujourd'hui. Alors je vous propose de nous retrouver dans quelques instants pour la troisième et dernière partie de ce magazine. À tout de suite.

0: Troisième partie de ce magazine culturel consacré au concert classique d'Épinal qui célèbre cette année les 80 ans de l'association. Une association qui propose à nouveau une programmation avec de nombreux concerts et évidemment des rendez-vous à ne pas manquer tout au long de la saison qui débute dès ce mois de septembre. En compagnie d'Olivier Hérouard, le président de l'association, nous passons maintenant au second concert, la soirée des 80 ans. C'est la seconde, c'est pour le mois d'octobre.
1: Exact, Gaël, c'est le 18 octobre, dimanche 18 octobre, à la Louvière, l'ancienne Louvière, à 17h, le concert un peu de gala, entre guillemets, des concerts classiques. Et alors là, ça a été... on a passé quelques temps, Francine Giraud et moi-même, à imaginer le programme, parce que notre souhait, c'était de retrouver le nom du pianiste invité par les concerts classiques en 1946-47. Il s'agit non pas d'un pianiste, mais d'une pianiste, Yvonne Lefébure. Elle a remplacé au pied levé Edwin Fischer, qui était initialement programmé. Yvonne Lefébure, c'est une pianiste qui est décédée en 1986. Elle a été très proche d'Alfred Cortot. Elle a été son élève, mais aussi son assistante. Et d'ailleurs, Yvonne Lefébure avait tellement de potentiel qu'il aurait préféré la laisser dans le cadre de l'assistanat. Mais madame a voulu faire sa carrière et elle a fait une belle carrière. Et c'était une pédagogue absolument formidable. Tout le monde, tous ceux qui ont pu suivre ses cours, parce qu'on en voit quelques-uns sur YouTube, sont émus et frappés par la pertinence de non seulement de son jeu, mais de sa manière d'appréhender la musique. Alors, partant de là... Francine et son mari sont allés à la pêche aux informations, aux archives départementales, et on a retrouvé des articles de presse. Alors, la presse de l'époque, qui relate assez facilement la musique, les concerts à Épinal, en revanche, la presse est peu précise sur les œuvres. Donc, la seule chose qu'on savait, c'était l'opus 110 de Beethoven. C'était sa sonate de Beethoven. Elle s'était appropriée et cette sonate, et quasiment jusqu'à la fin de sa vie, elle l'a jouée. Ensuite, on savait qu'elle avait joué Bach, Liszt, Chopin, Fauré, Ravel. À partir de là, on a imaginé un programme que vous avez sous les yeux, Gaël, puisque vous avez la plaquette. Programme qui a été retouché par Gabriel Durlia, et je vais en parler de Gabriel, et Frédéric Gossin. Alors, Frédéric Gossin est un musicologue spécialiste de l'École française de piano. Il sera d'ailleurs présent. Je lui ai demandé gentiment de venir. Il va donc parler pendant une demi-heure d'Yvonne Lefébure en appuyant sur son propos sur des documents assez inédits. Connaissant Frédéric, quand je dis inédits, ils sont vraiment inédits. Gabriel Durlia, on s'est posé la question, mais quel pianiste peut-on inviter? Parce que, non seulement, trouver un pianiste, c'est pas difficile, il y en a pléthore, mais trouver un pianiste qui accepte de jouer un programme qu'on impose, c'était beaucoup plus difficile. Il y en a deux qui ont refusé. Il voulait soit modifier trop profondément le programme, et on a dit non, c'est pas possible. Non pas qu'il ne manque pas de talent, hein, c'est deux pianistes, loin de là. Mais, et Gabriel a légèrement modifié deux œuvres, et nous avons donc accepté. Gabriel Durlia est un jeune pianiste qui a cette particularité d'être non seulement compositeur, mais aussi chef d'orchestre. Il vient d'être nommé chef assistant à l'orchestre, à l'ensemble intercontemporain de Paris. C'est tous ceux qui ont pu l'entendre, et les critiques, parce que les arbitres de l'art, c'est eux qui font la pluie et le beau temps dans le domaine de la musique, disent que c'est l'un des plus grands. Et c'est l'un des pianistes de demain. On parlait d'Alexandre Kantorov. Moi, je l'ai entendu en 2018. Il est devenu ce qu'il est actuellement. Gabriel, je lui souhaite aussi le même parcours. Je l'ai entendu à Colmar. J'étais boustouflé. Il a donné l'année dernière, à nouveau à Strasbourg, un programme autour de la symphonie fantastique transcrite par Franz Liszt. Donc c'est un pianiste exceptionnel qui voue une admiration pour Yvonne Lefébure, et c'était donc tout naturellement une invitation qu'on lui a faite. Donc c'est le 18 octobre à la Louvière.
0: Et toujours à 17h. La saison ne serait pas complète si l'on ne parlait pas des concerts hors abonnement. Vous avez cité Musique à Remiremont, ça va avoir lieu quand ?
1: Musique à Remiremont, ce sera le 10 octobre au Centre culturel Gilbert Zog de Remiremont à 20h30. Daniil Smikiewicz est un jeune pianiste qui a concouru lors de la dernière saison du concours de piano d'Épinal et qui avait obtenu un prix, le prix de la meilleure interprétation d'une étude de Frédéric Chopin. Et Florence Nicolas souhaitait l'inviter à Remiremont pour donner un récital.
0: Là aussi, quels en sont les aspects pratiques et tarifaires ?
1: Le tarif est de 20 euros. Il y a un tarif pour les groupes et il y a demi-tarif, notamment pour les membres des concerts classiques.
0: Et autres concerts programmés dans le cadre des concerts hors abonnement, ce sont bien entendu les Jeunesses Musicales de France, les JMF.
1: JMF, Jean-Paul Ouvion, le 19 septembre, donc la veille de notre concert d'ouverture, Jean-Paul Ouvion a convié l'un des plus grands organistes actuels, compositeur, puisque ses œuvres sont jouées un peu partout. L'année dernière, l'orchestre radio symphonique de la radio de Francfort avait donné un concerto pour violoncelle de Thierry Esquèche. Il a composé une œuvre pour les 800 ans de la cathédrale de Strasbourg, les litanies. Bref, c'est un compositeur très très demandé et il mène sa carrière d'organiste. Et Jean-Paul Ouvion a réussi à le convaincre de venir jouer, donner un récital d'orgue à l'église de Fraise à 20h le samedi 19 septembre. Les tarifs 20 euros, notamment pour les abonnés des concerts classiques.
0: Eh bien, ce que je vous propose pour conclure autour de cette programmation, Olivier, c'est qu'on puisse rappeler où est-ce qu'on peut se renseigner. Il est possible évidemment de réserver ses places en ligne, mais on va plutôt s'orienter vers le site internet des concerts classiques d'Épinal dans lequel on peut retrouver toute cette programmation détaillée.
1: Absolument, toute la programmation est disponible sur le site www.concert-classique-epinal.com. Et pour les réservations, eh bien, un seul numéro de téléphone, c'est le 03 29 82 53 32. 03 29 82 53 32, l'Office de tourisme d'Épinal.
0: Et puis on le rappelle, il y a évidemment différentes formules d'abonnement qui sont également à la disposition de tout un chacun. On les laissera découvrir tout cela sur le site internet et la plaquette qui est disponible dans tous les lieux de tourisme et de culture de notre territoire.
1: Absolument.
0: Merci Olivier, je vous dis à très bientôt sur les ondes de Radio Cristal pour poursuivre la présentation de cette saison des 80 ans des concerts classiques d'Épinal.
1: Merci Gaël.
0: Et je vous souhaite une très bonne saison.
1: Merci.
0: 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Moi, je vous dis à très bientôt sur cette même fréquence pour évoquer une toute nouvelle thématique avec un nouvel invité.

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2: Bonjour à tous, à la une de l'actualité, le gouvernement prolonge son soutien aux professionnels touchés par la hausse des prix des carburants. Matignon annonce le maintien jusqu'au 31 décembre, soit jusqu'à la fin de l'année, des aides pour le BTP, les agriculteurs et les pêcheurs. La CGT de Total Energy appelle à une grève le 8 octobre sur tous les sites du groupe. Le syndicat réclame des mesures pour l'emploi et les salaires, notamment dans les raffineries et certaines stations-service. Le mouvement pourrait entraîner des arrêts d'expédition de carburant ou des fermetures de stations selon la mobilisation des salariés. Un hommage national demain à Bordeaux aux deux sapeurs-pompiers professionnels morts le 21 juillet dernier à Mérignac. Une cérémonie présidée par le ministre de l'Intérieur, Laurent Nunez. Le rendez-vous est fixé à 15h, place des Quinconces. Elle sera ouverte au public. Le trafic interrompu plusieurs semaines sur la ligne TER Rouen-Caen après le déraillement d'un train vendredi dernier à Cléon en Seine-Maritime. La SNCF annonce un chantier de plusieurs millions d'euros, des poteaux de caténaires, la voie, le passage à niveau et des installations de signalisations ont été endommagées. 44 personnes ont été blessées dans l'accident. Entre les crèches trop chères et les aides insuffisantes, certains parents rencontrent de plus en plus de difficultés pour gérer leur budget. Une étude de l'Observatoire des familles montre que l'argent devient un frein important au projet d'avoir un autre enfant. Une tendance particulièrement marquée en France, Virginie Quiénon.
3: Oui, selon cette enquête menée auprès de

0: Réussi ses débuts en Ligue Europa, les Rodaniens l'ont emporté hier soir 2-1 sur le terrain d'Anderlecht en Belgique. Rennes a fait match nul 0-0 sur la pelouse de Sturm Graz en Autriche et Lyon et Rennes se retrouvent ce week-end en championnat. Et de son côté, Marseille joue ce soir en Turquie contre Beşiktaş, coup d'envoi du match à 21h. Voilà pour l'essentiel de l'actualité en ce jeudi matin. Passez une très belle matinée.
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1: Bienvenue dans votre nouveau bulletin météo sur Radio Cristal. On s'intéresse au temps de ce jeudi 17 septembre, c'est le 260e jour de l'année, et on souhaite une bonne fête à tous les Renaults. Ce jeudi, le ciel reste bouché toute la journée sur l'ensemble des Vosges. Au lever du jour, le ciel est déjà couvert d'un bout à l'autre du département, et cette grisaille ne disparaît pas l'après-midi. En revanche, le climat reste sec. Quelques éclaircies sont visibles en soirée, mais le plafond nuageux se maintient durant la nuit de jeudi à vendredi. De faibles averses peuvent tomber à l'ouest également. Le point sur les températures, au réveil, les minimales s'échelonnent de 8 à 9 degrés selon les secteurs. Au plus chaud, les maximales atteignent 17 degrés sur les hauteurs jérômoises, 20 à Xertigny, puis 21 à 22 degrés dans la plaine et le cœur du département. Un mot du vent, de secteur ouest à sud-ouest, il souffle faiblement sur l'ensemble des Vosges. Le lendemain vendredi, le ciel s'éclaircira un peu en soirée sous des valeurs comparables. On commence par l'état du ciel, la matinée débutera sous un ciel gris sur les trois secteurs, avec un peu de bruine sur le massif et quelques averses partout ailleurs en fin de matinée. Des éclaircies gagneront du terrain au fil de l'après-midi sur le bassin néocastrien, une masse nuageuse et un risque de pluie menacent encore le reste du territoire vosgien. Le ciel, quant à lui, restera partiellement dégagé en soirée et un temps plus clair est prévu durant la nuit suivante. Passons aux températures, au petit matin les minimales remonteront légèrement, entre 10 et 13 degrés. L'après-midi les maximales fléchiront à peine, de 16 degrés sur les hauteurs jusqu'à 20 en plaine. Reste le vent, de secteur ouest il restera faible, avec quelques pointes à 40 km/h sur les crêtes. Pour la suite de la semaine, samedi devrait être relativement agréable, avant que des nuages plus importants s'imposent jusqu'à lundi. Le mercure ne devrait pas dépasser 20 à 23 degrés l'après-midi. Quant à vous, vous pouvez retrouver toute l'information météo en parcourant notre site internet radiocristal.org.
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1: Emmaüs Vosges participe à l'organisation de la Marche pour le Climat. C'est pour ce mois de septembre et pour en parler, j'accueille Jean-Charles Morel, directeur d'Emmaüs Vosges, dont le siège est installé à Rambervillers. Et cette année, à nouveau, vous participez à l'organisation de la Marche pour le Climat. Alors, ce n'est pas son appellation exacte, on va entrer un petit peu plus dans le détail dans quelques instants. Rappelez-nous tout d'abord, qu'est-ce qu'Emmaüs Vosges et quel est le lien entre Emmaüs Vosges et la Marche pour le Climat?
2: Alors, Emmaüs Vosges est une association de loi 1901 qui a planté sur l'entièreté du département des Vosges, donc à Rambervillers, Neufchâteau, Fraise, Saint-Dié. La marche pour le climat a eu lieu, elle a émergé en fait pendant cet été avec la canicule, les incendies qu'il y a eu différents dans la France, où les gens ont voulu se mobiliser pour les coupes budgétaires qu'il y a sur le climat. Alors, pourquoi Emmaüs Vosges s'engage sur la marche sur le climat? C'est parce que tous les jours, en fait, nous, on actionne pour l'écologie en faisant des collectes, en récupérant des meubles, des objets chez les différentes personnes, en les envoyant vers des filières de recyclage. Et aussi parce que Emmaüs, ça nous tient à cœur, au niveau d'Emmaüs France et Emmaüs Vosges, de participer de plus en plus, justement, sur cet engagement écologique. Donc, la marche pour le climat qui a lieu le 26 septembre, elle a lieu à Neufchâteau, à Épinal et à Saint-Dié. C'est une marche pour le climat, pour le vivant, la paix et la justice sociale. C'est pour ça aussi qu'on est engagé, parce que ça touche en fait toutes nos sensibilités et c'est important pour nous d'être présents lors de ces marches et de ces événements. Et nous demandons au plus possible de personnes de se mobiliser le 26 septembre et d'aller défendre la planète qu'ils veulent voir pour leurs enfants et les générations futures.
1: C'est un événement qui est d'envergure nationale ?
2: C'est un événement d'envergure nationale qui a lieu en fait sur toute la France. Et déjà, il y a plus de 300 lieux qui sont mis sur la carte de la marche pour le climat. Si vous tapez sur un moteur de recherche, vous allez pouvoir en fait trouver le site internet qui vous renvoie sur toutes les marches qui a lieu en France.
1: Donc, trois lieux pour le département des Vosges, Épinal, Neufchâteau
2: et Saint-Dié.
1: Et Saint-Dié, ces trois communes, est-ce qu'on a des aspects un petit peu plus pratiques, l'horaire de rendez-vous, le lieu de rendez-vous?
2: Alors, pour la plupart, vous aurez justement sur le site pour la marche pour le climat, vous cliquez sur le petit point de la commune où a lieu la marche, et la plupart des départs ont lieu à 14h. Pour l'instant, tout n'est pas bouclé au niveau des cortèges, mais la plupart des cortèges partiront à partir de 14h.
1: Donc,
2: C'est plutôt dans l'après-midi, voilà. Donc, c'est bon enfant, vous pouvez venir avec les enfants, il n'y a pas de souci, c'est vraiment une marche qui est vraiment dans l'esprit festif. C'est pas du tout une déambulation qu'on pourrait voir certaines manifestations. C'est vraiment le but, en fait, que ce soit bon enfant et que les gens puissent marcher pour défendre la planète et défendre les enjeux sociaux, la paix et la justice sociale.
1: Est-ce que c'est accessible aux personnes en poussette ou à mobilité réduite?
2: C'est accessible aux personnes en mobilité réduite, en poussette. Si vous vous retrouvez dans la rue, on va défiler, les rues seront bloquées et ça vous permettra de venir avec vos enfants. Il y aura sûrement peut-être des petits chars avec de la musique ou des choses comme ça par rapport à chaque ville dans lesquelles les manifestations ont lieu dans les Vosges.
1: Quel est votre rapport à ces événements en tant qu'Emmaüs? Est-ce que vous venez avec, là aussi, un stand, quelque chose?
2: Alors, nous, il n'y a pas de stand, mais notre coprésident est très engagé sur la marche à Saint-Dié. On a un salarié permanent qui sera engagé sur la marche de Neufchâteau. Et moi, personnellement, je serai sur une marche, mais pas dans les Vosges, je serai sur une marche beaucoup plus importante à Annecy.
1: D'accord, donc chacun s'engage en tout cas sur un territoire, y compris sur les Vosges. On va rappeler qu'il est possible donc de retrouver toutes les informations sur Internet?
2: Oui, c'est ça, sur la page de la Marche pour le Climat, le 26 septembre. Vous le tapez sur un moteur de recherche, 26 septembre, Marche pour le Climat, et là vous tomberez sur le site qui est dédié pour ça. Vous aurez toutes les manifestations, donc même si vous partez en week-end ou en vacances, vous pourrez prendre un petit temps avec votre famille pour pouvoir aller en fait défendre le climat et la justice sociale pour le futur avenir de vos enfants et des générations à venir.
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4: Comme chaque mois, nous sommes en compagnie de Alicia Colo pour parler de l'agenda des animations de la ville de Golbey. Cette fois-ci, on s'intéresse au mois de septembre, qui dit septembre, dit rentrée. Vous êtes la chargée de communication au sein de cette ville de Golbey et on a l'habitude de vous entendre sur Radio Cristal. En week-end, le 19 septembre, on retrouve Mademoiselle Serge. Ça m'intrigue un peu, c'est quoi ?
5: C'est l'Union professionnelle de Golbey qui accueille Mademoiselle Serge au centre culturel en collaboration, bien entendu, avec la ville de Golbey, puisqu'on travaille avec eux sur cette manifestation. L'artiste vosgienne fera étape le samedi 19 septembre à 20h au centre culturel pour vous présenter son dernier spectacle qui s'appelle Guérir 3.0, à savoir l'intégralité des gains de la soirée sera reversée par l'association Le Combat de mon rayon de soleil Hélio. La billetterie est de 10 euros. Pour retrouver le lien, je vous invite à aller directement sur la page Facebook ou le site internet de la ville.
4: Le lendemain, on pourra avoir un événement lié à Septembre en Or.
5: Il s'agit d'une marche solidaire remplie de défis. Donc le dimanche 20 septembre, Golbey se mobilise pour Septembre en Or, le mois dédié à la sensibilisation et à la lutte contre les cancers pédiatriques. Donc c'est à cette occasion qu'on organise une marche solidaire de 7 km qui est accessible à tous. Le départ se fera depuis le centre-ville entre 9h30 et 11h. La participation est fixée à 5 euros par personne. Ce sera réglé directement sur place le jour J, à savoir l'intégralité de la recette sera reversée à la Ligue contre le cancer. Le parcours sera ponctué de défis ludiques comme du kart à pédale, du tir à l'arc. C'est une manière de vivre une matinée sportive, amusante et engagée en famille ou entre amis. En y participant, vous contribuerez à soutenir à la recherche les actions d'accompagnement et la sensibilisation autour des cancers de l'enfant.
4: À chaque fois en septembre, on a les journées du patrimoine. Vous faites quoi à cette occasion ?
5: C'est la Société des Fêtes en collaboration avec l'association Un Avant la Grande Haie qui vous invite les 19 et 20 septembre au Fort de la Grande Haie pour participer à un week-end festif. Donc le samedi 19 septembre à partir de 14h, les Golbéens pourront participer aux différentes animations, profiter de l'exposition qui sera en place, se restaurer et bien sûr participer à une guinguette. Et ça c'est tout nouveau, donc de 18h à 23h. Le dimanche 20 septembre, à partir de midi, donc en plus des différentes animations qui seront déjà proposées, il sera possible de s'inscrire au repas, donc qui est de 15 euros par personne, et de participer à la dictée du patrimoine que nous retrouvons chaque année.
4: Alicia, pouvez-vous nous redonner toutes les informations pour vous contacter à la ville ?
5: Vous pouvez retrouver tous nos événements sur notre site, donc golbey.fr. On a également une page Facebook. Il suffira juste de taper Ville de Golbey. On a aussi une page Instagram sur laquelle on relaie tous nos événements.
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2: Bonjour à tous, à la une ce matin. Le gouvernement prolonge son soutien aux professionnels touchés par la hausse des prix des carburants. Les pêcheurs restent mobilisés. Un paquet de sanctions contre la Russie adopté par le Congrès américain, une première depuis le retour de Donald Trump au pouvoir. Et en football, Lyon réussit ses débuts en Ligue Europa. Rennes a été accroché et Marseille joue ce soir. Avancez un coup d'œil sur votre météo. On retrouve de la grisaille aujourd'hui sur une bonne moitié nord du pays. De la pluie dans l'est de la Bretagne, le Cotentin et les Hauts-de-France. Et le Grand Est, la Bourgogne et le centre et le sud-ouest, le ciel va également rester couvert, mais on pourra quand même profiter de quelques éclaircies. Les températures au meilleur de l'après-midi, 18 à Lille, 21 à Paris, 22 à Strasbourg et à Bordeaux, 23 à Toulouse, 24 à Lyon, 25 à Marseille et jusqu'à 28 pour la maximale à Montpellier et à Bastia. Contenir la colère. Le gouvernement prolonge son soutien aux professionnels touchés par la hausse des prix des carburants. Matignon annonce le maintien jusqu'au 31 décembre, soit jusqu'à la fin de l'année, des aides pour le BTP, les agriculteurs et les pêcheurs. Les ports de Sète et de Port-la-Nouvelle sont toujours bloqués ce matin, tout comme ceux de Nice et de Toulon. Les professionnels du secteur doivent s'entretenir avec la ministre de la Pêche en fin de matinée. Près d'1,5 milliard d'euros pour lutter contre les violences sexistes et sexuelles en 2027. C'est l'engagement annoncé par le Premier ministre Sébastien Lecornu. Une première enveloppe chiffrée pour la future loi intégrale qui sera examinée à l'Assemblée nationale au début du mois prochain. Un budget insuffisant selon Raphaël Rémy Leleu de la Fondation des Femmes.
3: En fait, mon appréhension, c'est que chaque année, on se retrouve avec plus de 100 féminicides en France et que tout le monde s'interroge et que tout le monde se dit « Ah là là, les chiffres sont choquants ». Les solutions, nous les avons. Maintenant, il faut l'argent. Donc bien sûr, c'est une inquiétude que finalement que le pays, que la représentation nationale et en premier lieu que le gouvernement refuse de faire la protection de nos vies une priorité. Qu'est-ce qui permet de décider année après année que nous n'aurons jamais été une priorité et que les violences peuvent être reproduites et que les agresseurs peuvent être impunis parce que les politiques ont refusé d'agir? Ça, il faudra en répondre également.
2: Des propos recueillis par Mylène Desbacs, et cette loi prévoit notamment des juridictions spécialisées, davantage d'enquêteurs et une meilleure protection des victimes. Entre les crèches trop chères et les aides insuffisantes, certains parents rencontrent de plus en plus de difficultés pour gérer leur budget. Une étude de l'Observatoire des familles montre que l'argent devient un frein important au projet d'avoir un autre enfant, une tendance particulièrement marquée en France, Virginie Quénon.
4: Oui, selon cette enquête menée auprès de 2500 parents, 67% estiment ne pas disposer de ressources suffisantes pour agrandir leur famille. Les jeunes parents et les femmes sont les plus nombreux à faire ce constat, à 73%. Les difficultés concernent aussi les dépenses au quotidien. 78% des parents jugent que les aides publiques et les impôts ne prennent pas assez en compte le coût lié aux enfants. Plus d'un sur deux trouve également trop cher les services publics comme les crèches, les cantines et les centres de loisirs. Au total, 63% des familles disent être en difficulté ou devoir faire attention à leurs dépenses. Et plus d'un parent sur deux affirme ne pas avoir les moyens de préparer l'avenir de son enfant.
2: Merci Virginie. Il conteste son exclusion de la primaire du Parti Socialiste après des accusations de violence. Le député Philippe Brun a annoncé hier déposer plainte pour que la justice, je cite, établisse les faits. Il est suspendu à titre conservatoire par le bureau national du PS. Philippe Brun affirme ne pas avoir connaissance des faits reprochés et dénonce des accusations qu'il juge calomnieuses. À l'étranger, première action d'ampleur du Congrès américain contre la Russie depuis le retour de Donald Trump au pouvoir. Il a adopté une série de sanctions contre Moscou et ses alliés dans la guerre en Ukraine. Sont visés la flotte fantôme russe, les secteurs de l'énergie et de la défense. Donald Trump peut aussi imposer des droits de douane pouvant aller jusqu'à 100% sur certains pays importateurs de pétrole et de gaz russes, dont la Chine et l'Inde. Autre menace de Donald Trump, celle de suspendre les échanges commerciaux avec l'Union européenne si Bruxelles associe le Canada à ses institutions. Le président américain juge ce projet hostile. Il évoque des droits de douane élevés contre l'Europe. L'UE souhaite renforcer ses liens avec Ottawa dans l'énergie, l'intelligence artificielle et la défense. Passons au sport. La Coupe d'Europe, c'était la Ligue Europa hier soir en football. Lyon a réussi ses débuts. Les Rodaniens l'ont emporté 2-1 sur le terrain d'Anderlecht en Belgique. Rennes a fait match nul 0-0 sur la pelouse de Sturm Graz en Autriche. Lyon et Rennes se retrouvent ce week-end en championnat. Et de son côté, Marseille joue ce soir contre Beşiktaş, coup d'envoi à 21h. Et en volley, une défaite pour les Bleus à l'Euro. Ils ont perdu hier contre la Roumanie 3-7-2 en phase de groupe. Ils menaient pourtant 2-0. L'équipe de France était déjà qualifiée pour les huitièmes de finale avant ce match. Et elle va affronter le Portugal dimanche soir. C'est la fin de votre journal. Passez une belle matinée.
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1: Bienvenue dans votre nouveau bulletin météo sur Radio Cristal. On s'intéresse au temps de ce jeudi 17 septembre, c'est le 260e jour de l'année, et on souhaite une bonne fête à tous les Renauds. Ce jeudi, le ciel reste bouché toute la journée sur l'ensemble des Vosges. Au lever du jour, le ciel est déjà couvert d'un bout à l'autre du département, et cette grisaille ne disparaît pas l'après-midi. En revanche, le climat reste sec. Quelques éclaircies sont visibles en soirée, mais le plafond nuageux se maintient durant la nuit de jeudi à vendredi. De faibles averses peuvent tomber à l'ouest également. Le point sur les températures, au réveil, les minimales s'échelonnent de 8 à 9 degrés selon les secteurs. Au plus chaud, les maximales atteignent 17 degrés sur les hauteurs jérômoises, 20 à Xertigny, puis 21 à 22 degrés dans la plaine et le cœur du département. Un mot du vent, de secteur ouest à sud-ouest, il souffle faiblement sur l'ensemble des Vosges. Le lendemain vendredi, le ciel s'éclaircira un peu en soirée sous des valeurs comparables. On commence par l'état du ciel, la matinée débutera sous un ciel gris sur les trois secteurs, avec un peu de bruine sur le massif et quelques averses partout ailleurs en fin de matinée. Des éclaircies gagneront du terrain au fil de l'après-midi sur le bassin néocastrien, une masse nuageuse et un risque de pluie menacent encore le reste du territoire vosgien. Le ciel, quant à lui, restera partiellement dégagé en soirée et un temps plus clair est prévu durant la nuit suivante. Passons aux températures, au petit matin les minimales remonteront légèrement entre 10 et 13 degrés. L'après-midi les maximales fléchiront à peine de 16 degrés sur les hauteurs jusqu'à 20 en plaine. Reste le vent, de secteur ouest il restera faible avec quelques pointes à 40 km/h sur les crêtes. Pour la suite de la semaine, samedi devrait être relativement agréable avant que des nuages plus importants s'imposent jusqu'à lundi. Le mercure ne devrait pas dépasser 20 à 23 degrés l'après-midi. Quant à vous, vous pouvez retrouver toute l'information météo en parcourant notre site internet radiocristal.org.
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1: Deux ou trois pépites à lancer dans les écouteurs cette semaine. Miley Cyrus dévoile son nouvel album Bass Persuades. La chanteuse américaine débarque avec des morceaux aux sonorités très pop, très électro, portés par des lignes de basse puissantes et une ambiance plus tournée vers les dance floor. Un album qui montre une nouvelle évolution dans l'univers musical de Miley Cyrus.
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1: Grand Corps Malade dévoile Voir la mer, ça c'est son 9e album studio. Le slammer dresse un bilan de ses 20 ans de carrière déjà. Il se questionne sur son parcours, ses choix, son évolution artistique. Le disque comprend notamment le titre Trace avec le rappeur SDM, consacré à ses racines et une chanson hommage à sa famille.
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1: Cocorico, Aya Nakamura a été récompensée pour son parcours de chanteuse et d'entrepreneur au féminin. La star franco-malienne de 31 ans a reçu une distinction lors de la première cérémonie Power Players. C'était organisé par Billboard France. Elle est notamment saluée pour son indépendance artistique, son label et son année marquée par 3 concerts au Stade de France. C'était au mois de mai dernier, on s'en souvient. Voilà, vous savez tout. Bonne écoute, à la semaine prochaine.
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1: L'Office de tourisme de Bruyères-Vallon des Vosges vient nous annoncer sa programmation pour le mois de septembre. Évidemment, légèrement moins chargée qu'en plein été, mais on a quand même de belles choses au programme. Pour nous en parler, comme d'habitude, nous sommes en compagnie de Claire Bouilly. Claire, vous êtes la responsable communication au sein de cet office de tourisme, et c'est toujours avec vous qu'on refait le point sur les animations à venir. Comme chaque année en septembre, on a les journées du patrimoine. Vous aussi, chaque année, vous faites un programme spécifique. Alors, cette année, rappelez-nous peut-être les dates et expliquez-nous ce que vous avez mis en place.
2: Alors, les journées du patrimoine se dérouleront cette année les 19 et 20 septembre. C'est toujours le troisième week-end de septembre. Donc là, le ministère de la Culture a orienté un programme avec la thématique « Lever les yeux ». C'est vrai qu'on ne lève pas souvent suffisamment les yeux quand on visite une ville ou au quotidien. Donc, on a des incontournables dans ce programme, donc comme le moulin de Xamontaru, le château de Gircourt-sur-Durbion, l'église romane de Champ-le-Duc, le musée Henri Mathieu, donc ces sites touristiques et culturels seront ouverts sur le week-end des journées du patrimoine. Et aussi, c'est l'occasion de découvrir des sites un petit peu plus confidentiels qui ne sont jamais ouverts le reste de l'année. Donc, je pense notamment aux vestiges du château de Bruyères, puisque autrefois, il y avait un château à Bruyères, sur une des collines en tout cas de Bruyères, qui a été érigé par les ducs de Lorraine. Donc, ce château, aujourd'hui, il en reste une partie du donjon et une chapelle. Et comme il est sur un domaine privé, son accès est relativement rare. Donc là, il sera possible de découvrir ce site les samedis et dimanches avec des visites à 14h30 ou 16h30. Et dans un autre registre, il y a la visite de l'ancien hôpital de Bruyères qui est programmée le dimanche 20 septembre à 14h30. Donc c'est une visite qui en général rencontre beaucoup de succès avec vraiment un horaire unique. Donc on vous invite vivement à quand même à nous contacter avant pour réserver, bien que cette visite soit gratuite. Pour les amoureux de la nature, on a également une visite sur les arbres remarquables à Bruyères le dimanche à 14h30.
1: Pour terminer notre agenda des animations pour ce mois de septembre, on retrouvera un dernier concert, mais là d'une grande qualité.
2: Tout à fait. Alors, toujours à l'église romane de Champ-le-Duc. Alors, c'est pas le concert de clôture de la programmation de la Dame de Champ. C'est l'avant-dernier et ce sont l'ensemble des mandolines et guitares de Remiremont qui est invité le samedi 26 septembre à 20h30. Donc, c'est quand même une formation qui est renommée et qui a une certaine notoriété sur le département. Donc, elle est déjà venue jouer dans cette belle église romane il y a quelques années en arrière. Et là, on aura le plaisir de retrouver cet ensemble composé de mandolines, de guitares, de contrebasses, de percussions, avec leur nouveau programme musical. Donc le tarif d'entrée est à 10 euros. Bien sûr, l'accès est gratuit pour les moins de 18 ans. Et la réservation peut se faire auprès des services de l'Office de tourisme, sur notre boutique en ligne ou en nous contactant et en passant à l'Office de tourisme. Et donc, c'est toujours la certitude d'être bien placé dans l'église pour profiter au maximum du concert.
1: Alors Claire, si on souhaite se renseigner sur d'autres choses, comment on peut faire pour entrer en contact avec l'Office du tourisme ?
2: Alors, on peut nous contacter par téléphone au 03 29 50 51 33. Aussi sur notre site internet tourisme-bruyères.com. Et pour l'ensemble des visites, il est possible de réserver sur notre boutique en ligne boutique.tourisme-bruyères.com.
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4: La 29e édition de Cinécool se déroule pour ce mois de septembre et nous sommes en compagnie de Guillaume Poulet, le directeur d'Imagest, qui propose cette programmation. Alors, avant d'entrer dans le détail de ces rendez-vous qui sont proposés dans les cinémas du Grand Est, je vous propose de nous rappeler ce passage de flambeau entre l'Association des cinémas indépendants de l'Est et Imagest, qui prend donc le relais, là encore, de cette programmation cinématographique.
5: Oui, donc les années précédentes, c'était l'ACIES, l'Association des cinémas indépendants de l'Est, qui portait l'opération avec les syndicats de directeurs de cinéma et cette année la CIES ayant cessé son activité, Imagest a repris l'ensemble des actions que portait la CIES, qui comprend en particulier cette opération de rentrée qui est Cinécool.
4: Cinécool, vous le dites, c'est l'opération de rentrée des cinémas à travers tout le Grand Est. Beaucoup de cinémas participent, un petit peu plus chaque année, j'ai envie de dire.
5: Oui, d'une année à l'autre. Ce qui est intéressant, c'est qu'on a à la fois des mono-écrans qui peuvent être associatifs, portés que par des bénévoles. On a des points de circuit itinérants, mais on a aussi les grands multiplex portés par les grands groupes comme UGC, Kinépolis, CGR. Enfin, voilà. Donc l'idée, c'est vraiment que quasiment, on va dire, 95% des cinémas de la région participent, ce qui représente 92 cinémas sur tout le Grand Est réunis.
4: Et dans les Vosges ?
5: Et dans les Vosges, on est à une vingtaine de salles qui participent. On couvre là aussi à peu près tout le territoire. Les seuls cinémas ne participant pas pouvant être parfois des cinémas en travaux ou qui sont encore fermés parce qu'ils ont des périodes de fermeture. Mais sinon, quasiment l'ensemble des cinémas du département participent à l'opération.
4: Alors l'opération, elle se résume en quelques mots, 5 jours, 5 euros, mais aussi des avant-premières.
5: Oui, bien sûr, l'idée c'est que pour faire revenir les gens au cinéma, il y a à la fois cette idée de l'offre tarifaire, bien sûr, mais aussi l'idée de faire une sorte de grand festival d'avant-premières. Alors après, les exploitants de salles choisissent quel film ils veulent privilégier, certains vont pouvoir accueillir des équipes, alors pas toujours malheureusement dans toutes les salles, et c'est compréhensible. En tout cas, il y a cette idée de favoriser le retour dans les salles des spectateurs après la rentrée, avec un certain nombre d'avant-premières. Et aujourd'hui, il y a à peu près une trentaine de films en avant-première répartis sur toute l'opération.
4: On ne va pas tous les citer, hein, ce n'est pas le but. En revanche, il y a des avant-premières, vous l'avez dit, avec des équipes sur le département des Vosges, Épinal et Remiremont les accueillent.
5: Oui, effectivement, donc avec des choses là aussi très différentes. Remiremont, c'est autour d'un documentaire sur l'humour politique qui sera suivi d'une rencontre à distance avec un certain nombre des humoristes présents dans le film. Et puis à Épinal, deux rencontres autour de films là très grand public, familiaux. Le nouvel épisode de Du Cobu avec Elise Moon qui est à la fois réalisateur, acteur qui sera présent. Et puis pour La Maison de nos rêves, Kev Adams, Chantal Latsou qui accompagneront le film.
4: Alors tout cela, c'est pour cette 29e édition. Est-ce que vous pouvez nous en rappeler les dates ?
5: Oui, alors c'est du 29e édition qui a lieu du mercredi 16 septembre au dimanche 20. Et toutes les infos, en particulier sur les avant-premières, sont à retrouver sur le site ciné-cool.com.
4: Un dernier mot pour conclure et pour inciter les gens à prendre de bonnes habitudes pour cette nouvelle année scolaire ?
5: On a la chance d'avoir eu un été 2026 riche à la fois en films qui ont marché. Et voilà, il faut continuer sur cette lancée, à revenir voir ou à continuer à venir voir des films en salle de cinéma, parce que c'est quand même là qu'on en profite le mieux.
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2: Bonjour à tous. À la une de l'actualité, la colère des pêcheurs s'étend après les ports de Sète et Port-Vendres. Ils bloquent de Nice et de Toulon ce matin. C'est le cas aussi d'un dépôt pétrolier à Frontignan. 150 à 200 pêcheurs sont sur place et protestent contre la hausse des prix des carburants. Une action symbolique, précise l'un des représentants en partance pour Paris pour rencontrer la ministre de la Pêche à 11h. De son côté, le gouvernement prolonge son soutien aux professionnels touchés par la hausse des prix des carburants. Matignon a annoncé hier le maintien jusqu'au 31 décembre des aides pour le BTP, les agriculteurs et les pêcheurs. La CGT de Total Énergie appelle à une grève le 8 octobre sur tous les sites du groupe. Le syndicat réclame des mesures pour l'emploi et les salaires, notamment dans les raffineries et certaines stations-service. Le mouvement pourrait entraîner des arrêts d'expédition de carburant ou des fermetures de stations, selon la mobilisation des salariés. On termine par du sport et du volley. Une défaite pour les Bleus à l'Euro, la première dans la compétition. Ils ont perdu hier contre la Roumanie 3-7-2. Ils menaient pourtant 2-0. L'équipe de France était déjà qualifiée pour les huitièmes de finale avant ce match en étant premier de leur groupe D. Et l'équipe de France affrontera donc le Portugal dimanche soir pour une place en quart de finale.
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1: Bienvenue dans votre nouveau bulletin météo sur Radio Cristal. On s'intéresse au temps de ce jeudi 17 septembre, c'est le 260e jour de l'année, et on souhaite une bonne fête à tous les Renault. Ce jeudi, le ciel reste bouché toute la journée sur l'ensemble des Vosges. Au lever du jour, le ciel est déjà couvert d'un bout à l'autre du département, et cette grisaille ne disparaît pas l'après-midi. En revanche, le climat reste sec. Quelques éclaircies sont visibles en soirée, mais le plafond nuageux se maintient durant la nuit de jeudi à vendredi. De faibles averses peuvent tomber à l'ouest également. Le point sur les températures, au réveil, les minimales s'échelonnent de 8 à 9 degrés selon les secteurs. Au plus chaud, les maximales atteignent 17 degrés sur les hauteurs jérômoises, 20 à Certigny, puis 21 à 22 degrés dans la plaine et le cœur du département. Un mot du vent, de secteur ouest à sud-ouest, il souffle faiblement sur l'ensemble des Vosges. Le lendemain vendredi, le ciel s'éclaircira un peu en soirée sous des valeurs comparables. On commence par l'état du ciel, la matinée débutera sous un ciel gris sur les trois secteurs, avec un peu de bruine sur le massif et quelques averses partout ailleurs en fin de matinée. Des éclaircies gagneront du terrain au fil de l'après-midi sur le bassin néo-castrien, une masse nuageuse et un risque de pluie menacent encore le reste du territoire vosgien. Le ciel, quant à lui, restera partiellement dégagé en soirée et un temps plus clair est prévu durant la nuit suivante. Passons aux températures, au petit matin les minimales remonteront légèrement, entre 10 et 13 degrés. L'après-midi les maximales fléchiront à peine, de 16 degrés sur les hauteurs jusqu'à 20 en plaine. Reste le vent, de secteur ouest il restera faible, avec quelques pointes à 40 km/h sur les crêtes. Pour la suite de la semaine, samedi devrait être relativement agréable, avant que des nuages plus importants s'imposent jusqu'à lundi. Le mercure ne devrait pas dépasser 20 à 23 degrés l'après-midi. Quant à vous, vous pouvez retrouver toute l'information météo en parcourant notre site internet radiocristal.org.
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1: Chers amis discophiles, bonjour. Deuxième émission de notre hommage à Christoph von Dohnányi qui nous a quittés il y a peu. Parce qu'il a dirigé l'orchestre de Cleveland comme George Zell, je pense beaucoup à Zell dans sa façon de manier l'orchestre avec un équilibre, une clarté, ni trop ni trop peu, une justesse parfaite. Magnifier le, j'ai failli dire la Rolls, la Cadillac non conviendrait pas non plus. En tout cas, peut-être le plus européen des orchestres américains, le Cleveland Orchestra. Voilà, le cœur du répertoire classique, c'est Mozart, Mozart Haydn. Je vous propose d'écouter la 35e symphonie de Mozart, la Haffner, par l'orchestre de Cleveland, dirigé par Christoph von Dohnányi, un disque d'Eka.

Nous venons d'entendre la 35e symphonie de Mozart, l'orchestre de Cleveland, Christophe von Dartani. Mais je vous propose de rester dans les A. J'ai failli dire dans les classiques romantiques, en l'occurrence Mendelssohn. C'est une œuvre qui n'est pas souvent jouée, guère enregistrée. C'est la première nuit de Walpurgis, Félix Mendelssohn. Dartani l'a enregistrée pendant son passage avec son orchestre de Cleveland sous étiquette Telarc, donc prise de son magnifique. Cela dit, les DK de Cleveland sont admirables également. Cette nuit de Walpurgis est chantée par Christine Cairns, Tom Krause, John Garrison, Jeffrey Wells, le chœur et l'orchestre de Cleveland, Christophe von Dartani, un disque Telarc.

0: Nous venons d'entendre de Félix Mendelssohn la première nuit de Walpurgis, cette merveilleuse pièce pour orchestre et chœur, qu'on joue beaucoup moins que le Songe d'une nuit d'été, mais bien à tort. Cela dit, je comprends qu'on ait du mal à la jouer, c'est très très difficile, très exigeant. Avec Christine Kearns, Tom Krause, John Garrison, Jeffrey Wells, le chœur et l'orchestre de Cleveland, dirigé par Christophe von Dohnányi, un disque de Telarc. Semaine prochaine, nous aborderons les premiers romantiques, c'est promis, et Dohnányi en tant qu'accompagnateur.
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1: Bonjour à tous, à la une de l'actualité, les représentants des pêcheurs reçus en ce moment par la ministre de la Pêche à Paris, ils manifestent leur colère contre la hausse des prix des carburants depuis le début de la semaine. Plusieurs ports bloqués, Frontignan, Sète, Port-la-Nouvelle, Nice et le Gros-du-Roi depuis ce matin. Des actions sont aussi prévues à Toulon et à Marseille demain. Le gouvernement a annoncé hier prolonger son soutien aux professionnels touchés par la hausse des prix des carburants jusqu'à la fin de l'année. Agriculteurs, pêcheurs et le secteur du BTP sont concernés. Une nouvelle grille de notation pour le bac et le brevet l'an prochain. Le ministère de l'Éducation veut renforcer la prise en compte de la maîtrise de la langue française, y compris dans les mathématiques. Des points seront retirés en cas de mauvaise expression. Les copies jugées insuffisantes en orthographe, syntaxe ou organisation du propos ne pourront pas obtenir la moyenne. À l'étranger, Donald Trump menace de suspendre les échanges commerciaux avec l'Union européenne si Bruxelles associe le Canada à ses institutions. Le président américain juge ce projet hostile. Il évoque des droits de douane élevés contre l'Europe. L'UE souhaite renforcer ses liens avec Ottawa dans l'énergie, l'intelligence artificielle et la défense. Et en sport, en Ligue Europa, fin de la première journée ce soir avec Marseille qui se déplace sur le terrain du Beşiktaş. Coup d'envoi à 21h.
2: Bienvenue dans votre nouveau bulletin météo sur Radio Cristal. On s'intéresse au temps de ce jeudi 17 septembre, c'est le 260e jour de l'année, et on souhaite une bonne fête à tous les Renaults. Ce jeudi, le ciel reste bouché toute la journée sur l'ensemble des Vosges. Au lever du jour, le ciel est déjà couvert d'un bout à l'autre du département, et cette grisaille ne disparaît pas l'après-midi. En revanche, le climat reste sec. Quelques éclaircies sont visibles en soirée, mais le plafond nuageux se maintient durant la nuit de jeudi à vendredi. De faibles averses peuvent tomber à l'ouest également. Le point sur les températures, au réveil, les minimales s'échelonnent de 8 à 9 degrés selon les secteurs. Au plus chaud, les maximales atteignent 17 degrés sur les hauteurs jérômoises, 20 à Xertigny, puis 21 à 22 degrés dans la plaine et le cœur du département. Un mot du vent, de secteur ouest à sud-ouest, il souffle faiblement sur l'ensemble des Vosges. Le lendemain vendredi, le ciel s'éclaircira un peu en soirée sous des valeurs comparables. On commence par l'état du ciel, la matinée débutera sous un ciel gris sur les trois secteurs, avec un peu de bruine sur le massif et quelques averses partout ailleurs en fin de matinée. Des éclaircies gagneront du terrain au fil de l'après-midi sur le bassin néo-castrien, une masse nuageuse et un risque de pluie menacent encore le reste du territoire vosgien. Le ciel, quant à lui, restera partiellement dégagé en soirée et un temps plus clair est prévu durant la nuit suivante. Passons aux températures, au petit matin les minimales remonteront légèrement entre 10 et 13 degrés. L'après-midi, les maximales fléchiront à peine de 16 degrés sur les hauteurs jusqu'à 20 en plaine. Reste le vent, de secteur ouest il restera faible avec quelques pointes à 40 km/h sur les crêtes. Pour la suite de la semaine, samedi devrait être relativement agréable avant que des nuages plus importants s'imposent jusqu'à lundi. Le mercure ne devrait pas dépasser 20 à 23 degrés l'après-midi. Quant à vous, vous pouvez retrouver toute l'information météo en parcourant notre site internet radiocristal.org.
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2: Manassé. Manassé, c'est le nom que Joseph a choisi pour donner à son fils. Aîné, le premier de ses deux fils. Alors, Joseph, il faut nous rappeler d'abord qui c'est. C'est un des fils de Jacob, qui lui-même est le petit-fils d'Abraham, donc l'ancêtre de l'ensemble du peuple d'Israël. Jacob, qui a aussi reçu ce nom d'Israël, à partir duquel tout le peuple est nommé. Et lorsque Joseph a vécu un drame épouvantable, puisqu'il a été vendu par ses frères, qu'il a été esclave en Égypte, mais que finalement un jour il est devenu le grand vizir du royaume du Nil, eh bien Joseph s'est marié, là, à l'étranger, avec une jeune femme qui s'appelait Asnath, et qui était la fille d'un prêtre d'une religion païenne égyptienne. Et cette femme lui a donné un fils. Et quand Joseph a vu cet enfant, il lui a donné le nom de Manassé, qui veut dire « celui qui fait oublier ». En quelque sorte, Manassé a été pour Joseph un réconfort qui lui a fait oublier tout le drame de sa vie, en particulier la trahison si grave de ses propres frères. On ne connaît pas grand-chose de l'histoire de Manassé. On sait qu'il est né en Égypte, on sait qu'il est né donc d'un père israélite, pourrait-on dire, et d'une mère égyptienne, mais on sait quand même autre chose dans sa vie. Il a eu un petit frère du nom d'Éphraïm, et lorsque finalement la famille s'est réunie à cause de la famine et que les frères de Joseph sont venus s'approvisionner et que finalement leur père Jacob est descendu les rejoindre en Égypte, sur son lit de mort, Jacob a décidé de donner une bénédiction aux deux fils de Joseph. Alors Joseph les a placés dans l'ordre de naissance, Manassé du côté droit et Éphraïm du côté gauche. Mais le vieux Jacob, même s'il n'y voyait presque plus rien, a croisé les bras, de manière à faire comprendre que le plus jeune de ces deux garçons deviendrait plus nombreux, le père d'une tribu plus nombreuse en Israël, que son frère aîné Manassé. Et ça a choqué un peu Joseph au départ, mais c'est finalement une leçon que l'on retrouve assez souvent dans la Bible. Celui qui a le droit d'aînesse n'est pas forcément héritier de ce droit pour des raisons simplement chronologiques, parce qu'il est né le premier, mais le plus souvent parce que Dieu l'a choisi pour une mission ou pour une situation tout à fait particulière. Et peut-être que Manassé a été vexé de cette bénédiction de l'aîné que son frère lui a ravi de la sorte, sans le vouloir d'ailleurs. Mais en tout cas, c'est une expérience qu'il a vécue. La tribu d'Éphraïm est devenue très symbolique de toute la nation d'Israël, mais celle de Manassé, finalement, a été partagée en deux territoires, l'un de chaque côté des rives du Jourdain. Manassé, celui qui fait oublier les drames, donc un enfant qui a quand même été le bienvenu et qui a dû vivre une belle histoire. Vous trouvez mentionné la naissance de Manassé dans le livre de la Genèse au chapitre 41 et la bénédiction qu'il a reçue au chapitre 48.
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2: Pierre Péchou, bienvenue à ce micro.
3: Bonjour Oscar.
2: Je rappelle que vous êtes pasteur, conférencier et que vous nous rejoignez ici régulièrement pour partager avec nous des textes issus de la Bible. Aujourd'hui, quel texte avez-vous choisi pour nous apporter un message d'encouragement, Pierre ?
3: Alors, je vous propose une histoire qui se trouve dans le livre des Actes. Et j'en profite peut-être pour replacer ce livre dans la Bible. Il suit directement les quatre évangiles. Les quatre évangiles nous parlent du ministère de Jésus sur la terre, ses 3 ans et demi de ministère, qui se finit par la croix, sa mort et sa résurrection. Et tout de suite après donc les quatre évangiles, le livre des Actes qui nous raconte l'histoire de la naissance de l'Église. Donc nous sommes dans un temps où Jésus est monté au ciel, c'est le premier chapitre du livre des Actes, et où l'Église chrétienne va se développer et croître.
2: Et alors aujourd'hui, le texte en question nous parlera de quoi, de qui ?
3: Alors, de qui surtout ? D'un personnage très célèbre, Paul, peut-être le plus grand évangéliste qui a parcouru le monde connu de l'époque pour partager l'évangile, et plus particulièrement sa rencontre avec Jésus. Alors, je viens de vous dire que Jésus était monté au ciel, mais il va venir rencontrer Paul sur le chemin de Damas, et je vais vous expliquer tout de suite ce que Paul fait ici.
2: Et alors donc, oui, comment a lieu cette rencontre entre Paul et un Jésus qui n'est pas là ?
3: Alors, je parlais d'un personnage célèbre de Paul, mais on le connaît comme un célèbre chrétien. Mais avant d'être chrétien, il est d'origine juive, c'est un grand rabbin, très fidèle à la foi de ses pères, et qui s'est donné pour mission de combattre cette nouvelle partie de la synagogue, cette nouvelle secte qu'on appellera après les chrétiens. Quand Paul nous raconte son histoire, sa conversion. Il commence comme ça. Là, je vous lis un texte qui est la fin du verset 11, qui dit, dans Actes au chapitre 26, « Dans l'excès de ma fureur contre les chrétiens, je les persécutais jusque dans les villes étrangères. »
2: Donc, il n'est pas là pour rigoler.
3: C'est le moins qu'on puisse dire. Paul est en chemin pour Damas, avec des compagnons. Il a en sa possession un mandat des autorités juives qui lui permettra d'arrêter des chrétiens, de les faire emprisonner et peut-être même de les amener à la mort.
2: Et alors il va se passer quelque chose dans ce chemin puisque il va rencontrer Jésus, vous nous avez dit.
3: Dans une apparition, nous sommes à l'heure de midi. Et cette apparition est très spectaculaire parce que Paul nous relate que Jésus apparaît dans une lumière plus brillante que la lumière du soleil.
2: Donc il s'agit une nouvelle fois d'une intervention surnaturelle.
3: Absolument, on peut parler de miracle en quelque sorte.
2: Oui.
3: Et c'est tellement fort que Paul ne se pose pas la question, il sait bien qu'il est en présence de Dieu. Il va quand même vouloir avoir des précisions. Il va dire « Qui es-tu ?» Voilà la réponse qu'il va entendre. Je suis Jésus, celui que toi tu persécutes. Mais ce qui est intéressant à ce moment de l'histoire, c'est nous de savoir pourquoi Jésus vient. Est-ce simplement pour apprendre à Pierre qu'il le persécute ? Et est-ce que la venue de Dieu à travers Jésus dans la vie de Paul est une venue, une révélation pour condamner Paul, parce qu'il il effectue des actes répréhensibles? Est-ce une venue pour le condamner ou pour autre chose? Eh bien Oscar, je vous invite à être attentif à la suite des paroles de Jésus. Nous venons de dire et de rappeler que Jésus a dit « Je suis celui que toi tu persécutes ». Et tout de suite après, Jésus rajoute « Mais lève-toi, tiens-toi sur tes pieds ».
2: Et alors qu'est-ce que ça signifie ? Est-ce que ça veut dire que Jésus invite Paul à repartir vers une nouvelle vie, vers une nouvelle mission ?
3: Lorsque Jésus dit à Paul « Lève-toi », il faut savoir que ce verbe est employé ailleurs dans la Bible comme synonyme de la résurrection. Donc, vous l'avez bien dit, Jésus invite Paul à une nouvelle vie. Il lui dit ensuite « Tiens-toi sur tes pieds ». Et cet ordre, cette invitation de Jésus est un symbole pour rétablir Paul dans sa dignité d'homme. Sois debout. Tu as fait des erreurs, elles sont graves. Tu as persécuté des chrétiens, tu as même validé la mort de certains. Mais je ne vais pas m'arrêter sur tes fautes et je t'invite à être debout. Et moi, j'ai pour toi un destin, j'ai pour toi un avenir, une espérance. C'est la suite des paroles de Jésus qui dit à Pierre, je te destine à être maintenant serviteur et témoin. Ce sont des paroles d'encouragement. Et pour nous, Oscar, pour nos auditeurs, ce sont des paroles qui nous encouragent à ne pas rester sur nos échecs, sur nos erreurs lorsque nous en prenons conscience, mais à savoir que Dieu nous invite à une nouvelle vie, à nous rétablir dans notre dignité d'être humain et avoir l'assurance que pour nous, Dieu à nouveau a un avenir, une espérance.

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2: Quand un savant meurt, l'humanité s'appauvrit. Mais elle ne s'appauvrit pas seulement d'une somme de connaissances. Elle s'appauvrit surtout d'une capacité d'interrogation. Car un savant, c'est bien sûr quelqu'un qui sait. Mais bien davantage, c'est quelqu'un qui cherche. Quelqu'un qui a cette qualité rare de s'étonner de tout, comme le font les enfants. Et de ne jamais s'habituer à rien. Au contraire de ce que nous faisons, nous adultes, qui nous habituons si bien à tout que nous ne nous étonnons plus de rien. On ne s'étonne plus ni du matin, ni d'une naissance, ni d'une étoile, ni même d'un amour. Un savant de moins dans le monde, c'est un Nicodème de moins parmi nous. Nicodème, oui, vous savez, c'est cet homme qui est allé trouver Jésus de nuit, parce qu'il s'étonnait de la vie, et surtout de la vie éternelle. Il est allé de nuit, c'est-à-dire au lieu de dormir, et Jésus non plus donc ne dormait pas. Eh oui, pour s'étonner assez, il ne faut pas trop dormir.

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2: Bonjour à tous, à la une de l'actualité ce midi, des blocages dans plusieurs ports depuis ce matin, des changements prévus pour le bac et le brevet. Enfin, on connaît le nom du film qui représentera la France aux Oscars l'année prochaine. Avance un coup d'œil sur le ciel cet après-midi, un temps plutôt couvert sur une grande partie du territoire, avec des averses de la Bretagne aux Hauts-de-France. Les éclaircies domineront autour de la Méditerranée et également en Bourgogne. Les températures, 18 degrés cet après-midi à Cherbourg, 19 à Rouen, 21 à Limoges et à Clermont-Ferrand, 23 à Dijon, 25 à Montélimar et jusqu'à 29 degrés à Toulon. Mais tout d'abord, Emmanuel Macron réunit les chefs de parti et les candidats à la présidentielle face à la dégradation de la situation internationale. La réunion à l'Élysée portera sur les conflits au Moyen-Orient et en Ukraine, mais aussi leurs conséquences en France sur la sécurité et l'énergie. Les services de renseignement doivent aussi présenter des informations aux chefs de l'État. Le port de Nice est bloqué depuis ce matin par des marins pêcheurs en colère contre la hausse des prix des carburants. Une dizaine de bateaux se sont regroupés. Un navire de la Corsica Ferries a été dérouté vers Savone en Italie. Les pêcheurs parlent d'une action symbolique dans le cadre d'un mouvement national. Le maire de Nice leur a apporté son soutien.
3: On voit aujourd'hui 1,40€, 1,50€ selon les ports. Cette aide de 35 centimes qui reste insuffisante mais qui n'est même pas arrivée. Donc il faut que le gouvernement prennent ses responsabilités. Il faut que cette aide de 35 centimes soit déplafonnée. Compte tenu de la gravité du contexte, la pêche, c'est beaucoup d'artisans, c'est une industrie vitale pour notre nation, pour sa souveraineté. Et on doit être aux côtés des pêcheurs. Un pays qui n'a plus de pêcheurs, une France qui n'a plus de pêcheurs ou d'agriculteurs, des gens qui bossent, de gens qui donnent tout pour qu'ils travaillent très dur, qu'ils se lèvent tôt, on doit être à leur côté.
2: Voilà Eric Ciotti, le maire de Nice avec les marins pêcheurs ce matin. D'autres rassemblements ont lieu, notamment à 7 dans l'Hérault. Des représentants des pêcheurs doivent s'entretenir avec la ministre de la Pêche aujourd'hui à Paris. Et face à la grogne, le gouvernement prolonge ses aides autour de la hausse des prix du carburant. Jusqu'au 31 décembre, les pêcheurs et les agriculteurs et certaines entreprises du BTP continueront de bénéficier de soutiens ciblés. L'aide aux pêcheurs passera de 25 à 35 centimes par litre. L'incendie dans les Landes est désormais fixé. Les flammes parties mercredi d'une centrale photovoltaïque ont ravagé 190 hectares de forêt. Jusqu'à 250 sapeurs-pompiers et 14 moyens aériens ont été mobilisés. 4 sapeurs-pompiers ont été légèrement blessés et le feu a menacé 2 sites industriels classés Céveso. L'avenir de Duralex reste incertain après l'examen de 3 offres de reprise par le tribunal de commerce d'Orléans. La CGT estime qu'aucun projet ne répond totalement aux attentes des salariés. 2 offres prévoient de maintenir l'activité industrielle sur place, mais sans reprendre l'ensemble des 243 employés de la verrerie. Près d'1,5 milliard d'euros pour lutter contre les violences sexistes et sexuelles en 2027. C'est l'engagement prononcé par le Premier ministre Sébastien Lecornu. Une première enveloppe chiffrée pour la future loi intégrale qui sera examinée à l'Assemblée nationale début octobre. Un budget insuffisant selon Raphaël Rémy Leleu de la Fondation des femmes.
4: En fait, mon appréhension, c'est que chaque année, on se retrouve avec plus de 100 féminicides en France et que tout le monde s'interroge et que tout le monde se dit « Ah là là, les chiffres sont choquants ». Les solutions, nous les avons. Maintenant, il faut l'argent. Donc bien sûr, c'est une inquiétude que finalement, que le pays, que la représentation nationale et en premier lieu que le gouvernement refuse de faire la protection de nos vies une priorité. Qu'est-ce qui permet de décider année après année que nous n'aurons jamais été une priorité et que les violences peuvent être reproduites et que les agresseurs peuvent être impunis parce que les politiques ont refusé d'agir. Ça, il faudra en répondre également.
2: Propos recueillis par Myline Desbacs. Le bac et le brevet vont changer de barème à partir de 2027. Le ministre de l'Éducation, Édouard Geffray, annonce qu'une mauvaise expression écrite pourra coûter automatiquement 2 points dans toutes les matières, y compris en mathématiques. Une nouvelle grille évaluera l'orthographe, la syntaxe et la clarté des réponses. Le gouvernement s'attend aussi à une baisse du taux de réussite au brevet. Les supporters du PSG ne pourront pas se rendre à Marseille dimanche pour le classique en Ligue 1. Le ministre de l'Intérieur a interdit leur déplacement pour la rencontre de la 5e journée. Les autorités évoquent des risques de troubles graves à l'ordre public. Enfin, c'est le film Minotaure qui représentera la France aux Oscars 2027 dans la catégorie du meilleur film international. Le long-métrage d'Andrei Zviagintsev a été choisi par une commission du Centre National du Cinéma. Il sortira en salle le 14 octobre et devra encore être retenu par l'Académie des Oscars. Elle dévoilera les nominés le 21 janvier prochain. Voilà, c'est la fin de ce journal. Excellent après-midi à tous.
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1: Bienvenue dans votre nouveau bulletin météo sur Radio Cristal. On s'intéresse au temps de ce jeudi 17 septembre, c'est le 260e jour de l'année, et on souhaite une bonne fête à tous les Renauds. Ce jeudi, le ciel reste bouché toute la journée sur l'ensemble des Vosges. Au lever du jour, le ciel est déjà couvert d'un bout à l'autre du département, et cette grisaille ne disparaît pas l'après-midi. En revanche, le climat reste sec. Quelques éclaircies sont visibles en soirée, mais le plafond nuageux se maintient durant la nuit de jeudi à vendredi. De faibles averses peuvent tomber à l'ouest également. Le point sur les températures, au réveil, les minimales s'échelonnent de 8 à 9 degrés selon les secteurs. Au plus chaud, les maximales atteignent 17 degrés sur les hauteurs jérômoises, 20 à Certigny, puis 21 à 22 degrés dans la plaine et le cœur du département. Un mot du vent, de secteur ouest à sud-ouest, il souffle faiblement sur l'ensemble des Vosges. Le lendemain vendredi, le ciel s'éclaircira un peu en soirée sous des valeurs comparables. On commence par l'état du ciel, la matinée débutera sous un ciel gris sur les trois secteurs, avec un peu de bruine sur le massif et quelques averses partout ailleurs en fin de matinée. Des éclaircies gagneront du terrain au fil de l'après-midi sur le bassin néo-castrien, une masse nuageuse et un risque de pluie menacent encore le reste du territoire vosgien. Le ciel, quant à lui, restera partiellement dégagé en soirée et un temps plus clair est prévu durant la nuit suivante. Passons aux températures, au petit matin les minimales remonteront légèrement entre 10 et 13 degrés. L'après-midi les maximales fléchiront à peine de 16 degrés sur les hauteurs jusqu'à 20 en plaine. Reste le vent, de secteur ouest il restera faible avec quelques pointes à 40 km/h sur les crêtes. Pour la suite de la semaine, samedi devrait être relativement agréable avant que des nuages plus importants s'imposent jusqu'à lundi. Le mercure ne devrait pas dépasser 20 à 23 degrés l'après-midi. Quant à vous, vous pouvez retrouver toute l'information météo en parcourant notre site internet radiocristal.org.
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1: Deux ou trois pépites à lancer dans les écouteurs cette semaine. Miley Cyrus dévoile son nouvel album, Bass Persuades. La chanteuse américaine débarque avec des morceaux aux sonorités très pop, très électro, portés par des lignes de basse puissantes et une ambiance plus tournée vers les dance floors. Un album qui montre une nouvelle évolution dans l'univers musical de Miley Cyrus.
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1: Grand Corps Malade dévoile Voir la mer, ça c'est son 9e album studio. Le slammer dresse un bilan de ses 20 ans de carrière déjà. Il se questionne sur son parcours, ses choix, son évolution artistique. Le disque comprend notamment le titre Trace avec le rappeur SDM, consacré à ses racines et une chanson hommage à sa famille.
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1: Cocorico, Aya Nakamura a été récompensée pour son parcours de chanteuse et d'entrepreneur au féminin. La star franco-malienne de 31 ans a reçu une distinction lors de la première cérémonie Power Players. C'était organisé par Billboard France. Elle est notamment saluée pour son indépendance artistique, son label et son année marquée par 3 concerts au Stade de France. C'était au mois de mai dernier, on s'en souvient. Voilà, vous savez tout, bonne écoute, à la semaine prochaine.
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1: Emmaüs Vosges participe à l'organisation de la Marche pour le Climat. C'est pour ce mois de septembre et pour en parler, j'accueille Jean-Charles Morel, directeur d'Emmaüs Vosges, dont le siège est installé à Rambervillers. Et cette année, à nouveau, vous participez à l'organisation de la Marche pour le Climat. Alors, ce n'est pas son appellation exacte, on va entrer un petit peu plus dans le détail dans quelques instants. Rappelez-nous tout d'abord, qu'est-ce qu'Emmaüs Vosges et quel est le lien entre Emmaüs Vosges et la Marche pour le Climat?
2: Alors, Emmaüs Vosges est une association de loi 1901 qui a planté sur l'entièreté du département des Vosges, donc à Rambervillers, Neufchâteau, Fraise, Saint-Dié. La marche pour le climat a eu lieu, elle a émergé en fait pendant cet été avec la canicule, les incendies qu'il y a eu différents dans la France, où les gens ont voulu se mobiliser pour les coupes budgétaires qu'il y a sur le climat. Alors, pourquoi Emmaüs Vosges s'engage sur la marche sur le climat? C'est parce que tous les jours, en fait, nous, on actionne pour l'écologie en faisant des collectes, en récupérant des meubles, des objets chez les différentes personnes, en les envoyant vers des filières de recyclage. Et aussi parce que Emmaüs, ça nous tient à cœur, au niveau d'Emmaüs France et Emmaüs Vosges, de participer de plus en plus, justement, sur cet engagement écologique. Donc, la marche pour le climat qui a lieu le 26 septembre, elle a lieu à Neufchâteau, à Épinal et à Saint-Dié. C'est une marche pour le climat, pour le vivant, la paix et la justice sociale. C'est pour

0: pour ça aussi qu'on est engagé, parce que ça touche en fait toutes nos sensibilités et c'est important pour nous d'être présents lors de ces marches et de ces événements. Et nous demandons au plus possible de personnes de se mobiliser le 26 septembre et d'aller défendre la planète qu'ils veulent voir pour leurs enfants et les générations futures.
1: C'est un événement qui est d'envergure nationale ?
0: C'est un événement d'envergure nationale qui a lieu en fait sur toute la France. Et déjà, il y a plus de 300 lieux qui sont mis sur la carte de la Marche pour le Climat. Si vous tapez sur un moteur de recherche, vous allez pouvoir en fait trouver le site internet qui vous renvoie sur toutes les marches qui a lieu en France.
1: Donc, trois lieux pour le département des Vosges, Épinal, Neufchâteau
0: et Saint-Dié.
1: Et Saint-Dié, ces trois communes, est-ce qu'on a des aspects un petit peu plus pratiques, l'horaire de rendez-vous, le lieu de rendez-vous ?
0: Alors, pour la plupart, vous aurez justement sur le site pour la marche pour le climat, vous cliquez sur le petit point de la commune où a lieu la marche, et la plupart des départs ont lieu à 14h. Pour l'instant, tout n'est pas bouclé au niveau des cortèges, mais la plupart des cortèges partiront à partir de 14h.
1: Donc, vous pouvez venir. C'est plutôt dans l'après-midi.
0: C'est plutôt dans l'après-midi, voilà. Donc, c'est bon enfant, vous pouvez venir avec les enfants, il n'y a pas de souci, c'est vraiment une marche qui est vraiment dans l'esprit festif. C'est pas du tout une déambulation qu'on pourrait voir certaines manifestations. C'est vraiment le but en fait que ça soit bon enfant et que les gens puissent marcher pour défendre la planète et défendre les enjeux sociaux, la paix et la justice sociale.
1: Est-ce que c'est accessible aux personnes en poussette ou à mobilité réduite ?
0: C'est accessible aux personnes en mobilité réduite, en poussette. Voilà, hein, si vous vous retrouvez dans la rue, on va défiler, les rues seront bloquées et ça vous permettra de venir avec vos enfants. Il y aura sûrement peut-être des petits chars avec de la musique ou des choses comme ça par rapport à chaque ville dans lesquelles les manifestations ont lieu dans les Vosges.
1: Quel est votre rapport à ces événements en tant qu'Emmaüs ? Est-ce que vous venez avec, là aussi, un stand, quelque chose ?
0: Alors, nous, il n'y a pas de stand, mais notre coprésident est très engagé sur la marche à Saint-Dié. On a un salarié permanent qui sera engagé sur la marche de Neufchâteau. Et moi, personnellement, je serai sur une marche, mais pas dans les Vosges, je serai sur une marche beaucoup plus importante à Annecy.
1: D'accord, donc chacun s'engage en tout cas sur un territoire, y compris sur les Vosges. On va rappeler qu'il est possible donc de retrouver toutes les informations sur Internet ?
0: Oui, c'est ça, sur la page de la Marche pour le Climat, le 26 septembre. Vous le tapez sur un moteur de recherche, 26 septembre, Marche pour le Climat, et là vous tomberez sur le site qui est dédié pour ça, où vous aurez toutes les manifestations. Donc même si vous partez en week-end ou en vacances, vous pourrez prendre un petit temps avec votre famille pour pouvoir aller en fait défendre le climat et la justice sociale pour le futur avenir de vos enfants et des générations à venir.
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1: La 29e édition de Cinécool se déroule pour ce mois de septembre et nous sommes en compagnie de Guillaume Poulet, le directeur d'Imagest, qui propose cette programmation. Alors, avant d'entrer dans le détail de ces rendez-vous qui sont proposés dans les cinémas du Grand Est, je vous propose de nous rappeler ce passage de flambeau entre l'Association des cinémas indépendants de l'Est et Imagest, qui prend donc le relais, là encore, de cette programmation cinématographique.
3: Oui, donc les années précédentes, c'était l'ACIES, l'Association des cinémas indépendants de l'Est, qui portait l'opération avec les syndicats de directeurs de cinéma et cette année, la Sieste ayant cessé son activité, Imagest a repris l'ensemble des actions que portait la Sieste, qui comprend en particulier cette opération de rentrée qui est Cinécool.
4: Cinécool, vous le dites, c'est l'opération de rentrée des cinémas à travers tout le Grand Est. Beaucoup de cinémas participent, un petit peu plus chaque année, j'ai envie de dire.
3: Oui, d'une année à l'autre. Ce qui est intéressant, c'est qu'on a à la fois des mono-écrans qui peuvent être associatifs, portés que par des bénévoles. On a des points de circuit itinérants, mais on a aussi les grands multiplex portés par les grands groupes comme UGC, Kinépolis, CGR. Enfin, voilà. Donc l'idée, c'est vraiment que quasiment, on va dire, 95% des cinémas de la région participent, ce qui représente 92 cinémas sur tout le Grand Est réunis.
4: Et dans les Vosges ?
3: Et dans les Vosges, on est à une vingtaine de salles qui participent. On couvre là aussi à peu près tout le territoire. Les seuls cinémas ne participant pas, pouvant être parfois des cinémas en travaux ou qui sont encore fermés parce qu'ils ont des périodes de fermeture. Mais sinon, quasiment l'ensemble des cinémas du département participent à l'opération.
4: Alors l'opération, elle se résume en quelques mots, 5 jours, 5 euros, mais aussi des avant-premières.
3: Oui, bien sûr, l'idée c'est que pour faire revenir les gens au cinéma, il y a à la fois cette idée de l'offre tarifaire, bien sûr, mais aussi l'idée de faire une sorte de grand festival d'avant-premières. Alors après, les exploitants de salles choisissent quels films ils veulent privilégier, certains vont pouvoir accueillir des équipes, alors pas toujours malheureusement dans toutes les salles, et c'est compréhensible. En tout cas, il y a cette idée de favoriser le retour dans les salles des spectateurs après la rentrée, avec un certain nombre d'avant-premières et Et aujourd'hui, il y a à peu près une trentaine de films en avant-première répartis sur toute l'opération.
4: On va pas tous les citer, hein, ce n'est pas le but. En revanche, il y a des avant-premières, vous l'avez dit, avec des équipes sur le département des Vosges, Épinal et Remiremont les accueille.
3: Oui, effectivement, donc avec des choses là aussi très différentes. Remiremont, c'est autour d'un documentaire sur l'humour politique qui sera suivi d'une rencontre à distance avec un certain nombre des humoristes présents dans le film. Et puis à Épinal, deux rencontres autour de films là très grand public, familiaux. Le nouvel épisode de Du Cobu avec Elise Moon qui est à la fois réalisateur, acteur qui sera présent. Et puis pour la maison de nos rêves, Kev Adams, Chantal Latsou qui accompagneront le film.
4: Alors tout cela, c'est pour cette 29e édition. Est-ce que vous pouvez nous en rappeler les dates ?
3: Oui, alors c'est du 29e édition qui a lieu du mercredi 16 septembre au dimanche 20. Et toutes les infos, en particulier sur les avant-premières, sont à retrouver sur le site ciné-cool.com.
4: Un dernier mot pour conclure et pour inciter les gens à prendre de bonnes habitudes pour cette nouvelle année scolaire ?
3: Oh bah, on a la chance d'avoir eu un été 2026 riche en, à la fois en films qui ont marché et voilà, il faut continuer sur cette lancée à revenir voir ou à continuer à venir voir des films en salle de cinéma parce que c'est quand même là qu'on en profite le mieux.
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0: Bienvenue dans ce nouveau magazine consacré à la thématique culturelle et durant ces prochaines minutes, on va s'intéresser à la musique classique sous toutes ses formes avec la nouvelle et 80e du nom, la nouvelle saison musicale des concerts classiques d'Épinal. Alors pour cela, nous allons accueillir pour ces prochaines minutes le président de l'association, Olivier Hérouard. Bonjour.
1: Bonjour Gaël.
0: Alors avec vous, on va parler de ces 80 ans, une belle histoire, une sacrée histoire et une histoire qui se perpétue dans le temps malgré parfois des saisons plus difficiles que d'autres. Avant peut-être de revenir sur ces 80 ans, juste un petit bilan de la dernière édition 2025-2026, quel bilan peut-on tirer ?
2: Alors globalement, on est satisfait de l'accueil de cette saison par le public spinalien venu en nombre écouter nos concerts. On a eu quelques grandes têtes d'affiche, je pense notamment au concert du 27 septembre, qui nous permettait d'accueillir, outre l'Orchestre Philharmonique de Strasbourg, le grand pianiste Alexandre Kantorov, qui, comme je le disais à l'époque, est invité sur les plus grandes scènes nationales et internationales. Il est depuis quelques jours aux États-Unis, où il joue avec l'Orchestre de Pittsburgh. C'était donc une très grande chance pour nous. Nous avons aussi terminé notre saison 25-26 par un week-end de musique de chambre qui nous a permis de rencontrer, d'aller à leur rencontre de Schubert avec les chambristes de l'Orchestre Philharmonique de Strasbourg et une œuvre particulièrement émouvante qui était l'Octuor. Le concert apéritif en février réunissait trois musiciens, un batteur, un pianiste et un contrebassiste autour du thème du jazz, autour du thème du Gershwin, ce qui montre l'éclectisme et la variété des styles que les concerts classiques proposent depuis 1946, date de la création. On va de la musique baroque à la musique contemporaine et on pourra parler effectivement de musique contemporaine au cours de la saison à venir. C'était donc une très belle saison. Évidemment, on compte toujours sur le public pour qu'ils viennent en nombre écouter nos concerts. Vous savez, je dis souvent qu'une programmation, c'est un tiers de programmes que l'on aime, nous, membres des concerts classiques, membres de la commission programmation, que l'on aime entendre. C'est un tiers faire plaisir au public parce qu'il y a des tubes que le public a envie d'entendre. Et puis, un tiers, c'est faire plaisir aux artistes parce qu'ils travaillent des œuvres tout au long de l'année pour les présenter au public et ils ont envie de faire connaître leur manière, leur vision d'une interprétation et nous tenons à respecter un peu cette demande des artistes qui sont non seulement locaux, parce que je le dis très souvent, la région, la grande région, la région Grand Est ne manque pas de talent, mais aussi nous invitons des artistes internationaux. On parlera sans doute d'Adam Lalonde tout à l'heure, mais je viens d'évoquer la personnalité d'Alexandre Kantorov. J'aurais pu aussi évoquer la personnalité de Charlotte Julliard et de bien d'autres.
0: Alors, 80 ans d'histoire, une grande dame que cette association des concerts classiques d'Épinal.
2: C'est une grande dame qui se porte plutôt bien. C'est donc tout son charme. Et alors 1946, c'est le 11 octobre 1946 que les statuts ont été déposés à la préfecture par Robert Chevalier, le président de l'époque, Pierre Maire, qui était vice-président, qui était secrétaire aussi et pianiste, et puis Jean Robert, un directeur de banque. Mais bien évidemment, Gaël, vous vous doutez bien que la musique classique n'a pas commencé en 1946 à Épinal. Il y avait des concerts, et d'ailleurs Benoît Jourdain, le maire de la ville d'Épinal, le rappelle très souvent, il y avait déjà une vie musicale classique sur le territoire d'Épinal. Et j'en veux pour preuve la découverte l'année passée d'une lettre que j'ai achetée sur eBay de Robert Chevalier, qui est donc le président fondateur des concerts classiques, mais qui était aussi un amateur très avisé d'art surtout pictural, je crois. Et dans une lettre de 1934, il invite Yvonne Astruc, qui était une célèbre violoniste à l'époque, et il lui envoie un courrier en lui disant « Écoutez, chère madame, j'ai déjà eu le plaisir de vous rencontrer, mais j'aimerais énormément vous faire venir à Épinal avec Pierre Maire, pianiste. Cependant, je ne peux vous donner que 1000 francs. 1000 francs de l'époque, je ne sais pas à combien ça correspond d'euros aujourd'hui, mais je ne peux vous donner que ça parce que les sociétés philanthropiques, c'est le terme qu'il emploie, les sociétés philanthropiques subissent la crise. 80 ans après, eh bien, le problème du financement des associations culturelles demeure. Et moi, nous, Concert Classique, mais aussi le Floréal et aussi les Petites Fugues, nous devons faire face à des subventions qui peuvent éventuellement diminuer compte tenu du contexte budgétaire dans lequel notre pays vit actuellement.
0: Et c'est l'occasion de rappeler que le festival, enfin cette saison musicale, les concerts classiques bénéficient du soutien à différentes échelles au niveau local et régional.
2: Absolument, les collectivités territoriales nous soutiennent. Il faut rappeler que la région Grand Est est une région férue de culture. Les principaux dirigeants tiennent à ce que la culture soit subventionnée au mieux, ce qui n'est pas le cas dans d'autres régions de France. On a vu récemment dans une région que l'année dernière, une présidente de région avait décidé de manière tout à fait unilatérale et sans concertation de diminuer le budget dévolu à la culture de 100 millions d'euros. Ce qui met bien évidemment en cause la pérennité des associations qui vont, pour certaines d'entre elles, devoir fermer la porte. Et il y a une phrase très célèbre, la culture coûte cher, mais combien coûterait une vie sans culture? Ça, c'est très important. Donc, à Épinal, nous avons le soutien pour les concerts classiques, non seulement de la région Grand Est, mais aussi du conseil départemental des Vosges et de la ville d'Épinal, qui apporte un financement assez conséquent pour nous permettre la réalisation de notre saison.
0: Et bien justement, de cette nouvelle saison musicale, nous allons parler dans quelques instants avec vous, Olivier Héroir. Je rappelle, vous êtes le président de l'association des concerts classiques d'Épinal. À tout de suite pour la seconde partie de ce magazine.
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0: Deuxième partie de ce magazine consacré à la thématique culturelle et autour des concerts classiques d'Épinal et en compagnie du président de l'association, Olivier Hérouard. Vous venez présenter, on l'a un petit peu introduit dans la première partie, la 80e saison, ou en tout cas les 80 ans des concerts classiques d'Épinal pour cette saison 2026-2027. Une saison résolument anniversaire composée des ingrédients habituels, 10 concerts et plus, c'est le tout détaillé dans ce livret. Ce n'est plus un dépliant, ce n'est plus un mini carnet, c'est vraiment un livret dans lequel on retrouve le détail de chaque rendez-vous. Vous avez choisi de changer un petit peu la formule de présentation également ?
1: Oui, c'était un petit peu à la demande de certains qui trouvaient que notre précédent format était trop petit. Alors moi, je trouvais qu'il avait l'avantage de se mettre dans la poche, mais on m'a fait remarquer que finalement, il ne se voyait pas. Bon, donc j'ai beau être président, je ne suis pas dictatorial, et donc j'ai accédé sans aucun problème à la demande de revoir notre plaquette, qui est somme toute beaucoup plus visible, beaucoup plus lisible. Et vous l'avez dit, il y a 10 concerts et nous tenons aussi à soutenir nos amis des Jeunesses Musicales de France qui sont menés par Jean-Paul Ouvian, mais aussi Musica Remiremont, dont l'une des organisatrices est Florence Nicolas, la présidente du concours international de piano d'Épinal, et le concours international de piano d'Épinal, qui donnera sa finale le 21 mars à 15h à la Rotonde de Thaon-les-Vosges. Donc une occasion d'aller écouter 4 jeunes pianistes qui joueront des concertos divers, et parfois, c'est parfois le même concerto, au moins 3 fois, mais ça permet au public de voter et de choisir le lauréat qui aura peut-être le premier prix, parce que là, c'est le domaine, ça appartient au jury de pianistes professionnels de juger.
0: Bien entendu. Et puis, depuis que vous êtes arrivé, chaque président apporte un petit peu son identité dans cette saison musicale. Et c'est ce que vous avez souhaité aussi faire, c'est d'apporter une sorte de week-end thématique.
1: Absolument. Après un week-end consacré à la musique de film, un week-end à la musique de chambre, un week-end aussi qui était un peu intitulé « Ni la même ni une autre », c'est autour des transcriptions, des arrangements. Cette année 26-27, on va le consacrer à la jeunesse. Parce que je me suis dit, on a beau avoir 80 ans, je vous ai dit qu'on se portait comme un charme, nous sommes jeunes. Et donc, la priorité sera donnée à la jeunesse, qui nous permet aussi de choisir des programmes de concerts qui vont aller vers la jeunesse, sans pour autant que le public plus ancien rechigne à venir, parce que nous avons tous dans les oreilles quelques musiques de films, quelques musiques de publicité, quelques musiques de jeux vidéo, moins parce que je ne joue jamais à ce genre de jeu, mais voilà, ça sera l'occasion d'établir des passerelles entre des musiques extrêmement connues du répertoire classique à des musiques qui viennent aussi de ce répertoire de toute façon.
0: Oui, puisque c'est celui-ci qui inspire les générations qui suivent. Jeunesse donc à double sens, on aura l'occasion évidemment d'entrer dans le détail. Eh bien, ce détail, découvrons-le ensemble. Cette nouvelle saison 2026-2027 pour les 80 ans, saison anniversaire, débute au mois de septembre, à la fin de ce mois.
1: Absolument, le 20 septembre. À 17h, à la Rotonde de Thaon-les-Vosges, on a le plaisir d'accueillir à nouveau l'Orchestre National du Mulhouse. Alors ça, C'était mon souhait quand j'ai pris la présidence des concerts classiques, c'était d'inviter les formations orchestrales du Grand Est. Alors, on a parfois l'impression qu'il y a une frontière physique entre les Vosges et l'Alsace. Les Vosgiens ne vont pas forcément en Alsace, et réciproquement, j'en connais. Et il me semblait surprenant que l'Orchestre Philharmonique de Strasbourg ne se soit pas produit depuis plus de 30 ans à Épinal. Ça a été l'occasion de prendre contact avec Marie Linden, la directrice générale que je connais depuis pas mal d'années, et de lui dire, écoute Marie, moi j'aimerais bien que l'orchestre vienne, simplement ma crainte c'est le coût. Finalement, on est tombé d'accord. Idem pour l'Orchestre National de Mulhouse, qu'on recevra donc le 20 septembre, avec un chef qui est assez jeune, hein, il a un peu plus de 40 ans, je me demande même s'il n'a peut-être pas les 40 ans, pourvu qu'il ne m'écoute pas. Christophe Kons, qui est l'ancien chef d'attaque des seconds violons de l'Orchestre Philharmonique de Vienne, qui a pris la direction de l'Orchestre National de Mulhouse il y a quelques années. Il va quitter l'orchestre pour prendre l'opéra de Bregenz. Il a dirigé cet été ses anciens complices du Wiener Philharmoniker au Festival de Salzbourg dans une production de Così fan tutte. Et Christophe nous a proposé un programme qui s'intitule « Musique et sortilège » avec une jeune compositrice, Tatiana Probst, qui va proposer, offrir au public spinalien une création, Métamorphosis. Alors, je ne peux pas vous parler de l'œuvre parce que je ne l'ai jamais entendue, ça sera la découverte. Elle sera créée la veille à Mulhouse. Donc, on a beaucoup de chance d'avoir cette petite pièce de 13 minutes parce que je pense aussi que introduire un peu de musique contemporaine, ça ne fait jamais de mal, et la musique contemporaine ne pose pas de problème particulier d'écoute, sauf si on va dans la musique spectrale, etc. Et encore, et encore. Et ensuite, eh bien là, une œuvre qui est associée au film à Walt Disney, Fantasia. Si je pense, je parle sans Fantasia, je vais penser, vous allez penser à l'apprenti sorcier de Paul Dukas. Vous allez imaginer les images du film en écoutant cette musique. Et en deuxième partie, alors un classique de la musique française, Hector Berlioz avec sa symphonie fantastique qui pose en 1830 les fondements de l'orchestre moderne. Et la partition, plus de 100 ans après, près de 200 ans après, elle aura 200 ans dans 4 ans, est toujours aussi moderne. Voilà. Et donc, c'est un programme grand public qui doit permettre à toutes et à tous de venir aborder, de venir appréhender et de venir se faire plaisir en écoutant l'apprenti sorcier et le songe d'une nuit de sabbat, le dernier mouvement de la symphonie fantastique opus 14 d'Hector Berlioz. Christophe Conce, ce sera donc son dernier concert en tant que directeur musical de l'Orchestre National de Mulhouse à Épinal. Rien que pour ça, pour la qualité de ce chef, pour son contact facile avec le public, venez.
0: On va en donner quand même les aspects pratiques. On a déjà donné la date, le 20 septembre.
1: Oui, alors le dimanche 20 septembre, à la Rotonde. Alors, pour celles et ceux qui n'auraient pas de voiture, sachez que les concerts classiques mettent en place une navette entre la Louvière et la salle de la Rotonde. Départ une heure avant de la Louvière, c'est-à-dire donc à 16h. Il suffit de s'inscrire au centre culturel. La billetterie, les tarifs sont de 36 et 30 euros. Il y a des tarifs groupes. Il y a aussi beaucoup de réductions pour les élèves des conservatoires, des écoles de musique. C'est la gratuité pour les enfants de moins de 18 ans, les enseignants des conservatoires et écoles de musique. Donc, il y a un panel de tarifs qui permet à toutes et à tous de venir au concert.
0: Voilà donc en tout cas une façon de bien commencer la saison des 80 ans des concerts classiques d'Épinal. Olivier Roir, vous restez avec nous, on va présenter le second concert et puis également il y a d'autres concerts hors programmation dont il faut donner quelques détails dès aujourd'hui. Alors je vous propose de nous retrouver dans quelques instants pour la troisième et dernière partie de ce magazine. À tout de suite.

0: troisième partie de ce magazine culturel consacré au concert classique d'Épinal qui célèbre cette année les 80 ans de l'association. Une association qui propose à nouveau une programmation avec de nombreux concerts et évidemment des rendez-vous à ne pas manquer tout au long de la saison qui débute dès ce mois de septembre. En compagnie d'Olivier Héroir, le président de l'association, nous passons maintenant au second concert, la soirée des 80 ans. C'est la seconde, c'est pour le mois d'octobre.
1: Exact, Gaël, c'est le 18 octobre, dimanche 18 octobre, à la Louvière, l'ancienne Louvière, à 17h, le concert un peu de gala, entre guillemets, des concerts classiques. Et alors là, ça a été... on a passé quelques temps, Francine Giraud et moi-même, à imaginer le programme, parce que notre souhait, c'était de retrouver le nom du pianiste invité par les concerts classiques en 1946-47. Il s'agit non pas d'un pianiste, mais d'une pianiste, Yvonne Lefébure. Elle a remplacé au pied levé Edwin Fischer, qui était initialement programmé. Yvonne Lefébure, c'est une pianiste qui est décédée en 1986. Elle a été très proche d'Alfred Cortot. Elle a été son élève, mais aussi son assistante. Et d'ailleurs, Yvonne Lefébure avait tellement de potentiel qu'il aurait préféré la laisser dans le cadre de l'assistanat. Mais madame a voulu faire sa carrière et elle a fait une belle carrière. Et c'était une pédagogue absolument formidable. Tout le monde, tous ceux qui ont pu suivre ses cours, parce qu'on en voit quelques-uns sur YouTube, sont émus et frappés par la pertinence de non seulement de son jeu, mais de sa manière d'appréhender la musique. Alors, partant de là... Francine et son mari sont allés à la pêche aux informations, aux archives départementales, et on a retrouvé des articles de presse. Alors, la presse de l'époque, qui relate assez facilement la musique, les concerts à Épinal, en revanche, la presse est peu précise sur les œuvres. Donc, la seule chose qu'on savait, c'était l'opus 110 de Beethoven. C'était sa sonate de Beethoven. Elle s'était appropriée cette sonate, et quasiment jusqu'à la fin de sa vie, elle l'a jouée. Ensuite, on savait qu'elle avait joué Bach, Liszt, Chopin, Fauré, Ravel. À partir de là, on a imaginé un programme que vous avez sous les yeux, Gaël, puisque vous avez la plaquette. Programme qui a été retouché par Gabriel Durlia, et je vais en parler, Gabriel, et Frédéric Gossin. Alors, Frédéric Gossin est un musicologue spécialiste de l'École française de piano. Il sera d'ailleurs présent, je lui ai demandé gentiment de venir. Il va donc parler pendant une demi-heure d'Yvonne Lefébure en appuyant sur son propos sur des documents assez inédits. Connaissant Frédéric, quand je dis inédits, ils sont vraiment inédits. Gabriel Durlia, on s'est posé la question, mais quel pianiste peut-on inviter? Parce que, non seulement, trouver un pianiste, c'est pas difficile, il y en a pléthore, mais trouver un pianiste qui accepte de jouer un programme qu'on impose, c'était beaucoup plus difficile. Il y en a deux qui ont refusé. Il voulait soit modifier trop profondément le programme, et on a dit non, c'est pas possible. Non pas qu'il ne manque pas de talent, hein, c'est deux pianistes, loin de là. Mais et Gabriel a légèrement modifié deux œuvres, et nous avons donc accepté. Gabriel Durlia est un jeune pianiste qui a cette particularité d'être non seulement compositeur, mais aussi chef d'orchestre. Il vient d'être nommé chef assistant à l'orchestre, à l'ensemble intercontemporain de Paris. C'est tous ceux qui ont pu l'entendre, et les critiques, parce que les arbitres de l'art, c'est eux qui font la pluie et le beau temps dans le domaine de la musique, disent que c'est l'un des plus grands, et c'est l'un des pianistes de demain. On parlait d'Alexandre Kantorov, moi je l'ai entendu en 2018, il est devenu ce qu'il est actuellement. Gabriel, je lui souhaite aussi le même parcours. Je l'ai entendu à Colmar, j'étais boustouflé. Il a donné l'année dernière, à nouveau à Strasbourg, un programme autour de la symphonie fantastique transcrite par Franz Liszt. Donc c'est un pianiste exceptionnel qui voue une admiration pour Yvonne Lefébure, et c'était donc tout naturellement une invitation qu'on lui a faite. Donc c'est le 18 octobre à la Louvière.
0: Et toujours à 17h. La saison ne serait pas complète si l'on ne parlait pas des concerts hors abonnement. Vous avez cité Musique à Remiremont, ça va avoir lieu quand ?
1: Musique à Remiremont, ce sera le 10 octobre au Centre culturel Gilbert Zog de Remiremont à 20h30. Daniil Smikiewicz est un jeune pianiste qui a concouru lors de la dernière saison du concours de piano d'Épinal et qui avait obtenu un prix, le prix de la meilleure interprétation d'une étude de Frédéric Chopin. Et Florence Nicolas souhaitait l'inviter à Remiremont pour donner un récital.
0: Là aussi, quels en sont les aspects pratiques et tarifaires ?
1: Le tarif est de 20 euros, il y a un tarif pour les groupes, et il y a demi-tarif, notamment pour les membres des concerts classiques.
0: Et autres concerts programmés dans le cadre des concerts hors abonnement, ce sont bien entendu les Jeunesses Musicales de France, les JMF.
1: JMF, Jean-Paul Ouvion, le 19 septembre, donc la veille de notre concert d'ouverture, Jean-Paul Ouvion a convié l'un des plus grands organistes actuels, compositeur, ses œuvres sont jouées un peu partout. L'année dernière, l'orchestre Radio Symphonique de la Radio de Francfort avait donné un concerto pour violoncelle de Thierry Esquèche. Il a composé une œuvre pour les 800 ans de la cathédrale de Strasbourg, les litanies. Bref, c'est un compositeur très très demandé et il mène sa carrière d'organiste. Et Jean-Paul Ouvion a réussi à le convaincre de venir jouer, donner un récital d'orgue à l'église de Fraise à 20h le samedi 19 septembre. Les tarifs 20 euros, notamment pour les abonnés des concerts classiques.
0: Eh bien, ce que je vous propose pour conclure autour de cette programmation, Olivier, c'est qu'on puisse rappeler où est-ce qu'on peut se renseigner. Il est possible évidemment de réserver ses places en ligne, mais on va plutôt s'orienter vers le site internet des concerts classiques d'Épinal dans lequel on peut retrouver toute cette programmation détaillée.
1: Absolument, toute la programmation est disponible sur le site www.concert-classique-épinal.com. Et pour les réservations, eh bien, un seul numéro de téléphone, c'est le 03 29 82 53 32. 03 29 82 53 32, l'Office de tourisme d'Épinal.
0: Et puis on rappelle, il y a évidemment différentes formules d'abonnement qui sont également à la disposition de tout un chacun. On les laissera découvrir tout cela sur le site internet et la plaquette qui est disponible dans tous les lieux de tourisme et de culture de notre territoire.
1: Absolument.
0: Merci Olivier, je vous dis à très bientôt sur les ondes de Radio Cristal pour poursuivre la présentation de cette saison des 80 ans des concerts classiques d'Épinal.
1: Merci Gaël.
0: Et je vous souhaite une très bonne saison.
1: Merci.
0: 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Moi, je vous dis à très bientôt sur cette même fréquence pour évoquer une toute nouvelle thématique avec un nouvel invité.

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2: Bonjour à tous, à la une de l'actualité, Emmanuel Macron réunit les chefs de parti et les candidats à la présidentielle face à la dégradation de la situation internationale. La réunion à l'Élysée portera sur les conflits au Moyen-Orient et en Ukraine et leurs conséquences en France sur la sécurité et l'énergie. Les services de renseignement doivent aussi présenter des informations aux chefs de l'État. Le port de Nice est bloqué depuis ce matin par des marins pêcheurs en colère contre la hausse des prix des carburants. Une dizaine de bateaux se sont regroupés. Un navire de la Corsica Ferries a été dérouté vers Savone en Italie. Les pêcheurs parlent d'une action symbolique dans le cadre d'un mouvement national. Le maire de Nice leur a apporté son soutien.
3: On voit aujourd'hui 1,40€, 1,50€ selon les ports. Cette aide de 35 centimes qui reste insuffisante mais qui n'est même pas arrivée. Donc il faut que le gouvernement prennent ses responsabilités. Il faut que cette aide de 35 centimes soit déplafonnée. Compte tenu de la gravité du contexte, la pêche, c'est beaucoup d'artisans, c'est une industrie vitale pour notre nation, pour sa souveraineté. Et on doit être aux côtés des pêcheurs. Un pays qui n'a plus de pêcheurs, une France qui n'a plus de pêcheurs ou d'agriculteurs, des gens qui bossent, de gens qui donnent tout pour qu'ils travaillent très dur, qu'ils se lèvent tôt. On doit être à leur côté.
2: Voilà Eric Ciotti, le maire de Nice avec les marins pêcheurs ce matin. D'autres rassemblements ont lieu, notamment à 7 dans l'Hérault. Des représentants des pêcheurs doivent s'entretenir avec la ministre de la Pêche aujourd'hui à Paris. Et face à la grogne, le gouvernement prolonge ses aides autour de la hausse des prix du carburant. Jusqu'au 31 décembre, les pêcheurs et les agriculteurs et certaines entreprises du BTP continueront de bénéficier.

0: après-midi à tous.
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1: Bienvenue dans votre nouveau bulletin météo sur Radio Cristal. On s'intéresse au temps de ce jeudi 17 septembre, c'est le 260e jour de l'année, et on souhaite une bonne fête à tous les Renauds. Ce jeudi, le ciel reste bouché toute la journée sur l'ensemble des Vosges. Au lever du jour, le ciel est déjà couvert d'un bout à l'autre du département, et cette grisaille ne disparaît pas l'après-midi, en revanche le climat reste sec. Quelques éclaircies sont visibles en soirée, mais le plafond nuageux se maintient durant la nuit de jeudi à vendredi. De faibles averses peuvent tomber à l'ouest également. Le point sur les températures, au réveil, les minimales s'échelonnent de 8 à 9 degrés selon les secteurs. Au plus chaud, les maximales atteignent 17 degrés sur les hauteurs jérômoises, 20 à Xertigny, puis 21 à 22 degrés dans la plaine et le cœur du département. Un mot du vent, de secteur ouest à sud-ouest, il souffle faiblement sur l'ensemble des Vosges. Le lendemain vendredi, le ciel s'éclaircira un peu en soirée sous des valeurs comparables. On commence par l'état du ciel, la matinée débutera sous un ciel gris sur les trois secteurs, avec un peu de bruine sur le massif et quelques averses partout ailleurs en fin de matinée. Des éclaircies gagneront du terrain au fil de l'après-midi sur le bassin néo-castrien, une masse nuageuse et un risque de pluie menacent encore le reste du territoire vosgien. Le ciel, quant à lui, restera partiellement dégagé en soirée et un temps plus clair est prévu durant la nuit suivante. Passons aux températures, au petit matin les minimales remonteront légèrement entre 10 et 13 degrés. L'après-midi les maximales fléchiront à peine de 16 degrés sur les hauteurs jusqu'à 20 en plaine. Reste le vent, de secteur ouest il restera faible avec quelques pointes à 40 km/h sur les crêtes. Pour la suite de la semaine, samedi devrait être relativement agréable avant que des nuages plus importants s'imposent jusqu'à lundi. Le mercure ne devrait pas dépasser 20 à 23 degrés l'après-midi. Quant à vous, vous pouvez retrouver toute l'information météo en parcourant notre site internet radiocristal.org.

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1: Le centre Léo Lagrange vient nous annoncer sa programmation pour ce mois de septembre. Et pour cela, nous sommes en compagnie de Sophie Merlin, sa directrice adjointe. Alors pour cette rentrée, est-ce qu'il vous reste encore des ateliers de libre ?
2: Oui, bien sûr. Pour la rentrée de septembre, donc il nous reste encore pas mal d'activités adultes de disponibles. On a notamment des activités autour du fil le samedi après-midi, on a des cours de langue, d'anglais, d'allemand, on a des cours d'aquarelle, on a des cours de couture, on a des cours de création de BD, on a des cours de théâtre, de danse moderne jazz et brésilienne, on a du tango, on a de la batucada, on a du djembé, de la fanfare. Il nous reste encore aussi des places pour des cours de circuit training, donc c'est du sport très intense. On a toujours les échecs qui ont beaucoup de succès chez nous. On a encore la place en gym aquatique, en marche, en méditation. On a encore quelques places pour des cours de pilates ou de yoga, mais attention, les places sont limitées. Bref, il y en a encore pour tous les goûts, que ce soit en termes d'expression, de danse, de musique, de sport ou de bien-être. Il y a encore des places pour plein d'activités.
1: Et donc, vous avez également des nouveautés pour cette rentrée ?
2: Oui, on lance notamment cette année un nouvel atelier qui va s'appeler l'atelier des grands-parents, qui commencera le jeudi 24 septembre. Donc l'objectif, c'est de permettre aux grands-parents de venir discuter autour d'un café de leurs problématiques en tant que grands-parents, mais aussi de leur joie, de leurs émotions. Chaque semaine, donc, on va ouvrir les portes aux grands-parents du quartier pour papoter, pour échanger, pour partager un vécu et créer du lien. Parce qu'on a quand même encore beaucoup de personnes âgées qui sont un petit peu isolées. Donc cet atelier-là permet aussi de créer des nouvelles rencontres. Donc ça sera les jeudis de 14h à 16h.
1: Alors parlons culture justement. Vous allez bientôt vous proposer un spectacle ce 18 septembre.
2: Donc tout à fait, ce vendredi 18 septembre à 20h, on accueille la compagnie À vous de voir pour leur spectacle Les Diablogues, donc qui est une comédie qui se passe au cours d'un mariage, où souvenirs, mémoires, dialogues absurdes, recueil de papotage, tout va s'en mêler, tout va se mélanger, en gardant en tête que le temps efface la mémoire, il n'y a que les écrits qui restent. Donc du coup, ça va pouvoir donner lieu à plein de situations cocasses où les gens n'auront pas forcément les mêmes souvenirs d'une même scène.
1: Alors, le rendez-vous est donné à partir de quelle heure ?
2: Alors, ce sera à partir de 20h, l'entrée est libre. Donc, comme souvent, on ne demande pas de droit d'entrée, mais il y aura un chapeau qui tournera à la fin de la représentation pour que les personnes puissent mettre une petite participation, si elles le souhaitent, en fonction de leurs moyens. Je vous conseille d'arriver un petit peu en avance.
1: Alors, pour les personnes qui souhaiteraient retrouver votre programmation, mais également vos activités, on va vous demander de nous rappeler votre site internet et puis également les différentes manières de vous contacter.
2: Alors, notre site internet, c'est le www.centreleolagrange.fr. À l'intérieur de ce site, vous trouverez à la fois notre plaquette d'animation, mais aussi toutes les actualités, puisqu'on édite une newsletter aussi régulièrement. Vous allez pouvoir y retrouver toutes les animations, toutes les manifestations organisées par le centre ou auxquelles le centre participe. Donc on est situé 6 rue Salvador Allende, dans le quartier du Saulcerre, juste en face de la piscine olympique. Et les personnes intéressées peuvent contacter notre accueil au 03 29 31 38 97. Nous disposons aussi d'une page Facebook, donc Centre Léo Lagrange Épinal, sur laquelle vous pourrez retrouver toutes les actualités.
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3: L'établissement français du sang Grand Est poursuit les collectes de sang à travers toute notre région, mais aussi le département des Vosges. Je suis en compagnie d'Olivier Duras, chargé de communication institutionnelle et relations presse, pour faire le point justement sur les prochaines dates à ne pas manquer. Et comme on attaque le mois de septembre, il y a également des actualités dont nous aurions souhaité parler. Septembre en or, qui est un événement qui marque le mois de septembre avec ce petit coup de projecteur qui est donné sur les cancers pédiatriques, mais il y a un lien avec le don de sang.
4: Tout à fait, il y a un lien donc avec le don du sang, dans la mesure où il faut savoir qu'il y a à peu près, sur toute l'année, un tiers des produits sanguins au niveau national qui sont transfusés aux malades atteints de cancer, hein, donc de tout âge, hein, les enfants ou les adultes. Donc ça prend de plus en plus de place dans les consommations de produits sanguins, dans la mesure où on traite de plus en plus les patients de cancer. Donc on participe aux soins de ces malades, que ça soit des transfusions de concentrés de globules rouges, de plasma et puis également de plaquettes.
3: Ce sont des transfusions qui ont besoin d'avoir lieu. Alors j'imagine c'est au cas par cas, bien entendu, mais ce n'est pas une seule transfusion et on n'en parle plus, ça peut être plusieurs fois.
4: Ah oui. Il peut y avoir lors d'hospitalisation ou soit carrément en ambulatoire. Hein. Les malades peuvent bénéficier de plusieurs poches de produits sanguins. Hein. Ça peut être une, deux, trois, et, ou sur un mois, des dizaines, des quinzaines, des vingtaines de poches. Hein. Donc ça dépend des différentes pathologies.
3: Et c'est important de le rappeler parce qu'on parle là, bien entendu, d'enfants qui sont atteints de cancer. Donc Septembre en or, c'est aussi le moyen de, je ne veux pas dire d'attirer le projecteur sur ces enfants, mais plutôt sur la recherche, parce qu'il n'y a que la recherche qui peut aider à progresser dans ce domaine et à permettre à ces enfants eh bien, voilà, d'avoir une vie normale.
4: Tout à fait, et j'ajouterais que pour ces enfants, on a des poches, ce qu'on appelle pédiatriques, qui sont d'un volume inférieur à celles qui sont transfusées aux adultes.
3: C'est important, effectivement, à préciser. Et je vous invite maintenant à ce qu'on se penche sur ces collectes qui font la rentrée ce mois de septembre. Il y en a à travers tout le département. Quelles sont les prochaines à noter?
4: Le vendredi 18 septembre, à Grand-Jean-Monzé, à la salle des fêtes de Grand-Cher-Vologne, de 16h à 19h30. Le vendredi 18 septembre, à l'Eutoly, à la salle polyvalente de 16h à 19h30, le lundi 21 septembre à Saulxures-sur-Moselotte à la salle polyvalente de 16h à 19h30, le mercredi 23 septembre à Vittel à la salle du Moulin de 16h à 19h30, le mercredi 23 septembre à Golbey au centre Henri Lepage de 16h à 19h30, le jeudi 24 septembre à Xertigny, à la salle polyvalente, de 15h30 à 19h30.
3: Et pour toutes les personnes qui souhaiteraient en savoir davantage sur l'ensemble de ces collectes ou sur les consignes pour participer aux dons, rappelez-nous où on peut se renseigner, un site internet, un numéro de téléphone et puis l'application mobile, bien entendu.
4: Oui, tout à fait. Donc le site internet dondesang.fs.santé.fr, l'application dondesang, le numéro de téléphone, le 0809 109 900.
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2: Bonjour à tous. L'essentiel de l'actualité, les pêcheurs maintiennent la pression dans le sud du pays. Ils bloquent plusieurs ports, dont Nice, Sète, le Gros-du-Roi et Port-la-Nouvelle, mais aussi le dépôt pétrolier de Frontignan. Ils réclament une baisse du prix du gasoil et un allègement des normes européennes. Une rencontre est en cours à Paris avec la ministre de la Mer et des blocages de Marseille et Toulon sont menacés vendredi. Le parquet général de Rouen fait appel après l'acquittement de Jean-Charles Fréra dans une affaire de meurtre à Évreux. Il a été acquitté le 10 septembre par la cour d'assises de l'Eure pour la mort d'un jeune Tchétchène en 2020. Le procès sera rejugé devant la cour d'assises de Seine-Maritime dans les prochains mois. Le Canada se rapproche de l'Union européenne. Le Premier ministre canadien saluait l'idée d'un statut de membre associé de l'UE pour son pays. Une idée évoquée par Ursula von der Leyen. Devant le Parlement européen à Strasbourg, il a affirmé que le Canada et l'Europe étaient plus forts ensemble. Un mot de sport, la Coupe du monde de tennis de table sera organisée en France en 2027 et 2028. Montpellier accueillera l'édition individuelle du 29 mars au 4 avril 2027 avant Paris en 2028. Une annonce saluée par Félix Lebrun qui espère voir cette compétition renforcer encore la popularité du tennis de table.
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1: Bienvenue dans votre nouveau bulletin météo sur Radio Cristal. On s'intéresse au temps de ce jeudi 17 septembre, c'est le 260e jour de l'année, et on souhaite une bonne fête à tous les Renaults. Ce jeudi, le ciel reste bouché toute la journée sur l'ensemble des Vosges. Au lever du jour, le ciel est déjà couvert d'un bout à l'autre du département, et cette grisaille ne disparaît pas l'après-midi. En revanche, le climat reste sec. Quelques éclaircies sont visibles en soirée, mais le plafond nuageux se maintient durant la nuit de jeudi à vendredi. De faibles averses peuvent tomber à l'ouest également. Le point sur les températures, au réveil, les minimales s'échelonnent de 8 à 9 degrés selon les secteurs. Au plus chaud, les maximales atteignent 17 degrés sur les hauteurs jérômoises, 20 à Certigny, puis 21 à 22 degrés dans la plaine et le cœur du département. Un mot du vent, de secteur ouest à sud-ouest, il souffle faiblement sur l'ensemble des Vosges. Le lendemain vendredi, le ciel s'éclaircira un peu en soirée sous des valeurs comparables. On commence par l'état du ciel, la matinée débutera sous un ciel gris sur les trois secteurs, avec un peu de bruine sur le massif et quelques averses partout ailleurs en fin de matinée. Des éclaircies gagneront du terrain au fil de l'après-midi sur le bassin néo-castrien, une masse nuageuse et un risque de pluie menacent encore le reste du territoire vosgien. Le ciel, quant à lui, restera partiellement dégagé en soirée et un temps plus clair est prévu durant la nuit suivante. Passons aux températures, au petit matin les minimales remonteront légèrement, entre 10 et 13 degrés. L'après-midi les maximales fléchiront à peine, de 16 degrés sur les hauteurs jusqu'à 20 en plaine. Reste le vent, de secteur ouest il restera faible, avec quelques pointes à 40 km/h sur les crêtes. Pour la suite de la semaine, samedi devrait être relativement agréable, avant que des nuages plus importants s'imposent jusqu'à lundi. Le mercure ne devrait pas dépasser 20 à 23 degrés l'après-midi. Quant à vous, vous pouvez retrouver toute l'information météo en parcourant notre site internet radiocristal.org.
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2: Bonjour à tous, à la une de l'actualité, les pêcheurs maintiennent la pression dans le sud du pays. Ils bloquent plusieurs ports, dont Nice, Sète, Le Gros-du-Roi et Port-la-Nouvelle, mais aussi le dépôt pétrolier de Frontignan. Ils réclament une baisse du prix du gasoil et un allègement des normes européennes. Une rencontre est en cours à Paris avec la ministre de la Mer. Et des blocages de Marseille et Toulon sont menacés vendredi. Le parquet général de Rouen fait appel après l'acquittement de Jean-Charles Prérat dans une affaire de meurtre à Évreux. Il a été acquitté le 10 septembre par la cour d'assises de l'Eure pour le meurtre d'un jeune Tchétchène en 2020. Le procès sera rejugé devant la cour d'assises de Seine-Maritime dans les prochains mois. Un homme de 37 ans sera jugé en comparution immédiate à Bordeaux pour des menaces de mort contre un surveillant et la principale d'un collège en Gironde. Il est soupçonné d'avoir fait irruption lundi dans l'établissement, insulté et menacé des personnels. Sa compagne de 22 ans est accusée d'avoir forcé l'entrée et insulté un assistant d'éducation. Elle sera également jugée. Olivier Faure dévoile ses propositions pour la présidentielle 2027. Le premier secrétaire du Parti socialiste défend notamment un SMIC à 1700 euros net, une retraite à 62 ans et une régularisation massive de travailleurs sans papier. Il propose aussi de faire cotiser l'intelligence artificielle pour financer la protection sociale. Ces mesures sont présentées dans son livre « La loi du plus juste » qui sort aujourd'hui. Dans l'actualité également, le Canada se rapproche de l'Union européenne. Le premier ministre canadien a salué l'idée d'un statut de membre associé de l'UE pour son pays, une idée évoquée par Ursula von der Leyen. Devant le Parlement européen à Strasbourg, il a affirmé que le Canada et l'Europe étaient plus forts ensemble. En sport, la Coupe du monde de tennis de table sera organisée en France en 2027 et 2028. Montpellier accueillera l'édition individuelle avant Paris, une annonce saluée par Félix Lebrun qui espère voir cette compétition renforcer encore la popularité du tennis de table. Et puis, le film Minotaur représentera la France dans la course à l'Oscar du meilleur film international. Le long métrage a été choisi par le Centre national du film face à quatre autres œuvres présélectionnées, Julie Pierret.
3: Oui, et cette candidature va maintenant être transmise à l'Académie des Oscars qui annoncera les films nommés le 21 janvier prochain. Le long métrage sortira dans les salles en France le 14 octobre. Il raconte un drame familial sur fond de guerre en Ukraine et s'intéresse à la déliquescence de la société russe. Minotaur était en concurrence avec quatre autres films, La Bataille de Gaulle, Le Corset, La Gradiva et L'Inconnu. La 99e cérémonie des Oscars est prévue le 14 mars prochain à Los Angeles aux États-Unis.
2: Merci Julie. Fin de ce flash, excellent après-midi à tous.

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1: Bienvenue dans votre nouveau bulletin météo sur Radio Cristal. On s'intéresse au temps de ce jeudi 17 septembre, c'est le 260e jour de l'année, et on souhaite une bonne fête à tous les Renaults. Ce jeudi, le ciel reste bouché toute la journée sur l'ensemble des Vosges. Au lever du jour, le ciel est déjà couvert d'un bout à l'autre du département, et cette grisaille ne disparaît pas l'après-midi. En revanche, le climat reste sec. Quelques éclaircies sont visibles en soirée, mais le plafond nuageux se maintient durant la nuit de jeudi à vendredi. De faibles averses peuvent tomber à l'ouest également. Le point sur les températures, au réveil, les minimales s'échelonnent de 8 à 9 degrés selon les secteurs. Au plus chaud, les maximales atteignent 17 degrés sur les hauteurs jérômoises, 20 à Certigny, puis 21 à 22 degrés dans la plaine et le cœur du département. Un mot du vent, de secteur ouest à sud-ouest, il souffle faiblement sur l'ensemble des Vosges. Le lendemain vendredi, le ciel s'éclaircira un peu en soirée sous des valeurs comparables. On commence par l'état du ciel, la matinée débutera sous un ciel gris sur les trois secteurs, avec un peu de bruine sur le massif et quelques averses partout ailleurs en fin de matinée. Des éclaircies gagneront du terrain au fil de l'après-midi sur le bassin néo-castrien, une masse nuageuse et un risque de pluie menacent encore le reste du territoire vosgien. Le ciel, quant à lui, restera partiellement dégagé en soirée et un temps plus clair est prévu durant la nuit suivante. Passons aux températures, au petit matin les minimales remonteront légèrement entre 10 et 13 degrés. L'après-midi les maximales fléchiront à peine de 16 degrés sur les hauteurs jusqu'à 20 en pleine. Reste le vent, de secteur ouest il restera faible avec quelques pointes à 40 km/h sur les crêtes. Pour la suite de la semaine, samedi devrait être relativement agréable avant que des nuages plus importants s'imposent jusqu'à lundi. Le mercure ne devrait pas dépasser 20 à 23 degrés l'après-midi. Quant à vous, vous pouvez retrouver toute l'information météo en parcourant notre site internet radiocristal.org.
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Ballad for Miles par le pianiste Didi Jackson, qui est canadien. Il est en duo avec Hugh Ragin, trompettiste. C'est un disque Just in Time, compagnie canadienne, Pared Down Volume 1, c'est-à-dire un disque de duo. Il est enregistré en décembre 1996.

Joey Bonner, pianiste en solo, nous propose une ode à Train, c'est-à-dire en l'honneur de John Coltrane. C'est un disque Teresa, enregistré en 89, dont le titre est New Beginnings, les nouveaux débuts.

Valse pour Bill Evans par Chick Corea, qui est secondé par une rythmique très solide, puisque c'est Dave Holland à la basse, Jack DeJohnette à la batterie. Il est accompagné de Hubert Laws à la flûte, Benny Maupin au saxo ténor, Woody Shaw à la trompette. Le disque s'intitule Converge pour la compagnie West Wind, qu'il a enregistré le 11 mai 1969.

Ricky Ford, saxophoniste ténor, trace le portrait de Charles Mingus. Portrait of Mingus est le titre de sa composition. Jackie Bayard est pianiste, Milt Hinton bassiste et Ben Riley le batteur. Tous ces musiciens ont fait partie de divers orchestres du maître. C'est un disque candide, Manhattan Blues est le titre de l'album et ça a été enregistré le 4 mars 1989.

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2: Le rêve de nos vies, c'est de satisfaire tous nos désirs. Mais nous oublions que la plupart de nos malheurs viennent justement de nos désirs satisfaits. Plus d'une femme ne doit son malheur qu'à la trop rapide satisfaction de son désir de se marier. Beaucoup de désastres dans les familles commencent au partage de l'héritage de l'oncle Arthur tant désiré. Quand les jeunes désirent que les années passent vite, ils sont fous. Et quand les vieux désirent mourir le plus tard possible, ils ne savent pas quelles épreuves ils appellent sur eux. Il faudrait consacrer du temps et des forces, non seulement à satisfaire nos désirs, mais surtout à les examiner de près, à en contrôler la valeur, à vérifier s'ils sont vraiment dans le droit fil de la vie. C'est ce que la Bible appelle « chercher premièrement le royaume de Dieu et sa justice ». Et elle ajoute « si vous le faites, tout le reste vous sera donné par-dessus ». Tout le reste, c'est-à-dire ce bonheur qu'on trouve surtout quand on ne le cherche pas.

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2: Eunice. Eunice est un prénom féminin qui est d'origine grecque et qui veut dire tout simplement « belle victoire ». Alors, c'est vrai qu'elle ne va pas faire concurrence à la reine Victoria. C'est aussi une autre belle victoire, mais d'un autre genre. Eunice, on la connaît assez bien, on a quelques détails, même si la Bible ne parle pas très souvent d'elle. C'était une femme juive qui habitait la ville de Lystre, en Asie mineure, au plein cœur de la Turquie actuelle. Cette femme, elle était juive, certes, mais elle était mariée à un grec. Et donc, elle avait un certain nombre de difficultés par rapport à sa foi, à l'expression de sa foi au sein de sa famille, puisque elle, cette foi n'était pas partagée forcément par son mari. Et on s'en rend compte parce que cette personne avait un fils qui s'appelait Timothée, et ce fils Timothée n'avait pas été circoncis dans sa petite enfance. Et donc, ça veut dire que très probablement, même si la mère avait désiré cette circoncision qui marquait son entrée dans le peuple de Dieu, le peuple choisi. Et il faut se rappeler que pour être juif, il suffisait d'avoir une mère juive. Mais si le père s'était opposé à cet acte de circoncision, eh bien voilà, le petit Timothée n'avait pas pu suivre la foi de sa mère. Pourtant, cette femme est une femme de victoire, elle ne s'en est pas tenue à cela, parce que un autre texte de la Bible nous dit qu'elle a enseigné à son enfant à connaître les textes des Écritures bibliques, c'est-à-dire les textes du Premier Testament. Elle a pris son enfant sur ses genoux, elle lui a appris les textes bibliques, elle lui a récité les textes. Ce n'est pas du tout sûr qu'elle était capable de les lui lire, parce que posséder un manuscrit à cette époque était un luxe que probablement Eunice ne pouvait pas se permettre. Mais ce qu'elle entendait lire à la synagogue, ce qu'elle entendait expliquer dans la ville où elle habitait, parce qu'il y avait une synagogue dans cette ville, eh bien elle devait le raconter, l'expliquer à son enfant, le prenant sur ses genoux le soir avant de le coucher, à tel point qu'un jour l'apôtre Paul va féliciter cette femme d'avoir donné une bonne fondation biblique dans les connaissances de son fils. Donc elle a là accompli une grande victoire, puisque quand ce fils a grandi, eh bien ce fils, Paul l'a repéré. Un jour, il est passé dans la ville où cette femme habitait avec son fils, et il a remarqué, présent à la synagogue, ce jeune homme qui s'appelait Timothée. Et il a vu qu'il avait quelque chose de particulier. Il avait reçu justement une instruction qui lui donnait des potentialités que Paul discernait. Et alors, il a dit à ce jeune homme, « Écoute, moi j'aimerais bien que tu viennes avec moi dans mes voyages, que tu m'accompagnes, que tu découvres un petit peu ce que c'est que le partage de la foi chrétienne et l'aventure de la mission. » Et le jeune Timothée a trouvé que ça pouvait être intéressant pour sa vie. Et alors, à ce moment-là, sa mère a eu le courage de le laisser partir, ce qui n'était pas forcément très évident. Et puis, Paul a fait quelque chose qui a dû bousculer aussi la vie de cette famille, de cette femme. Il a dit qu'il devrait passer par la circoncision, ce fils Timothée qui ne l'avait pas été pendant son enfance. Et alors, on a circoncis Timothée de façon à ce que, partout où il visiterait des synagogues, il ne soit pas critiqué comme un mauvais juif, un juif apostat, mais qu'il puisse partager sa foi en étant pleinement reçu comme un membre du peuple d'Israël. Jamais Paul n'a proposé la circoncision à un païen pour le faire devenir chrétien, mais à un juif, fils de juif, d'une juive, eh bien, c'est ce qu'il a proposé. Et dans ce sens-là, on pourrait dire que même si ça nous paraît superficiel, Eunice a remporté une grande victoire dans sa vie. Je crois que toute femme serait heureuse de pouvoir dire « Eh bien voilà, j'ai bien élevé mon enfant, il est devenu quelqu'un d'important, quelqu'un qui a partagé la foi, quelqu'un qui est un message pour les autres de la part de Dieu. » C'est ce qu'Eunice a fait, c'est une belle victoire. Vous trouverez parler d'Eunice dans la deuxième lettre de Paul à Timothée au chapitre 2 et au chapitre 3, et aussi dans le livre des Actes des Apôtres au chapitre 16.
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cases sommes-nous inscrits? Les mêmes questions qu'on se pose en part, vers où et vers qui? 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
1: À propos, savez-vous ce qu'est la consolation ? Premier épisode. Vous connaissez certainement Christophe André, psychiatre et psychothérapeute français, auteur de nombreux ouvrages. Dans l'un de ses derniers livres, intitulé « Consolation », au pluriel, il part à la découverte de la notion de consolation, comme son titre l'indique, celle que l'on donne comme celle que l'on reçoit. Bien plus qu'un réconfort passager, elle est, selon lui, un des moyens qui permet de vivre avec les orages de nos vies. « Voilà 6 ans, dit-il, je suis tombé malade, gravement. Comme toutes les personnes menacées par la mort, j'ai trouvé que la vie était belle. Et j'ai découvert que j'avais un besoin immense de consolation. J'ai songé à ceux de mes patients qui revenaient me voir, même quand je ne pouvais les guérir. Et j'ai compris que je leur apportais peut-être alors une douceur, une fraternité qui les aidait, une consolation. Comme un fil rouge, elle court tout au long de notre vie et nous remet en lien avec le monde. » Il pose alors diverses questions. Peut-on apprendre la consolation ? Pourquoi est-ce parfois si difficile de l'accepter, si délicat de la proposer ? Comment la nature, l'art, l'action nous consolent-ils ? Pourquoi les liens sont-ils de si puissants remèdes ? En tant que médecin psychiatre, Christophe André témoigne que souvent, l'objectif de guérison a prévalu dans sa pratique. Comme pour beaucoup de soignants, la consolation n'appartenait pas pleinement au registre du soin. Ainsi, même s'il consolait probablement ses patients, la consolation n'en était pas pour autant l'axe central. Or aujourd'hui, dans ce livre, il exprime combien cela était une erreur. En effet, c'est précisément quand il a été malade lui-même qu'il a réalisé qu'il avait besoin de 2 choses. La première, bien sûr, des soins médicaux et des différentes aides que la médecine pouvait lui apporter. Cela était bien entendu capital. Mais une deuxième, qu'il a réalisé dans sa posture de malade, que le sourire, le geste délicat, les visites, etc., lui faisaient également un bien immense. Cette prise de conscience, tardive peut-être, l'a donc mis en réflexion profonde sur ces à côté de la médecine qui ont pourtant une valeur importante dans l'accompagnement du malade. Ainsi, finalement, la consolation, c'est tout ce que l'on apporte à quelqu'un qui est dans la peine, dans la détresse, alors même que l'on ne peut pas modifier la réalité qui le fait souffrir. Il s'agit de ne pas laisser la personne seule face à l'adversité. Alors, au cours de ces sombres épisodes, n'hésitons pas à consoler l'autre, à reconnaître que la vie est dure, mais que face à cela, nous sommes là avec lui. Finalement, la consolation nous parle de présence et de fraternité.
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0: Bienvenue dans ce nouveau magazine consacré à la thématique culturelle et durant ces prochaines minutes, on va s'intéresser à la musique classique sous toutes ses formes avec la nouvelle et 80e du nom, la nouvelle saison musicale des concerts classiques d'Épinal. Alors pour cela, nous allons accueillir pour ces prochaines minutes le président de l'association, Olivier Hérouard. Bonjour.
1: Bonjour Gaël.
0: Alors avec vous, on va parler de ces 80 ans, une belle histoire, une sacrée histoire et une histoire qui se perpétue dans le temps malgré parfois des saisons plus difficiles que d'autres. Avant peut-être de revenir sur ces 80 ans, juste un petit bilan de la dernière édition 2025-2026, quel bilan peut-on tirer ?
1: Alors globalement, on est satisfait de l'accueil de cette saison par le public spinalien venu en nombre écouter nos concerts. On a eu quelques grandes têtes d'affiche, je pense notamment au concert du 27 septembre, qui nous permettait d'accueillir, outre l'Orchestre Philharmonique de Strasbourg, le grand pianiste Alexandre Kantorov, qui, comme je le disais à l'époque, est invité sur les plus grandes scènes nationales et internationales. Depuis quelques jours, aux États-Unis, où il joue avec l'Orchestre de Pittsburgh. C'était donc une très grande chance pour nous. Nous avons aussi terminé notre saison 25-26 par un week-end de musique de chambre qui nous a permis de rencontrer, d'aller à leur rencontre de Schubert avec les chambristes de l'Orchestre Philharmonique de Strasbourg et une œuvre particulièrement émouvante qui était l'Octuor. Le concert apéritif en février réunissait trois musiciens, un batteur, un pianiste et un contrebassiste autour du thème du jazz, autour du thème du Gershwin, ce qui montre l'éclectisme et la variété des styles que les concerts classiques proposent depuis 1946, date de la création. On va de la musique baroque à la musique contemporaine et on pourra parler effectivement de musique contemporaine au cours de la saison à venir. C'était donc une très belle saison. Évidemment, on compte toujours sur le public pour qu'ils viennent en nombre écouter nos concerts. Vous savez, je dis souvent qu'une programmation, c'est un tiers de programmes que l'on aime, nous, membres des concerts classiques, membres de la commission programmation, que l'on aime entendre. C'est un tiers faire plaisir au public parce qu'il y a des tubes que le public a envie d'entendre. Et puis, un tiers, c'est faire plaisir aux artistes parce qu'ils travaillent des œuvres tout au long de l'année pour les présenter au public et ils ont envie de faire connaître leur manière, leur vision d'une interprétation et nous tenons à respecter un peu cette demande des artistes qui sont non seulement locaux, parce que je le dis très souvent, la région Grand Est ne manque pas de talent, mais aussi nous invitons des artistes internationaux. On parlera sans doute d'Adam Lalonde tout à l'heure, mais je viens d'évoquer la personnalité d'Alexandre Kantorov. J'aurais pu aussi évoquer la personnalité de Charlotte Julliard et de bien d'autres.
0: Alors, 80 ans d'histoire, une grande dame que cette association des concerts classiques d'Épinal.
1: C'est une grande dame qui se porte plutôt bien. C'est donc tout son charme. Et alors 1946, c'est le 11 octobre 1946 que les statuts ont été déposés à la préfecture par Robert Chevalier, le président de l'époque, Pierre Maire, qui était vice-président, qui était secrétaire aussi et pianiste, et puis Jean Robert, un directeur de banque. Mais bien évidemment, Gaël, vous vous doutez bien que la musique classique n'a pas commencé en 1946 à Épinal. Il y avait des concerts, et d'ailleurs Benoît Jourdain, le maire de la ville d'Épinal, le rappelle très souvent, il y avait déjà une vie musicale classique sur le territoire d'Épinal. Et j'en veux pour preuve la découverte l'année passée d'une lettre que j'ai achetée sur eBay de Robert Chevalier, qui est donc le président fondateur des concerts classiques, mais qui était aussi un amateur très avisé d'art surtout pictural, je crois. Et dans une lettre de 1934, il invite Yvonne Astruc, qui était une célèbre violoniste à l'époque, et il lui envoie un courrier en lui disant « Écoutez, chère madame, j'ai déjà eu le plaisir de vous rencontrer, mais j'aimerais énormément vous faire venir à Épinal avec Pierre Maire, pianiste. Cependant, je ne peux vous donner que 1000 francs. 1000 francs de l'époque, je ne sais pas à combien ça correspond d'euros aujourd'hui, mais je ne peux vous donner que ça parce que les sociétés philanthropiques, c'est le terme qu'il emploie, les sociétés philanthropiques subissent la crise. 80 ans après, eh bien, le problème du financement des associations culturelles demeure. Et moi, nous, Concert Classique, mais aussi le Floréal et aussi les Petites Fugues, nous devons faire face à des subventions qui peuvent éventuellement diminuer compte tenu du contexte budgétaire dans lequel notre pays vit actuellement.
0: Et c'est l'occasion de rappeler que le festival, enfin cette saison musicale, les concerts classiques bénéficient du soutien à différentes échelles au niveau local et régional.
1: Absolument, les collectivités territoriales nous soutiennent. Il faut rappeler que la région Grand Est est une région férue de culture. Les principaux dirigeants tiennent à ce que la culture soit subventionnée au mieux, ce qui n'est pas le cas dans d'autres régions de France. On a vu récemment dans une région que l'année dernière, une présidente de région avait décidé de manière tout à fait unilatérale et sans concertation de diminuer le budget dévolu à la culture de 100 millions d'euros. Ce qui met bien évidemment en cause la pérennité des associations qui vont, pour certaines d'entre elles, devoir fermer la porte. Et il y a une phrase très célèbre, la culture coûte cher, mais combien coûterait une vie sans culture? Ça, c'est très important. Donc, à Épinal, nous avons le soutien pour les concerts classiques, non seulement de la région Grand Est, mais aussi du conseil départemental des Vosges et de la ville d'Épinal, qui apporte un financement assez conséquent pour nous permettre la réalisation de notre saison.
0: Et bien justement, de cette nouvelle saison musicale, nous allons parler dans quelques instants avec vous, Olivier Héroir. Je rappelle, vous êtes le président de l'association des concerts classiques d'Épinal. À tout de suite pour la seconde partie de ce magazine.

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1: Deuxième partie de ce magazine consacré à la thématique culturelle et autour des concerts classiques d'Épinal et en compagnie du président de l'association, Olivier Héroir. Vous venez présenter, on l'a un petit peu introduit dans la première partie, la 80e saison, ou en tout cas les 80 ans des concerts classiques d'Épinal pour cette saison 2026-2027. Une saison résolument anniversaire composée des ingrédients habituels, 10 concerts et plus. C'est le tout détaillé dans ce livret. Ce n'est plus un dépliant, ce n'est plus un mini carnet, c'est vraiment un livret dans lequel on retrouve le détail de chaque rendez-vous. Vous avez choisi de changer un petit peu la formule de présentation également ?
2: Oui, c'était un petit peu à la demande de certains qui trouvaient que notre précédent format était trop petit. Alors moi, je trouvais qu'il avait l'avantage de se mettre dans la poche, mais on m'a fait remarquer que finalement, il ne se voyait pas. Bon, donc j'ai beau être président, je ne suis pas dictatorial, et donc j'ai accédé sans aucun problème à la demande de revoir notre plaquette, qui est somme toute beaucoup plus visible, beaucoup plus lisible. Et vous l'avez dit, il y a 10 concerts et nous tenons aussi à soutenir nos amis des Jeunesses Musicales de France qui sont menées par Jean-Paul Ouvian, mais aussi Musica Remiremont, dont l'une des organisatrices est Florence Nicolas, la présidente du concours international de piano d'Épinal, et le concours international de piano d'Épinal, qui donnera sa finale le 21 mars à 15h à la Rotonde de Thaon-les-Vosges. Donc une occasion d'aller écouter 4 jeunes pianistes qui joueront des concertos divers, et parfois, c'est parfois le même concerto, au moins 3 fois, mais ça permet au public de voter et de choisir le lauréat qui aura peut-être le premier prix, parce que là, c'est le domaine, ça appartient au jury de pianistes professionnels de juger.
1: Bien entendu. Et puis, depuis que vous êtes arrivé, chaque président apporte un petit peu son identité dans cette saison musicale. Et c'est ce que vous avez souhaité aussi faire, c'est d'apporter une sorte de week-end thématique.
2: Absolument. Après un week-end consacré à la musique de film, un week-end à la musique de chambre, un week-end aussi qui était un peu intitulé « Ni la même ni une autre », c'est autour des transcriptions, des arrangements. Cette année 26-27, on va le consacrer à la jeunesse. Parce que je me suis dit, on a beau avoir 80 ans, je vous ai dit qu'on se portait comme un charme, nous sommes jeunes. Et donc, la priorité sera donnée à la jeunesse, qui nous permet aussi de choisir des programmes de concerts qui vont aller vers la jeunesse, sans pour autant que le public plus ancien rechigne à venir, parce que nous avons tous dans les oreilles quelques musiques de films, quelques musiques de publicité, quelques musiques de jeux vidéo, moins parce que je ne joue jamais à ce genre de jeu, mais voilà, ça sera l'occasion d'établir des passerelles entre des musiques extrêmement connues du répertoire classique à des musiques qui viennent aussi de ce répertoire de toute façon.
1: Oui, puisque c'est celui-ci qui inspire les générations qui suivent. Jeunesse donc à double sens, on aura l'occasion évidemment d'entrer dans le détail. Eh bien, ce détail, découvrons-le ensemble. Cette nouvelle saison 2026-2027 pour les 80 ans, saison anniversaire, débute au mois de septembre, à la fin de ce mois.
2: Absolument, le 20 septembre. À 17h, à la Rotonde de Thaon-les-Vosges, on a le plaisir d'accueillir à nouveau l'Orchestre National du Mulhouse. Alors ça, c'était mon souhait quand j'ai pris la présidence des concerts classiques, c'était d'inviter les formations orchestrales du Grand Est. Alors, on a parfois l'impression qu'il y a une frontière physique entre les Vosges et l'Alsace. Les Vosgiens ne vont pas forcément en Alsace, et réciproquement, j'en connais. Et il me semblait surprenant que l'Orchestre Philharmonique de Strasbourg ne se soit pas produit depuis plus de 30 ans à Épinal. Ça a été l'occasion de prendre contact avec Marie Linden, la directrice générale que je connais depuis pas mal d'années, et de lui dire, écoute Marie, moi j'aimerais bien que l'orchestre vienne, simplement ma crainte c'est le coût. Finalement, on est tombé d'accord. Idem pour l'Orchestre National de Mulhouse, qu'on recevra donc le 20 septembre, avec un chef qui est assez jeune, hein, il a un peu plus de 40 ans, je me demande même s'il n'a peut-être pas les 40 ans. pourvu qu'il ne m'écoute pas. Christophe Cons, qui est l'ancien chef d'attaque des seconds violons de l'Orchestre Philharmonique de Vienne, qui a pris la direction de l'Orchestre Philharmonique, de l'Orchestre National de Mulhouse il y a quelques années. Il va quitter l'orchestre pour prendre l'opéra de Bregenz. Il a dirigé cet été ses anciens complices du Wiener Philharmoniker au Festival de Salzbourg dans une production de Così fan tutte. Et Christophe nous a proposé un programme qui s'intitule « Musique et sortilège » avec une jeune compositrice, Tatiana Probst, qui va proposer, offrir au public spinalien une création, Métamorphosis. Alors, je ne peux pas vous parler de l'œuvre parce que je ne l'ai jamais entendue, ça sera la découverte. Elle sera créée la veille à Mulhouse. Donc, on a beaucoup de chance d'avoir cette petite pièce de 13 minutes parce que je pense aussi que introduire un peu de musique contemporaine, ça ne fait jamais de mal, et la musique contemporaine ne pose pas de problème particulier d'écoute, sauf si on va dans la musique spectrale, etc. Et encore. Et ensuite, eh bien là, une œuvre qui est associée au film à Walt Disney, Fantasia. Si je parle sans Fantasia, vous allez penser à l'apprenti sorcier de Paul Dukas. Vous allez imaginer les images du film en écoutant cette musique. Et en deuxième partie, alors un classique de la musique française, Hector Berlioz, avec sa symphonie fantastique, qui pose en 1830 les fondements de l'orchestre moderne. Et la partition, plus de 100 ans après, près de 200 ans après, elle aura 200 ans dans 4 ans, est toujours aussi moderne. Voilà. Et donc, c'est un programme grand public qui doit permettre à toutes et à tous de venir aborder, de venir appréhender et de venir se faire plaisir en écoutant l'apprenti sorcier et le songe d'une nuit de sabbat, le dernier mouvement de la symphonie fantastique opus 14 d'Hector Berlioz. Christophe Cons, ce sera donc son dernier concert en tant que directeur musical de l'Orchestre National de Mulhouse à Épinal. Rien que pour ça, pour la qualité de ce chef, pour son contact facile avec le public, venez.
1: On va en donner quand même les aspects pratiques. On a déjà donné la date, le 20 septembre.
2: Oui, alors le dimanche 20 septembre, à la Rotonde. Alors, pour celles et ceux qui n'auraient pas de voiture, sachez que les concerts classiques mettent en place une navette entre la Louvière et la salle de la Rotonde. Départ une heure avant de la Louvière, c'est-à-dire donc à 16h. Il suffit de s'inscrire au centre culturel. La billetterie, les tarifs sont de 36 et 30 euros. Il y a des tarifs groupes. Il y a aussi beaucoup de réductions pour les élèves des conservatoires, des écoles de musique. C'est la gratuité pour les enfants de moins de 18 ans, les enseignants des conservatoires et écoles de musique. Donc, il y a un panel de tarifs qui permet à toutes et à tous de venir au concert.
1: Voilà donc en tout cas une façon de bien commencer la saison des 80 ans des concerts classiques d'Épinal. Olivier Roir, vous restez avec nous, on va présenter le second concert et puis également il y a d'autres concerts hors programmation dont il faut donner quelques détails dès aujourd'hui. Alors je vous propose de nous retrouver dans quelques instants pour la troisième et dernière partie de ce magazine. À tout de suite.

0: Troisième partie de ce magazine culturel consacré au concert classique d'Épinal qui célèbre cette année les 80 ans de l'association. Une association qui propose à nouveau une programmation avec de nombreux concerts et évidemment des rendez-vous à ne pas manquer tout au long de la saison qui débute dès ce mois de septembre. En compagnie d'Olivier Héroir, le président de l'association, nous passons maintenant au second concert, la soirée des 80 ans. C'est la seconde, c'est pour le mois d'octobre.
1: Exact, Gaël, c'est le 18 octobre, dimanche 18 octobre, à la Louvière, l'ancienne Louvière, à 17h, le concert un peu de gala, entre guillemets, des concerts classiques. Et alors là, ça a été... on a passé quelques temps, Francine Giraud et moi-même, à imaginer le programme, parce que notre souhait, c'était de retrouver le nom du pianiste invité par les concerts classiques en 1946-47. Il s'agit non pas d'un pianiste, mais d'une pianiste, Yvonne Lefébure. Elle a remplacé au pied levé Edwin Fischer, qui était initialement programmé. Yvonne Lefébure, c'est une pianiste qui est décédée en 1986. Elle a été très proche d'Alfred Cortot. Elle a été son élève, mais aussi son assistante. Et d'ailleurs, Yvonne Lefébure avait tellement de potentiel qu'il aurait préféré la laisser dans le cadre de l'assistanat. Mais madame a voulu faire sa carrière et elle a fait une belle carrière. Et c'était une pédagogue absolument formidable. Tout le monde, tous ceux qui ont pu suivre ses cours, parce qu'on en voit quelques-uns sur YouTube, sont émus et frappés par la pertinence de non seulement de son jeu, mais de sa manière d'appréhender la musique. Alors, partant de là... Francine et son mari sont allés à la pêche aux informations, aux archives départementales, et on a retrouvé des articles de presse. Alors, la presse de l'époque, qui relate assez facilement la musique, les concerts à Épinal, en revanche, la presse est peu précise sur les œuvres. Donc, la seule chose qu'on savait, c'était l'opus 110 de Beethoven. C'était sa sonate de Beethoven. Elle s'était appropriée cette sonate, et quasiment jusqu'à la fin de sa vie, elle l'a jouée. Ensuite, on savait qu'elle avait joué Bach, Liszt, Chopin, Fauré, Ravel. À partir de là, on a imaginé un programme que vous avez sous les yeux, Gaël, puisque vous avez la plaquette. Programme qui a été retouché par Gabriel Durlia, et je vais en parler de Gabriel, et Frédéric Gossin. Alors, Frédéric Gossin est un musicologue spécialiste de l'École française de piano. Il sera d'ailleurs présent, je lui ai demandé gentiment de venir. Il va donc parler pendant une demi-heure d'Yvonne Lefébure en appuyant sur son propos sur des documents assez inédits. Connaissant Frédéric, quand je dis inédits, ils sont vraiment inédits. Gabriel Durlia, on s'est posé la question, mais quel pianiste peut-on inviter? Parce que, non seulement, trouver un pianiste, c'est pas difficile, il y en a pléthore, mais trouver un pianiste qui accepte de jouer un programme qu'on impose, c'était beaucoup plus difficile. Il y en a deux qui ont refusé. Il voulait soit modifier trop profondément le programme, et on a dit non, c'est pas possible. Non pas qu'il ne manque pas de talent, hein, c'est deux pianistes, loin de là. Mais, et Gabriel a légèrement modifié deux œuvres, et nous avons donc accepté. Gabriel Durlia est un jeune pianiste qui a cette particularité d'être non seulement compositeur, mais aussi chef d'orchestre. Il vient d'être nommé chef assistant à l'orchestre, à l'ensemble intercontemporain de Paris. C'est tous ceux qui ont pu l'entendre, et les critiques, parce que les arbitres de l'art, c'est eux qui font la pluie et le beau temps dans le domaine de la musique, disent que c'est l'un des plus grands. Et c'est l'un des pianistes de demain. On parlait d'Alexandre Kantorov. Moi, je l'ai entendu en 2018. Il est devenu ce qu'il est actuellement. Gabriel, je lui souhaite aussi le même parcours. Je l'ai entendu à Colmar. J'étais boustouflé. Il a donné l'année dernière, à nouveau à Strasbourg, un programme autour de la symphonie fantastique transcrite par Franz Liszt. Donc c'est un pianiste exceptionnel qui voue une admiration pour Yvonne Lefébure, et c'était donc tout naturellement une invitation qu'on lui a faite. Donc c'est le 18 octobre à la Louvière.
0: Et toujours à 17h. La saison ne serait pas complète si l'on ne parlait pas des concerts hors abonnement. Vous avez cité Musique à Remiremont, ça va avoir lieu quand ?
1: Musique à Remiremont, ce sera le 10 octobre au Centre culturel Gilbert Zog de Remiremont à 20h30. Daniil Smikiewicz est un jeune pianiste qui a concouru lors de la dernière saison du concours de piano d'Épinal et qui avait obtenu un prix, le prix de la meilleure interprétation d'une étude de Frédéric Chopin. Et Florence Nicolas souhaitait l'inviter à Remiremont pour donner un récital.
0: Là aussi, quels en sont les aspects pratiques et tarifaires ?
1: Le tarif est de 20 euros. Il y a un tarif pour les groupes, et il y a demi-tarif, notamment pour les membres des concerts classiques.
0: Et autres concerts programmés dans le cadre des concerts hors abonnement, ce sont bien entendu les Jeunesses Musicales de France, les JMF.
1: JMF, Jean-Paul Ouvion, le 19 septembre, donc la veille de notre concert d'ouverture, Jean-Paul Ouvion a convié l'un des plus grands organistes actuels, compositeur, ses œuvres sont jouées un peu partout. L'année dernière, l'orchestre radio symphonique de la radio de Francfort avait donné un concerto pour violoncelle de Thierry Esquèche. Il a composé une œuvre pour les 800 ans de la cathédrale de Strasbourg, les litanies. Bref, c'est un compositeur très très demandé et il mène sa carrière d'organiste. Et Jean-Paul Ouvion a réussi à le convaincre de venir jouer, donner un récital d'orgue à l'église de Fraise à 20h le samedi 19 septembre. Les tarifs 20 euros, notamment pour les abonnés des concerts classiques.
0: Eh bien, ce que je vous propose pour conclure autour de cette programmation, Olivier, c'est qu'on puisse rappeler où est-ce qu'on peut se renseigner. Il est possible évidemment de réserver ses places en ligne, mais on va plutôt s'orienter vers le site internet des concerts classiques d'Épinal dans lequel on peut retrouver toute cette programmation détaillée.
1: Absolument, toute la programmation est disponible sur le site www.concert-classique-épinal.com. Et pour les réservations, eh bien, un seul numéro de téléphone, c'est le 03 29 82 53 32. 03 29 82 53 32, l'office de tourisme d'Épinal.
0: Et puis on rappelle, il y a évidemment différentes formules d'abonnement qui sont également à la disposition de tout un chacun. On les laissera découvrir tout cela sur le site internet et la plaquette qui est disponible dans tous les lieux de tourisme et de culture de notre territoire.
1: Absolument.
0: Merci Olivier, je vous dis à très bientôt sur les ondes de Radio Cristal pour poursuivre la présentation de cette saison des 80 ans des concerts classiques d'Épinal.
1: Merci Gaël.
0: Et je vous souhaite une très bonne saison.
1: Merci.
0: 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Moi, je vous dis à très bientôt sur cette même fréquence pour évoquer une toute nouvelle thématique avec un nouvel invité.
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3: Bonsoir à tous, à la une de l'actualité, les pêcheurs se mobilisent contre la hausse du prix du carburant. Plusieurs ports ont été bloqués dans le sud de la France, entre l'Occitanie et la Provence-Alpes-Côte d'Azur. Ils alertent sur leur difficulté à rester rentable face à l'augmentation des coûts. Et malgré le coup de pouce de 35 centimes par litre d'essence annoncé par le gouvernement, les pêcheurs restent solidaires.
4: Filayeur, palangrier, chalutier, thonier, tous main dans la main. C'est-à-dire, voilà, on n'a pas petit, grand ou quoi que ce soit, on marche tous ensemble. Eh bien, c'est un signe de mécontentement. Il n'y a personne qui nous respecte. Eh bien, maintenant, il faut qu'on nous respecte. Une baisse du carburant, premièrement. Là, ils nous annoncent presque à 1,50€. Et 1,50€, c'est même plus pour la peine pour nous. Même si, soi-disant, ils nous donnent une aide de l'État de 35 centimes, ça fait 4 mois qu'ils nous promettent de 25. On n'a toujours rien eu. Donc, continuer comme ça, on n'arrivera pas. Eh bien, je suis plus rentable. C'est même plus la peine que je sorte en mer bientôt. Tu dois faire des horaires de fou. Le matin, tu commences à 4h du matin jusqu'au soir 8h. T'arrêtes pas. Ben, moi, par semaine, je consomme en moyenne, allez, entre 600 et 700 litres. Faites le calcul, combien ça fait. 1,40€. C'est pour ça que s'il faut qu'on revienne, on reviendra.
3: Un reportage de Manil Alikodja. Et les pêcheurs menacent de bloquer les ports de Marseille et de Toulon demain. Et demain, Emmanuel Macron réunira les chefs de parti et les candidats à la présidentielle à l'Élysée. Cette rencontre portera sur la situation internationale et ses conséquences sur la sécurité et l'énergie en France. Plusieurs responsables politiques ont annoncé leur présence, comme Jordan Bardella, Marine Tondelier et Fabien Roussel. Les kinésithérapeutes peuvent désormais prescrire certains médicaments. Un arrêté publié au Journal officiel autorise cette évolution pour les traitements directement liés à leur pratique, comme le paracétamol, l'aspirine, certains anti-inflammatoires ou les décontractants musculaires. Ils peuvent aussi prescrire du matériel médical qui favorise l'autonomie des patients. L'avenir de Duralex reste incertain après l'examen de 3 offres de reprise par le tribunal de commerce d'Orléans. La CGT estime qu'aucun projet ne répond totalement aux attentes des salariés. 2 offres prévoient de maintenir l'activité industrielle sur place, mais sans reprendre l'ensemble des 243 employés. Enfin, un mot de sport. La France accueillera 2 Coupes du Monde de tennis de table. La première aura lieu à Montpellier, à la Sud de France Arena, du 29 mars au 4 avril 2027. Et Paris recevra ensuite l'édition 2028 dans une salle qui reste encore à définir. La compétition n'avait plus eu lieu en France depuis 2018. Enfin, en foot, jour de match pour l'OM en Ligue Europa. Les Phocéens affrontent le club turc de Beşiktaş. Ça se passe ce soir à 21h. Voilà pour l'actualité. Bonne fin de journée à tous.
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0: avec les cumuls les plus nets vers Châtel-sur-Moselle et Certigny. Le tout sous un ciel couvert. Au fil de l'après-midi, le ciel se dégarnit sur l'ouest vosgien et le cœur du département, alors que des averses s'attardent entre la Bresse et le Tillot. En soirée, les éclaircies reviennent sur les trois secteurs, puis dans la nuit, le ciel se dégage totalement. Côté thermomètre, en minimale, les valeurs repartent nettement à la hausse de 8 à 10 degrés sur les hauteurs et jusqu'à 14 degrés vers Vittel et Grand-la-Gallo-Romaine. Au plus chaud, on relève 14 à 18 degrés sur le massif et 18 à 20 degrés vers la plaine et l'ouest vosgien. Quant au vent, il souffle de sud-ouest à ouest et reste faible partout dans les Vosges. Le lendemain, samedi, l'anticyclone fait son retour, la journée sera nettement plus douce, avec un ciel plus lumineux et une matinée plus fraîche. Côté ciel d'abord, la matinée s'annoncera peu nuageuse des plaines néocastriennes au bassin de la Moselle. Elle sera voilée sur les reliefs. Les nuages gagneront du terrain à la mi-journée, touchant en premier lieu l'ouest vosgien et le cœur du département. Le ciel se couvrira le temps de la soirée de Neufchâteau à Épinal, alors que durant la nuit, il se dégagera entièrement sur tout le territoire. Les températures accuseront une nette baisse le matin, entre 6 et 9 degrés selon les secteurs, et les maximales gagneront plusieurs degrés, avec 19 à 24 degrés en descendant des sommets. Terminons par le vent, il s'orientera au sud et restera tout aussi faible sur le département. Dans les prochains jours, la situation devrait se maintenir entre éclaircies et passages nuageux, avec des maximales qui pourraient approcher 26 degrés en pleine. En parallèle, le vent pourrait se renforcer dimanche sur le massif, avec des pointes autour de 40 km/h. D'ici là, vous pouvez retrouver toute l'information météo sur notre site internet radiocristal.org.
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1: Emmaüs Vosges participe à l'organisation de la Marche pour le Climat. C'est pour ce mois de septembre et pour en parler, j'accueille Jean-Charles Morel, directeur d'Emmaüs Vosges, dont le siège est installé à Rambervillers. Et cette année, à nouveau, vous participez à l'organisation de la Marche pour le Climat. Alors, ce n'est pas son appellation exacte, on va entrer un petit peu plus dans le détail dans quelques instants. Rappelez-nous tout d'abord, qu'est-ce qu'Emmaüs Vosges et quel est le lien entre Emmaüs Vosges et la Marche pour le Climat?
2: Alors, Emmaüs Vosges est une association de loi 1901 qui a planté sur l'entièreté du département des Vosges, donc à Rambervillers, Neufchâteau, Fraise, Saint-Dié. La marche pour le climat a eu lieu, elle a émergé en fait pendant cet été avec la canicule, les incendies qu'il y a eu différents dans la France, où les gens ont voulu se mobiliser pour les coupes budgétaires qu'il y a sur le climat. Alors pourquoi Emmaüs Vosges s'engage sur la marche sur le climat? C'est parce que tous les jours, en fait, nous, on actionne pour l'écologie en faisant des collectes, en récupérant des meubles, des objets chez les différentes personnes, en les envoyant vers des filières de recyclage. Et aussi parce que Emmaüs, ça nous tient à cœur, au niveau d'Emmaüs France et Emmaüs Vosges, de participer de plus en plus justement sur cet engagement écologique. Donc la marche pour le climat qui a lieu le 26 septembre, elle a lieu à Neufchâteau, à Épinal et à Saint-Dié. C'est une marche pour le climat, pour le vivant, la paix et la justice sociale. C'est pour ça aussi qu'on est engagé, parce que ça touche en fait toutes nos sensibilités et c'est important pour nous d'être présents lors de ces marches et de ces événements. Et nous demandons au plus possible de personnes de se mobiliser le 26 septembre et d'aller défendre la planète qu'ils veulent voir pour leurs enfants et les générations futures.
1: C'est un événement qui est d'envergure nationale ?
2: C'est un événement d'envergure nationale qui a lieu en fait sur toute la France. Et déjà, il y a plus de 300 lieux qui sont mis sur la carte de la marche pour le climat. Si vous tapez sur un moteur de recherche, vous allez pouvoir en fait trouver le site internet qui vous renvoie sur toutes les marches qui ont lieu en France.
1: Donc, trois lieux pour le département des Vosges, Épinal, Neufchâteau
2: et Saint-Dié.
1: Et Saint-Dié, ces trois communes, est-ce qu'on a des aspects un petit peu plus pratiques, l'horaire de rendez-vous, le lieu de rendez-vous?
2: Alors, pour la plupart, vous aurez justement sur le site pour la marche pour le climat, vous cliquez sur le petit point de la commune où a lieu la marche, et la plupart des départs ont lieu à 14h. Pour l'instant, tout n'est pas bouclé au niveau des cortèges, mais la plupart des cortèges partiront à partir de 14h.
1: Donc, dans l'après-midi.
2: C'est plutôt dans l'après-midi, voilà. Donc, c'est bon enfant, vous pouvez venir avec les enfants, il n'y a pas de souci, c'est vraiment une marche qui est vraiment dans l'esprit festif. C'est pas du tout une déambulation qu'on pourrait voir certaines manifestations. C'est vraiment le but, en fait, que ce soit bon enfant et que les gens puissent marcher pour défendre la planète et défendre les enjeux sociaux, la paix et la justice sociale.
1: Est-ce que c'est accessible aux personnes en poussette ou à mobilité réduite?
2: C'est accessible aux personnes en mobilité réduite, en poussette. Si vous vous retrouvez dans la rue, on va défiler, les rues seront bloquées et ça vous permettra de venir avec vos enfants. Il y aura sûrement peut-être des petits chars avec de la musique ou des choses comme ça par rapport à chaque ville dans laquelle les manifestations ont lieu dans les Vosges.
1: Quel est votre rapport à ces événements en tant qu'Emmaüs? Est-ce que vous venez avec là aussi un stand, quelque chose?
2: Alors nous, il n'y a pas de stand, mais notre coprésident est très engagé sur la marche à Saint-Dié. On a un salarié permanent qui sera engagé sur la marche de Neufchâteau. Et moi, personnellement, je serai sur une marche, mais pas dans les Vosges, je serai sur une marche beaucoup plus importante à Annecy.
1: D'accord, donc chacun s'engage en tout cas sur un territoire, y compris sur les Vosges. On va rappeler qu'il est possible donc de retrouver toutes les informations sur Internet?
2: Oui, c'est ça, sur la page de la Marche pour le Climat, le 26 septembre. Vous le tapez sur un moteur de recherche, 26 septembre Marche pour le Climat, et là vous tomberez sur le site qui est dédié pour ça. Vous aurez toutes les manifestations, donc même si vous partez en week-end ou en vacances, vous pouvez prendre un petit temps avec votre famille pour pouvoir aller en fait défendre le climat et la justice sociale pour le futur avenir de vos enfants et des générations à venir.
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1: La 29e édition de Cinécool se déroule pour ce mois de septembre et nous sommes en compagnie de Guillaume Poulet, le directeur d'Imagest, qui propose cette programmation. Alors, avant d'entrer dans le détail de ces rendez-vous qui sont proposés dans les cinémas du Grand Est, je vous propose de nous rappeler ce passage de flambeau entre l'Association des cinémas indépendants de l'Est et Imagest, qui prend donc le relais, là encore, de cette programmation cinématographique.
3: Oui, donc les années précédentes, c'était l'ACIES, l'Association des cinémas indépendants de l'Est, qui portait l'opération avec les syndicats de directeurs de cinéma, et cette année, la Sieste ayant cessé son activité, Imagest a repris l'ensemble des actions que portait la Sieste, qui comprend en particulier cette opération de rentrée qui est Cinécool.
4: Cinécool, vous le dites, c'est l'opération de rentrée des cinémas à travers tout le Grand Est. Beaucoup de cinémas participent, un petit peu plus chaque année, j'ai envie de dire.
3: Oui, d'une année à l'autre. Ce qui est intéressant, c'est qu'on a à la fois des mono-écrans qui peuvent être associatifs, portés que par des bénévoles. On a des points de circuit itinérants, mais on a aussi les grands multiplex portés par les grands groupes comme UGC, Kinépolis, CGR. Enfin, voilà. Donc l'idée, c'est vraiment que quasiment, on va dire, 95% des cinémas de la région participent, ce qui représente 92 cinémas sur tout le Grand Est réunis.
4: Et dans les Vosges ?
3: Et dans les Vosges, on est à une vingtaine de salles qui participent. On couvre là aussi à peu près tout le territoire. Les seuls cinémas ne participant pas pouvant être parfois des cinémas en travaux ou qui sont encore fermés parce qu'ils ont des périodes de fermeture. Mais sinon, quasiment l'ensemble des cinémas du département participent à l'opération.
4: Alors l'opération, elle se résume en quelques mots, 5 jours, 5 euros, mais aussi des avant-premières.
3: Oui, bien sûr, l'idée c'est que pour faire revenir les gens au cinéma, il y a à la fois cette idée de l'offre tarifaire, bien sûr, mais aussi l'idée de faire une sorte de grand festival d'avant-première. Alors après, les exploitants de salles choisissent quel film ils veulent privilégier, certains vont pouvoir accueillir des équipes, alors pas toujours malheureusement dans toutes les salles, et c'est compréhensible. En tout cas, il y a cette idée de favoriser le retour dans les salles des spectateurs après la rentrée, avec un certain nombre d'avant-premières, et aujourd'hui, il y a à peu près une trentaine de films en avant-première répartis sur toute l'opération.
4: On ne va pas tous les citer, hein, ce n'est pas le but. En revanche, il y a des avant-premières, vous l'avez dit, avec des équipes sur le département des Vosges, Épinal et Remiremont les accueillent.
3: Oui, effectivement, donc avec des choses là aussi très différentes. Remiremont, c'est autour d'un documentaire sur l'humour politique qui sera suivi d'une rencontre à distance avec un certain nombre des humoristes présents dans le film. Et puis à Épinal, deux rencontres autour de films là très grand public, familiaux. Le nouvel épisode de Ducobu avec Elie Semoun qui est à la fois réalisateur, acteur qui sera présent. Et puis pour la maison de nos rêves, Kev Adams, Chantal Latsou qui accompagneront le film.
4: Alors tout cela, c'est pour cette 29e édition. Est-ce que vous pouvez nous en rappeler les dates ?
3: Oui, alors c'est du 29e édition qui a lieu du mercredi 16 septembre au dimanche 20. Et toutes les infos, en particulier sur les avant-premières, sont à retrouver sur le site ciné-cool.com.
4: Un dernier mot pour conclure et pour inciter les gens à prendre de bonnes habitudes pour cette nouvelle année scolaire ?
3: Oh bah, on a la chance d'avoir eu un été 2026 riche en, à la fois en films qui ont marché et voilà, il faut continuer sur cette lancée à revenir voir ou à continuer à venir voir des films en salle de cinéma parce que c'est quand même là qu'on en profite le mieux.
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2: Bonsoir à tous. À la une ce soir, les pêcheurs se mobilisent contre la hausse des prix du carburant. Les Français très attachés à leur voiture et puis du foot ce soir en Ligue Europa. Avance un coup d'œil sur le ciel pour demain. Un temps mitigé avec pas mal de nuages entre la Bretagne et la Normandie. Un peu de pluie également dans le sud de la Nouvelle-Aquitaine et en Alsace. Partout ailleurs, le soleil va briller toute la journée. Les températures demain matin, 14 à 25 degrés. Demain après-midi, 19 à Lille et Rouen, 20 à Strasbourg, 22 à Paris et Nantes, 23 à Lyon, 26 à Perpignan et 28 à Montpellier. Mais tout d'abord, à la une de l'actualité, Sébastien Lecornu dévoile les grandes lignes du budget 2027 avec un objectif d'économie de 54 milliards d'euros. Le Premier ministre explique que cette baisse des dépenses est nécessaire face à la hausse des taux d'intérêt et au poids de la dette. Il estime que sans effort budgétaire, le déficit atteindrait plus de 6,5% du PIB. Les dépenses de la sécurité sociale et les collectivités sont également visées. Les pêcheurs se mobilisent contre la hausse des prix du carburant. Plusieurs ports ont été bloqués dans le sud de la France, entre l'Occitanie et la Provence-Alpes-Côte d'Azur. Ils alertent sur leur difficulté à rester rentable face à l'augmentation des coûts. Et malgré le coup de pouce de 35 centimes par litre annoncé par le gouvernement, les pêcheurs sont toujours solidaires.
3: Filets, palangriers, chalutiers, thoniers, tous main dans la main. C'est-à-dire, voilà, on n'a pas petit, grand ou quoi que ce soit, on marche tous ensemble. Eh bien, c'est un signe de mécontentement. Il n'y a personne qui nous respecte. Eh bien, maintenant, il faut qu'on nous respecte. Une baisse du carburant, premièrement. Là, ils nous annoncent presque à 1,50€. Et 1,50€, c'est même plus pas la peine pour nous. Même si, soi-disant, ils nous donnent une aide de l'État de 35 centimes, ça fait 4 mois qu'ils nous promettent de 25. On n'a toujours rien eu. Donc, continuer comme ça n'arrivera pas. Eh bien, je suis plus rentable. C'est même plus la peine que je sorte en mer bientôt. Tu dois faire des horaires de fou. Le matin, tu commences à 4h du matin jusqu'au soir 8h. T'arrêtes pas. Ben, moi, par semaine, je consomme en moyenne, allez, entre 600 et 700 litres. Faites le calcul, combien ça fait? 1,40€. C'est pour ça que s'il faut qu'on revienne, on reviendra.
2: Un reportage de Manil Alikodja au port de Nice. Les pêcheurs menacent de bloquer les ports de Marseille et de Toulon demain. Demain, Emmanuel Macron réunira les chefs de parti et les candidats à la présidentielle à l'Élysée. Cette rencontre portera sur la situation internationale et ses conséquences sur la sécurité et l'énergie en France. Plusieurs responsables politiques ont annoncé leur présence, comme Jordan Bardella, Marine Tondelier et Fabien Roussel. Les kinésithérapeutes peuvent désormais prescrire certains médicaments. Un arrêté publié au Journal officiel autorise cette évolution pour les traitements directement liés à leur pratique, comme le paracétamol, l'aspirine, certains anti-inflammatoires ou des décontractants musculaires. Ils peuvent aussi prescrire du matériel médical qui favorise l'autonomie des patients. L'avenir de Duralex est incertain après l'examen de 3 offres de reprise par le tribunal de commerce d'Orléans. La CGT estime qu'aucun projet ne répond totalement aux attentes des salariés. 2 offres prévoient de maintenir l'activité industrielle sur place, mais sans reprendre l'ensemble des 243 employés de la verrerie. Les Français sont très attachés à leur voiture, d'après une étude. Les 2 tiers disent encore trouver du plaisir à conduire et les jeunes y voient même un symbole de réussite sociale. Mylène Desbac.
4: Oui, et 91% des personnes interrogées déclarent qu'au moins un véhicule est présent dans leur foyer. Et pour 94%, la voiture apporte avant tout de la liberté et de l'autonomie. Mais les habitudes changent. Au moment de choisir un véhicule, les automobilistes regardent d'abord la sécurité, citée par 93% des répondants, puis le coût d'utilisation et le confort. La passion automobile passe davantage au second plan. Chez les jeunes, par exemple, la dimension symbolique reste quand même forte. 84% des moins de 24 ans déclarent qu'ils aimeraient posséder une voiture haut de gamme s'ils en avaient les moyens. Elle reste un symbole de réussite sociale.
2: Merci Mylène. Le Canada pourrait devenir le premier membre associé de l'Union européenne. Le Premier ministre canadien, Mark Carney, a salué cette proposition d'Ursula von der Leyen. Elle a été faite hier devant les eurodéputés. Il affirme vouloir renforcer les liens entre Ottawa et Bruxelles autour des échanges commerciaux, de la jeunesse et des valeurs communes. L'Eurovision 2027 se fera sans l'Irlande. Après l'édition 2026, le pays renonce une nouvelle fois à participer au concours de la chanson évoquant la situation à Gaza. La chaîne RTE ne diffusera pas non plus l'événement. L'Irlande rejoint notamment les Pays-Bas dans ce mouvement de retrait. Les écoutes des Rita Mitsouko explosent depuis l'annonce du décès de Catherine Ringer. Selon Spotify, plusieurs titres du groupe sont en tête des tendances françaises et mondiales. Le Petit Train, par exemple, progresse de plus de 1200% en 24 heures. Le duo formé avec Fred Chichin domine 7 des 11 premières places du classement. Enfin en foot, jour de match pour l'OM en Ligue Europa, les Phocéens affrontent le club turc des Beşiktaş ce soir, coup d'envoi à 21h. Voilà pour l'actualité, excellente soirée à tous.
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1: Bienvenue dans ce bulletin de météo. On s'intéresse au temps de ce vendredi 18 septembre. C'est le 261e jour de l'année et on souhaite une bonne fête au Nadège. Ce vendredi, un flux océanique vient perturber momentanément le temps, apportant de l'humidité. La fiabilité de la situation est très bonne. En matinée, de la brine touche l'ensemble des Vosges avec les cumuls les plus nets vers Châtel-sur-Moselle et Xertigny. Le tout sous un ciel couvert. Au fil de l'après-midi, le ciel se dégarnit sur l'ouest vosgien et le cœur du département, alors que des averses s'attardent entre la Bresse et le Tillou. En soirée, les éclaircies reviennent sur les trois secteurs, puis dans la nuit, le ciel se dégage totalement. Côté thermomètre, en minimal, les valeurs repartent nettement à la hausse de 8 à 10 degrés sur les hauteurs et jusqu'à 14 degrés vers Vittel et Grand-La Gallo-Romaine. Au plus chaud, on relève 14 à 18 degrés sur le massif et 18 à 20 degrés vers la plaine et l'ouest vosgien. Quant au vent, il souffle de sud-ouest à ouest et reste faible partout dans les Vosges. Le lendemain, samedi, l'anticyclone fait son retour, la journée sera nettement plus douce, avec un ciel plus lumineux et une matinée plus fraîche. Côté ciel d'abord, la matinée s'annoncera peu nuageuse des plaines néocastriennes au bassin de la Moselle. Elle sera voilée sur les reliefs. Les nuages gagneront du terrain à la mi-journée, touchant en premier lieu l'ouest vosgien et le cœur du département. Le ciel se couvrira le temps de la soirée de Neufchâteau à Épinal, alors que durant la nuit, il se dégagera entièrement sur tout le territoire. Les températures accuseront une nette baisse le matin, entre 6 et 9 degrés selon les secteurs, et les maximales gagneront plusieurs degrés, avec 19 à 24 degrés en descendant des sommets. Terminons par le vent, il s'orientera au sud et restera tout aussi faible sur le département. Dans les prochains jours, la situation devrait se maintenir entre éclaircies et passages nuageux, avec des maximales qui pourraient approcher 26 degrés en pleine. En parallèle, le vent pourrait se renforcer dimanche sur le massif, avec des pointes autour de 40 km/h. D'ici là, vous pouvez retrouver toute l'information météo sur notre site internet radiocristal.org.
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1: Deux ou trois pépites à lancer dans les écouteurs cette semaine. Miley Cyrus dévoile son nouvel album, Bass Persuades. La chanteuse américaine débarque avec des morceaux aux sonorités très pop, très électro, portés par des lignes de basse puissantes et une ambiance plus tournée vers les dance floors. Un album qui montre une nouvelle évolution dans l'univers musical de Miley Cyrus.
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1: Grand Corps Malade dévoile Voir la mer, ça c'est son 9e album studio. Le slammer dresse un bilan de ses 20 ans de carrière déjà. Il se questionne sur son parcours, ses choix, son évolution artistique. Le disque comprend notamment le titre Trace avec le rappeur SDM, consacré à ses racines, et une chanson hommage à sa famille.
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1: Cocorico, Aya Nakamura a été récompensée pour son parcours de chanteuse et d'entrepreneur au féminin. La star franco-malienne de 31 ans a reçu une distinction lors de la première cérémonie Power Players. C'était organisé par Billboard France. Elle est notamment saluée pour son indépendance artistique, son label et son année marquée par 3 concerts au Stade de France. C'était au mois de mai dernier, on s'en souvient. Voilà, vous savez tout, bonne écoute, à la semaine prochaine.
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0: Miguelito Loveless.
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1: Comme chaque mois, nous sommes en compagnie de Alicia Collot pour parler de l'agenda des animations de la ville de Golbey. Cette fois-ci, on s'intéresse au mois de septembre, qui dit septembre, dit rentrée. Vous êtes la chargée de communication au sein de cette ville de Golbey et on a l'habitude de vous entendre sur Radio Cristal. En week-end, le 19 septembre, on retrouve Mademoiselle Serge. Ça m'intrigue un peu, c'est quoi ?
2: C'est l'Union professionnelle de Golbey qui accueille Mademoiselle Serge au centre culturel en collaboration, bien entendu, avec la ville de Golbey, puisqu'on travaille avec eux sur cette manifestation. L'artiste vosgienne fera étape le samedi 19 septembre à 20h au centre culturel pour vous présenter son dernier spectacle qui s'appelle Guérir 3.0, à savoir l'intégralité des gains de la soirée sera reversée par l'association Le Combat de mon rayon de soleil Helio. La billetterie est de 10 euros. Pour retrouver le lien, je vous invite à aller directement sur la page Facebook ou le site internet de la ville.
1: Le lendemain, on pourra avoir un événement lié à Septembre en or.
2: Il s'agit d'une marche solidaire remplie de défis. Donc le dimanche 20 septembre, Golbey se mobilise pour Septembre en or, le mois dédié à la sensibilisation et à la lutte contre les cancers pédiatriques. Donc c'est à cette occasion qu'on organise une marche solidaire de 7 km qui est accessible à tous. Le départ se fera depuis le centre-ville entre 9h30 et 11h. La participation est fixée à 5 euros par personne. Ce sera réglé directement sur place le jour J, à savoir l'intégralité de la recette sera reversée à la Ligue contre le cancer. Le parcours sera ponctué de défis ludiques comme du kart à pédale, du tir à l'arc. C'est une manière de vivre une matinée sportive, amusante et engagée en famille ou entre amis. En y participant, vous contribuerez à soutenir à la recherche les actions d'accompagnement et la sensibilisation autour des cancers de l'enfant.
1: À chaque fois en septembre, on a les journées du patrimoine. Vous faites quoi à cette occasion ?
2: C'est la Société des Fêtes en collaboration avec l'association Un Avant la Grande Haie qui vous invite les 19 et 20 septembre au Fort de la Grande Haie. Participer à un week-end festif. Donc le samedi 19 septembre à partir de 14h, les Golbéens pourront participer aux différentes animations, profiter de l'exposition qui sera en place, se restaurer et bien sûr participer à une guinguette. Et ça c'est tout nouveau, donc de 18h à 23h. Le dimanche 20 septembre à partir de midi, donc en plus des différentes animations qui seront déjà proposées, il sera possible de s'inscrire au repas, donc qui est de 15 euros par personne, et de participer à la dictée du patrimoine que nous retrouvons chaque année.
1: Alicia, pouvez-vous nous redonner toutes les informations pour vous contacter à la ville ?
2: Vous pouvez retrouver tous nos événements sur notre site, donc golbey.fr. On a également une page Facebook. Il suffira juste de taper Ville de Golbey. On a aussi une page Instagram sur laquelle on relaie tous nos événements. 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
1: L'office de tourisme de Bruyères, Vallon des Vosges, vient nous annoncer

0: sa programmation pour le mois de septembre. Évidemment, légèrement moins chargée qu'en plein été, mais on a quand même de belles choses au programme. Pour nous en parler, comme d'habitude, nous sommes en compagnie de Claire Bouilly. Claire, vous êtes la responsable communication au sein de cet office de tourisme et c'est toujours avec vous qu'on refait le point sur les animations à venir. Comme chaque année en septembre, on a les journées du patrimoine. Vous aussi, chaque année, vous faites un programme spécifique. Alors cette année, rappelez-nous peut-être les dates et expliquez-nous ce que vous avez mis en place.
1: Alors, les journées du patrimoine se dérouleront cette année les 19 et 20 septembre. C'est toujours le troisième week-end de septembre. Donc là, le ministère de la Culture a orienté un programme avec la thématique « Lever les yeux ». C'est vrai qu'on ne lève pas souvent suffisamment les yeux quand on visite une ville ou au quotidien. Donc, on a des incontournables dans ce programme, donc comme le moulin de Xamontaru, le château de Gircourt-sur-Durbion, l'église romane de Champ-le-Duc, le musée Henri Mathieu, donc ces sites touristiques et culturels seront ouverts sur le week-end des journées du patrimoine. Et aussi, c'est l'occasion de découvrir des sites un petit peu plus confidentiels qui ne sont jamais ouverts le reste de l'année. Donc, je pense notamment aux vestiges du château de Bruyères, puisque autrefois, il y avait un château à Bruyères, sur une des collines en tout cas de Bruyères, qui a été érigé par les ducs de Lorraine. Donc, ce château, aujourd'hui, il en reste une partie du donjon et une chapelle. Et comme il est sur un domaine privé, son accès est relativement rare. Donc là, il sera possible de découvrir ce site les samedis et dimanches avec des visites à 14h30 ou 16h30. Et dans un autre registre, il y a la visite de l'ancien hôpital de Bruyères qui est programmée le dimanche 20 septembre à 14h30. Donc c'est une visite qui en général rencontre beaucoup de succès avec vraiment un horaire unique. Donc on vous invite vivement à quand même à nous contacter avant pour réserver, bien que cette visite soit gratuite. Pour les amoureux de la nature, on a également une visite sur les arbres remarquables à Bruyères le dimanche à 14h30.
0: Pour terminer notre agenda des animations pour ce mois de septembre, on retrouvera un dernier concert, mais là d'une grande qualité.
1: Tout à fait. Alors, toujours à l'église romane de Champ-le-Duc. Alors, c'est pas le concert de clôture de la programmation de la Dame de Champ. C'est l'avant-dernier et ce sont l'ensemble des mandolines et guitares de Remiremont qui est invité le samedi 26 septembre à 20h30. Donc, c'est quand même une formation qui est renommée et qui a une certaine notoriété sur le département. Donc, elle est déjà venue jouer dans cette belle église romane il y a quelques années en arrière. Et là, on aura le plaisir de retrouver cet ensemble composé de mandolines, de guitares, de contrebasses, de percussions, avec leur nouveau programme musical. Donc le tarif d'entrée est à 10 euros. Bien sûr, l'accès est gratuit pour les moins de 18 ans. Et la réservation peut se faire auprès des services de l'Office de tourisme, sur notre boutique en ligne ou en nous contactant et en passant à l'Office de tourisme. Et donc, c'est toujours la certitude d'être bien placé dans l'église pour profiter au maximum du concert.
0: Alors Claire, si on souhaite se renseigner sur d'autres choses, comment on peut faire pour entrer en contact avec l'Office du tourisme ?
1: Alors, on peut nous contacter par téléphone au 03 29 50 51 33, aussi sur notre site internet tourisme-bruyères.com. Et pour l'ensemble des visites, il est possible de réserver sur notre boutique en ligne boutique.tourisme-bruyères.com.
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2: L'essentiel de l'actualité, après plusieurs heures de mobilisation, les pêcheurs s'engagent à lever les barrages dans le sud de la France. La ministre de la Mer, Catherine Chabot, annonce que l'aide carburant relevée à 35 centimes par litre va évoluer avec les cours. Un prêt à taux zéro est aussi envisagé pour soulager les trésoreries. Les blocages ont notamment été levés à Nice et à Frontignan. Sébastien Lecornu dévoile les grandes lignes du budget 2027 avec un objectif d'économie de 54 milliards d'euros. Il estime que sans effort budgétaire, le déficit atteindrait plus de 6,5% du PIB. Les dépenses de la sécurité sociale et des collectivités sont également visées. Emmanuel Macron réunira les chefs de parti et les candidats à la présidentielle à l'Élysée ce vendredi. Cette rencontre portera sur la situation internationale. Plusieurs responsables politiques ont annoncé leur présence, comme Jordan Bardella, Marine Tondelier et Fabien Roussel. La France accueillera 2 Coupes du Monde de tennis de table. La première aura lieu à Montpellier, à la Sud de France Arena, du 29 mars au 4 avril. Et Paris recevra ensuite l'édition 2028 dans une salle qui reste encore à définir. La compétition n'avait plus eu lieu en France depuis 2018.
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1: Bienvenue dans ce bulletin de météo. On s'intéresse au temps de ce vendredi 18 septembre. C'est le 261e jour de l'année et on souhaite une bonne fête au Nadège. Ce vendredi, un flux océanique vient perturber momentanément le temps, apportant de l'humidité. La fiabilité de la situation est très bonne. En matinée, de la brine touche l'ensemble des Vosges avec les cumuls les plus nets vers Châtel-sur-Moselle et Xertigny. Le tout sous un ciel couvert. Au fil de l'après-midi, le ciel se dégarnit sur l'ouest vosgien et le cœur du département, alors que des averses s'attardent entre la Bresse et le Tillou. En soirée, les éclaircies reviennent sur les trois secteurs, puis dans la nuit, le ciel se dégage totalement. Côté thermomètre, en minimale, les valeurs repartent nettement à la hausse de 8 à 10 degrés sur les hauteurs et jusqu'à 14 degrés vers Vittel et Grand-La Gallo-Romaine. Au plus chaud, on relève 14 à 18 degrés sur le massif et 18 à 20 degrés vers la plaine et l'ouest vosgien. Quant au vent, il souffle de sud-ouest à ouest et reste faible partout dans les Vosges. Le lendemain, samedi, l'anticyclone fait son retour, la journée sera nettement plus douce, avec un ciel plus lumineux et une matinée plus fraîche. Côté ciel d'abord, la matinée s'annoncera peu nuageuse des plaines néocastriennes au bassin de la Moselle. Elle sera voilée sur les reliefs. Les nuages gagneront du terrain à la mi-journée, touchant en premier lieu l'ouest vosgien et le cœur du département. Le ciel se couvrira le temps de la soirée de Neufchâteau à Épinal, alors que durant la nuit, il se dégagera entièrement sur tout le territoire. Les températures accuseront une nette baisse le matin, entre 6 et 9 degrés selon les secteurs, et les maximales gagneront plusieurs degrés, avec 19 à 24 degrés en descendant des sommets. Terminons par le vent, il s'orientera au sud et restera tout aussi faible sur le département. Dans les prochains jours, la situation devrait se maintenir entre éclaircies et passages nuageux, avec des maximales qui pourraient approcher 26 degrés en pleine. En parallèle, le vent pourrait se renforcer dimanche sur le massif, avec des pointes autour de 40 km/h. D'ici là, vous pouvez retrouver toute l'information météo sur notre site internet radiocristal.org.
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0: Aujourd'hui, on est raisonnable.
1: Bon, ça va être vite, de toute façon, je prends toujours 4 fromages.
0: On a besoin d'un pantalon et on va s'acheter un pantalon.
1: Ah, mais celle-là aussi, j'adore aussi.
0: Ah ouais,
1: il existe en deux couleurs.
0: Oh là là.
1: Il y a cette forme-là aussi.
0: Bon,
1: j'essaye les deux et on verra bien.
0: Ah ben, bah.

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2: L'essentiel de l'actualité, après plusieurs heures de mobilisation, les pêcheurs s'engagent à lever les barrages dans le sud de la France. La ministre de la Mer, Catherine Chabot, annonce que l'aide carburant relevée à 35 centimes par litre va évoluer avec les cours. Un prêt à taux zéro est aussi envisagé pour soulager les trésoreries. Les blocages ont notamment été levés à Nice et à Frontignan. Sébastien Lecornu dévoile les grandes lignes du budget 2027 avec un objectif d'économie de 54 milliards d'euros. Il estime que sans effort budgétaire, le déficit atteindrait plus de 6,5% du PIB. Les dépenses de la sécurité sociale et des collectivités sont également visées. Emmanuel Macron réunira les chefs de parti et les candidats à la présidentielle à l'Élysée ce vendredi. Cette rencontre portera sur la situation internationale. Plusieurs responsables politiques ont annoncé leur présence, comme Jordan Bardella, Marine Tondelier et Fabien Roussel. La France accueillera deux Coupes du Monde de tennis de table. La première aura lieu à Montpellier, à la Sud de France Arena, du 29 mars au 4 avril. Et Paris recevra ensuite l'édition 2028 dans une salle qui reste encore à définir. La compétition n'avait plus eu lieu en France depuis 2018.
3: Bienvenue dans ce bulletin de météo. On s'intéresse au temps de ce vendredi 18 septembre. C'est le 261e jour de l'année et on souhaite une bonne fête au Nadège. Ce vendredi, un flux océanique vient perturber momentanément le temps, apportant de l'humidité. La fiabilité de la situation est très bonne. En matinée, de la brine touche l'ensemble des Vosges avec les cumuls les plus nets vers Châtel-sur-Moselle et Xertigny. Le tout sous un ciel couvert. Au fil de l'après-midi, le ciel se dégarnit sur l'ouest vosgien et le cœur du département, alors que des averses s'attardent entre la Bresse et le Tillot. En soirée, les éclaircies reviennent sur les trois secteurs, puis dans la nuit, le ciel se dégage totalement. Côté thermomètre, en minimale, les valeurs repartent nettement à la hausse de 8 à 10 degrés sur les hauteurs et jusqu'à 14 degrés vers Vittel et Grand-la-Gallo-Romaine. Au plus chaud, on relève 14 à 18 degrés sur le massif et 18 à 20 degrés vers la plaine et l'ouest vosgien. Quant au vent, il souffle de sud-ouest à ouest et reste faible partout dans les Vosges. Le lendemain, samedi, l'anticyclone fait son retour. La journée sera nettement plus douce, avec un ciel plus lumineux et une matinée plus fraîche. Côté ciel d'abord, la matinée s'annoncera peu nuageuse des plaines néocastriennes au bassin de la Moselle. Elle sera voilée sur les reliefs. Les nuages gagneront du terrain à la mi-journée, touchant en premier lieu l'ouest vosgien et le cœur du département. Le ciel se couvrira le temps de la soirée de Neufchâteau à Épinal, alors que durant la nuit, il se dégagera entièrement sur tout le territoire. Les températures accuseront une nette baisse le matin, entre 6 et 9 degrés selon les secteurs, et les maximales gagneront plusieurs degrés, avec 19 à 24 degrés en descendant des sommets. Terminons par le vent, il s'orientera au sud et restera tout aussi faible sur le département. Dans les prochains jours, la situation devrait se maintenir entre éclaircies et passages nuageux, avec des maximales qui pourraient approcher 26 degrés en pleine. En parallèle, le vent pourrait se renforcer dimanche sur le massif, avec des pointes autour de 40 km/h. D'ici là, vous pouvez retrouver toute l'information météo sur notre site internet radiocristal.org.
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1: Deux ou trois pépites à lancer dans les écouteurs cette semaine. Miley Cyrus dévoile son nouvel album, Bass Persuades. La chanteuse américaine débarque avec des morceaux aux sonorités très pop, très électro, portés par des lignes de basse puissantes et une ambiance plus tournée vers les dance floors. Un album qui montre une nouvelle évolution dans l'univers musical de Miley Cyrus.
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1: Grand Corps Malade dévoile Voir la mer, ça c'est son 9e album studio. Le slammer dresse un bilan de ses 20 ans de carrière déjà. Il se questionne sur son parcours, ses choix, son évolution artistique. Le disque comprend notamment le titre Trace avec le rappeur SDM, consacré à ses racines et une chanson hommage à sa famille.
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1: Cocorico, Aya Nakamura a été récompensée pour son parcours de chanteuse et d'entrepreneur au féminin. La star franco-malienne de 31 ans a reçu une distinction lors de la première cérémonie Power Players. C'était organisé par Billboard France. Elle est notamment saluée pour son indépendance artistique, son label et son année marquée par 3 concerts au Stade de France. C'était au mois de mai dernier, on s'en souvient. Voilà, vous savez tout, bonne écoute, à la semaine prochaine.
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0: Bienvenue dans ce nouveau magazine consacré à la thématique culturelle et durant ces prochaines minutes, on va s'intéresser à la musique classique sous toutes ses formes avec la nouvelle et 80e du nom, la nouvelle saison musicale des concerts classiques d'Épinal. Alors pour cela, nous allons accueillir pour ces prochaines minutes le président de l'association, Olivier Héroir. Bonjour.
1: Bonjour Gaël.
0: Alors avec vous, on va parler de ces 80 ans, une belle histoire, une sacrée histoire et une histoire qui se perpétue dans le temps malgré parfois des saisons plus difficiles que d'autres. Avant peut-être de revenir sur ces 80 ans, juste un petit bilan de la dernière édition 2025-2026, quel bilan peut-on tirer ?
2: Alors globalement, on est satisfait de l'accueil de cette saison par le public spinalien venu en nombre écouter nos concerts. On a eu quelques grandes têtes d'affiche, je pense notamment au concert du 27 septembre, qui nous permettait d'accueillir, outre l'Orchestre Philharmonique de Strasbourg, le grand pianiste Alexandre Kantorov, qui, comme je le disais à l'époque, est invité sur les plus grandes scènes nationales et internationales. Depuis quelques jours, aux États-Unis, où il joue avec l'Orchestre de Pittsburgh. C'était donc une très grande chance pour nous. Nous avons aussi terminé notre saison 25-26 par un week-end de musique de chambre qui nous a permis de rencontrer, d'aller à la rencontre de Schubert avec les chambristes de l'Orchestre Philharmonique de Strasbourg et une œuvre particulièrement émouvante qui était l'Octuor. Le concert apéritif en février réunissait trois musiciens, un batteur, un pianiste et un contrebassiste autour du thème du jazz, autour du thème du Gershwin, ce qui montre l'éclectisme et la variété des styles que les concerts classiques proposent depuis 1946, date de la création. On va de la musique baroque à la musique contemporaine et on pourra parler effectivement de musique contemporaine au cours de la saison à venir. C'était donc une très belle saison. Évidemment, on compte toujours sur le public pour qu'ils viennent en nombre écouter nos concerts. Vous savez, je dis souvent qu'une programmation, c'est un tiers de programmes que l'on aime, nous, membres des concerts classiques, membres de la commission programmation, que l'on aime entendre. C'est un tiers faire plaisir au public parce qu'il y a des tubes que le public a envie d'entendre. Et puis, un tiers, c'est faire plaisir aux artistes parce qu'ils travaillent des œuvres tout au long de l'année pour les présenter au public et ils ont envie de faire connaître leur manière, leur vision d'une interprétation et nous tenons à respecter un peu cette demande des artistes qui sont non seulement locaux, parce que je le dis très souvent, la région Grand Est ne manque pas de talent, mais aussi nous invitons des artistes internationaux. On parlera sans doute d'Adam Lalung tout à l'heure, mais je viens d'évoquer la personnalité d'Alexandre Kantorov. J'aurais pu aussi évoquer la personnalité de Charlotte Julliard et de bien d'autres.
0: Alors, 80 ans d'histoire, une grande dame que cette association des concerts classiques d'Épinal.
2: C'est une grande dame qui se porte plutôt bien. C'est donc tout son charme. Et alors 1946, c'est le 11 octobre 1946 que les statuts ont été déposés à la préfecture par Robert Chevalier, le président de l'époque, Pierre Maire, qui était vice-président, qui était secrétaire aussi et pianiste, et puis Jean Robert, un directeur de banque. Mais bien évidemment, Gaël, vous vous doutez bien que la musique classique n'a pas commencé en 1946 à Épinal. Il y avait des concerts, et d'ailleurs Benoît Jourdain, le maire de la ville d'Épinal, le rappelle très souvent, il y avait déjà une vie musicale classique sur le territoire d'Épinal. Et j'en veux pour preuve la découverte l'année passée d'une lettre que j'ai achetée sur eBay de Robert Chevalier, qui est donc le président fondateur des concerts classiques, mais qui était aussi un amateur très avisé d'art surtout pictural, je crois. Et dans une lettre de 1934, il invite Yvonne Astruc, qui était une célèbre violoniste à l'époque, et il lui envoie un courrier en lui disant « Écoutez, chère madame, j'ai déjà eu le plaisir de vous rencontrer, mais j'aimerais énormément vous faire venir à Épinal avec Pierre Maire, pianiste. Cependant, je ne peux vous donner que 1000 francs. 1000 francs de l'époque, je ne sais pas à combien ça correspond d'euros aujourd'hui, mais je ne peux vous donner que ça parce que les sociétés philanthropiques, c'est le terme qu'il emploie, les sociétés philanthropiques subissent la crise. 80 ans après, eh bien, le problème du financement des associations culturelles demeure. Et moi, nous, Concert Classique, mais aussi le Floréal et aussi les Petites Fugues, nous devons faire face à des subventions qui peuvent éventuellement diminuer compte tenu du contexte budgétaire dans lequel notre pays vit actuellement.
0: Et c'est l'occasion de rappeler que le festival, enfin cette saison musicale, les concerts classiques bénéficient du soutien à différentes échelles au niveau local et régional.
2: Absolument, les collectivités territoriales nous soutiennent. Il faut rappeler que la région Grand Est est une région férue de culture. Les principaux dirigeants tiennent à ce que la culture soit subventionnée au mieux, ce qui n'est pas le cas dans d'autres régions de France. On a vu récemment dans une région que l'année dernière, une présidente de région avait décidé de manière tout à fait unilatérale et sans concertation de diminuer le budget dévolu à la culture de 100 millions d'euros. Ce qui met bien évidemment en cause la pérennité des associations qui vont, pour certaines d'entre elles, devoir fermer la porte. Et il y a une phrase très célèbre, la culture coûte cher, mais combien coûterait une vie sans culture? Ça, c'est très important. Donc, à Épinal, nous avons le soutien pour les concerts classiques, non seulement de la région Grand Est, mais aussi du conseil départemental des Vosges et de la ville d'Épinal, qui apporte un financement assez conséquent pour nous permettre la réalisation de notre saison.
0: Et bien justement, de cette nouvelle saison musicale, nous allons parler dans quelques instants avec vous, Olivier Héroir. Je rappelle, vous êtes le président de l'association des concerts classiques d'Épinal. À tout de suite pour la seconde partie de ce magazine.

0: deuxième partie de ce magazine consacré à la thématique culturelle et autour des concerts classiques d'Épinal et en compagnie du président de l'association, Olivier Héroir. Vous venez présenter, on l'a un petit peu introduit dans la première partie, la 80e saison, ou en tout cas les 80 ans des concerts classiques d'Épinal pour cette saison 2026-2027. Une saison résolument anniversaire composée des ingrédients habituels, 10 concerts et plus, c'est le tout détaillé dans ce livret. Ce n'est plus un dépliant, ce n'est plus un mini carnet, c'est vraiment un livret dans lequel on retrouve le détail de chaque rendez-vous. Vous avez choisi de changer un petit peu la formule de présentation également ?
1: Oui, c'était un petit peu à la demande de certains qui trouvaient que notre précédent format était trop petit. Alors moi, je trouvais qu'il avait l'avantage de se mettre dans la poche, mais on m'a fait remarquer que finalement, il ne se voyait pas. Bon, donc j'ai beau être président, je ne suis pas dictatorial, et donc j'ai accédé sans aucun problème à la demande de revoir notre plaquette, qui est somme toute beaucoup plus visible, beaucoup plus lisible. Et vous l'avez dit, il y a 10 concerts et nous tenons aussi à soutenir nos amis des Jeunesses Musicales de France qui sont menés par Jean-Paul Ouvian, mais aussi Musica Remiremont, dont l'une des organisatrices est Florence Nicolas, la présidente du concours international de piano d'Épinal, et le concours international de piano d'Épinal, qui donnera sa finale le 21 mars à 15h à la Rotonde de Thaon-les-Vosges. Donc une occasion d'aller écouter quatre jeunes pianistes qui joueront des concertos divers, et parfois, c'est parfois le même concerto, au moins trois fois, mais ça permet au public de voter et de choisir le lauréat qui aura peut-être le premier prix, parce que là, c'est le domaine, ça appartient au jury de pianistes professionnels de juger.
0: Bien entendu. Et puis, depuis que vous êtes arrivé, chaque président apporte un petit peu son identité dans cette saison musicale. Et c'est ce que vous avez souhaité aussi faire, c'est d'apporter une sorte de week-end thématique.
1: Absolument. Après un week-end consacré à la musique de film, un week-end à la musique de chambre, un week-end aussi qui était un peu intitulé « Ni la même ni une autre », c'est autour des transcriptions, des arrangements. Cette année 26-27, on va le consacrer à la jeunesse. Parce que je me suis dit, on a beau avoir 80 ans, je vous ai dit qu'on se portait comme un charme, eh ben, nous sommes jeunes. Et donc, la priorité sera donnée à la jeunesse, qui nous permet aussi de choisir des programmes de concerts qui vont aller vers la jeunesse, sans pour autant que le public plus ancien rechigne à venir, parce que nous avons tous dans les oreilles quelques musiques de films, quelques musiques de publicité, quelques musiques de jeux vidéo, moins parce que je ne joue jamais à ce genre de jeu, mais voilà, ça sera l'occasion d'établir des passerelles entre des musiques extrêmement connues du répertoire classique à des musiques qui viennent aussi de ce répertoire de toute façon.
0: Oui, puisque c'est celui-ci qui inspire les générations qui suivent. Jeunesse donc à double sens, on aura l'occasion évidemment d'entrer dans le détail. Eh bien, ce détail, découvrons-le ensemble. Cette nouvelle saison 2026-2027 pour les 80 ans, saison anniversaire, débute au mois de septembre, à la fin de ce mois.
1: Absolument, le 20 septembre. À 17h à la Rotonde de Thaon-les-Vosges, on a le plaisir d'accueillir à nouveau l'Orchestre National du Mulhouse. Alors ça, c'était mon souhait quand j'ai pris la présidence des concerts classiques, c'était d'inviter les formations orchestrales du Grand Est. Alors, on a parfois l'impression qu'il y a une frontière physique entre les Vosges et l'Alsace. Les Vosgiens ne vont pas forcément en Alsace et réciproquement, j'en connais. Et il me semblait surprenant que l'Orchestre Philharmonique de Strasbourg ne se soit pas produit depuis plus de 30 ans à Épinal. Ça a été l'occasion de prendre contact avec Marie Linden, la directrice générale que je connais depuis pas mal d'années, et de lui dire, écoute Marie, moi j'aimerais bien que l'orchestre vienne, simplement ma crainte c'est le coût. Finalement, on est tombé d'accord. Idem pour l'Orchestre National de Mulhouse, qu'on recevra donc le 20 septembre, avec un chef qui est assez jeune, hein, il a un peu plus de 40 ans, je me demande même s'il n'a peut-être pas les 40 ans, pourvu qu'il ne m'écoute pas. Christophe Kons, qui est l'ancien chef d'attaque des seconds violons de l'Orchestre Philharmonique de Vienne, qui a pris la direction de l'Orchestre National de Mulhouse il y a quelques années. Il va quitter l'orchestre pour prendre l'opéra de Bregenz. Il a dirigé cet été ses anciens complices du Wiener Philharmoniker au Festival de Salzbourg dans une production de Così fan tutte. Et Christophe nous a proposé un programme qui s'intitule « Musique et sortilège » avec une jeune compositrice, Tatiana Probst, qui va proposer, offrir au public spinalien une création, Métamorphosis. Alors, je ne peux pas vous parler de l'œuvre parce que je ne l'ai jamais entendue, ça sera la découverte. Elle sera créée la veille à Mulhouse. Donc, on a beaucoup de chance d'avoir cette petite pièce de 13 minutes parce que je pense aussi que introduire un peu de musique contemporaine, ça ne fait jamais de mal, et la musique contemporaine ne pose pas de problème particulier d'écoute, sauf si on va dans la musique spectrale, etc. Et encore, et encore. Et ensuite, eh bien là, une œuvre qui est associée au film, à Walt Disney, Fantasia. Si je pense, je parle sans Fantasia, je vais penser, vous allez penser à l'apprenti sorcier de Paul Dukas. Vous allez imaginer les images du film en écoutant cette musique. Et en deuxième partie, alors un classique de la musique française, Hector Berlioz avec sa symphonie fantastique qui pose en 1830 les fondements de l'orchestre moderne. Et la partition, plus de 100 ans après, près de 200 ans après, elle aura 200 ans dans 4 ans, est toujours aussi moderne. Voilà. Et donc, c'est un programme grand public qui doit permettre à toutes et à tous de venir aborder, de venir appréhender et de venir se faire plaisir en écoutant l'apprenti sorcier et le songe du nuit de sabbat, le dernier mouvement de la symphonie fantastique opus 14 d'Hector Berlioz. Christophe Conce, ce sera donc son dernier concert en tant que directeur musical de l'Orchestre National de Mulhouse à Épinal. Rien que pour ça, pour la qualité de ce chef, pour son contact facile avec le public, venez.
0: On va en donner quand même les aspects pratiques. On a déjà donné la date, le 20 septembre.
1: Oui, alors le dimanche 20 septembre, à la Rotonde. Alors, pour celles et ceux qui n'auraient pas de voiture, sachez que les concerts classiques mettent en place une navette entre la Louvière et la salle de la Rotonde. Départ une heure avant de la Louvière, c'est-à-dire donc à 16h. Il suffit de s'inscrire au centre culturel. La billetterie, les tarifs sont de 36 et 30 euros. Il y a des tarifs groupes. Il y a aussi beaucoup de réductions pour les élèves des conservatoires, des écoles de musique. C'est la gratuité pour les enfants de moins de 18 ans, les enseignants des conservatoires et écoles de musique. Donc, il y a un panel de tarifs qui permet à toutes et à tous de venir au concert.
0: Voilà donc en tout cas une façon de bien commencer la saison des 80 ans des concerts classiques d'Épinal. Olivier Héroir, vous restez avec nous, on va présenter le second concert et puis également il y a d'autres concerts hors programmation dont il faut donner quelques détails dès aujourd'hui. Alors je vous propose de nous retrouver dans quelques instants pour la troisième et dernière partie de ce magazine. À tout de suite.
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0: Troisième partie de ce magazine culturel consacré au concert classique d'Épinal qui célèbre cette année les 80 ans de l'association. Une association qui propose à nouveau une programmation avec de nombreux concerts et évidemment des rendez-vous à ne pas manquer tout au long de la saison qui débute dès ce mois de septembre. En compagnie d'Olivier Héroir, le président de l'association, nous passons maintenant au second concert. La soirée des 80 ans, c'est la seconde, c'est pour le mois d'octobre.
1: Exact, Gaël, c'est le 18 octobre, dimanche 18 octobre, à la Louvière, l'ancienne Louvière, à 17h, le concert un peu de gala, entre guillemets, des concerts classiques. Et alors là, ça a été... on a passé quelques temps, Francine Giraud et moi-même, à imaginer le programme, parce que notre souhait, c'était de retrouver le nom du pianiste invité par les concerts classiques en 1946-47. Il s'agit non pas d'un pianiste, mais d'une pianiste, Yvonne Lefébure. Elle a remplacé au pied levé Edwin Fischer, qui était initialement programmé. Yvonne Lefébure, c'est une pianiste qui est décédée en 1986. Elle a été très proche d'Alfred Cortot. Elle a été son élève, mais aussi son assistante. Et d'ailleurs, Yvonne Lefébure avait tellement de potentiel qu'il aurait préféré la laisser dans le cadre de l'assistanat. Mais madame a voulu faire sa carrière et elle a fait une belle carrière. Et c'était une pédagogue absolument formidable. Tout le monde, tous ceux qui ont pu suivre ses cours, parce qu'on en voit quelques-uns sur YouTube, sont émus et frappés par la pertinence de non seulement de son jeu, mais de sa manière d'appréhender la musique. Alors, partant de là... Francine et son mari sont allés à la pêche aux informations, aux archives départementales, et on a retrouvé des articles de presse. Alors, la presse de l'époque, qui relate assez facilement la musique, les concerts à Épinal, en revanche, la presse est peu précise sur les œuvres. Donc, la seule chose qu'on savait, c'était l'opus 110 de Beethoven. C'était sa sonate de Beethoven. Elle s'était appropriée cette sonate, et quasiment jusqu'à la fin de sa vie, elle l'a jouée. Ensuite, on savait qu'elle avait joué Bach, Liszt, Chopin, Fauré, Ravel. À partir de là, on a imaginé un programme que vous avez sous les yeux, Gaël, puisque vous avez la plaquette. Programme qui a été retouché par Gabriel Durlia, et je vais en parler, Gabriel, et Frédéric Gossin. Alors, Frédéric Gossin est un musicologue spécialiste de l'École française de piano. Il sera d'ailleurs présent, je lui ai demandé gentiment de venir. Il va donc parler pendant une demi-heure d'Yvonne Lefébure en appuyant sur son propos sur des documents assez inédits. Connaissant Frédéric, quand je dis inédits, ils sont vraiment inédits. Gabriel Durlia, on s'est posé la question, mais quel pianiste peut-on inviter? Parce que, non seulement, trouver un pianiste, c'est pas difficile, il y en a pléthore, mais trouver un pianiste qui accepte de jouer un programme qu'on impose, c'était beaucoup plus difficile. Il y en a deux qui ont refusé. Il voulait soit modifier trop profondément le programme, et on a dit non, c'est pas possible. Non pas qu'il ne manque pas de talent, hein, c'est deux pianistes, loin de là. Mais et Gabriel a légèrement modifié deux œuvres, et nous avons donc accepté. Gabriel Durlia est un jeune pianiste qui a cette particularité d'être non seulement compositeur, mais aussi chef d'orchestre. Il vient d'être nommé chef assistant à l'orchestre, à l'ensemble intercontemporain de Paris. C'est tous ceux qui ont pu l'entendre, et les critiques, parce que les arbitres de l'art, c'est eux qui font la pluie et le beau temps dans le domaine de la musique, disent que c'est l'un des plus grands, et c'est l'un des pianistes de demain. On parlait d'Alexandre Kantorov, moi je l'ai entendu en 2018, il est devenu ce qu'il est actuellement. Gabriel, je lui souhaite aussi le même parcours. Je l'ai entendu à Colmar, j'étais boustouflé. Il a donné l'année dernière, à nouveau à Strasbourg, un programme autour de la symphonie fantastique transcrite par Franz Liszt. Donc c'est un pianiste exceptionnel qui voue une admiration pour Yvonne Lefébure, et c'était donc tout naturellement une invitation qu'on lui a faite. Donc c'est le 18 octobre à la Louvière.
0: Et toujours à 17h. La saison ne serait pas complète si l'on ne parlait pas des concerts hors abonnement. Vous avez cité Musique à Remiremont, ça va avoir lieu quand ?
1: Musique à Remiremont, ce sera le 10 octobre au Centre culturel Gilbert Zog de Remiremont à 20h30. Daniil Smikiewicz est un jeune pianiste qui a concouru lors de la dernière saison du concours de piano d'Épinal et qui avait obtenu un prix, le prix de la meilleure interprétation d'une étude de Frédéric Chopin. Et Florence Nicolas souhaitait l'inviter à Remiremont pour donner un récital.
0: Là aussi, quels en sont les aspects pratiques et tarifaires ?
1: Le tarif est de 20 euros. Il y a un tarif pour les groupes et il y a demi-tarif, notamment pour les membres des concerts classiques.
0: Et autres concerts programmés dans le cadre des concerts hors abonnement, ce sont bien entendu les Jeunesses Musicales de France, les JMF.
1: JMF, Jean-Paul Ouvion, le 19 septembre, donc la veille de notre concert d'ouverture, Jean-Paul Ouvion a convié l'un des plus grands organistes actuels, compositeur, ses œuvres sont jouées un peu partout. L'année dernière, l'orchestre Radio Symphonique de la Radio de Francfort avait donné un concerto pour violoncelle de Thierry Esquech. Il a composé une œuvre pour les 800 ans de la cathédrale de Strasbourg, les litanies. Bref, c'est un compositeur très très demandé et il mène sa carrière d'organiste. Et Jean-Paul Ouvion a réussi à le convaincre de venir jouer, donner un récital d'orgue à l'église de Fraises à 20h le samedi 19 septembre. Les tarifs 20 euros, notamment pour les abonnés des concerts classiques.
0: Eh bien, ce que je vous propose pour conclure autour de cette programmation, Olivier, c'est qu'on puisse rappeler où est-ce qu'on peut se renseigner. Il est possible évidemment de réserver ses places en ligne, mais on va plutôt s'orienter vers le site internet des concerts classiques d'Épinal dans lequel on peut retrouver toute cette programmation détaillée.
1: Absolument, toute la programmation est disponible sur le site www.concert-classique-épinal.com. Et pour les réservations, eh bien, un seul numéro de téléphone, c'est le 03 29 82 53 32, 03 29 82 53 32, l'office de tourisme d'Épinal.
0: Et puis on rappelle, il y a évidemment différentes formules d'abonnement qui sont également à la disposition de tout un chacun. On les laissera découvrir tout cela sur le site internet et la plaquette qui est disponible dans tous les lieux de tourisme et de culture de notre territoire.
1: Absolument.
0: Merci Olivier, je vous dis à très bientôt sur les ondes de Radio Cristal pour poursuivre la présentation de cette saison des 80 ans des concerts classiques d'Épinal.
1: Merci Gaël.
0: Et je vous souhaite une très bonne saison.
1: Merci.
0: Et quant à vous qui nous écoutez de l'autre côté de la fréquence, je vous le rappelle, ce magazine est à retrouver dès aujourd'hui en podcast sur notre site internet. Vous tapez radiocristal.org, vous cliquez sur l'onglet podcast et vous choisissez l'invité. Moi je vous dis à très bientôt sur cette même fréquence pour évoquer une toute nouvelle thématique avec un nouvel invité.
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2: Bonsoir à tous, à la une de l'actualité. Après plusieurs heures de mobilisation, les pêcheurs s'engagent à lever les barrages dans le sud de la France. La ministre de la Mer, Catherine Chabot, annonce que l'aide carburant relevée à 35 centimes par litre va évoluer avec les cours. Un prêt à taux zéro est aussi envisagé pour soulager les trésoreries. Les blocages ont notamment été levés à Nice et à Frontignan. Sébastien Lecornu dévoile les grandes lignes du budget 2027 avec un objectif d'économie de 54 milliards d'euros. Il estime que sans effort budgétaire, le déficit atteindrait plus de 6,5% du PIB. Les dépenses de la sécurité sociale et des collectivités sont également visées. Emmanuel Macron réunira les chefs de parti et les candidats à la présidentielle à l'Élysée ce vendredi. Cette rencontre portera sur la situation internationale. Plusieurs responsables politiques ont annoncé leur présence, comme Jordan Bardella, Marine Tondelier et Fabien Roussel. Des sorties scolaires pourraient être annulées faute de crédit du Pass Culture. Des syndicats d'enseignants et de chefs d'établissement accusent le ministère de ne pas avoir reporté tous les crédits non utilisés au premier semestre. Le ministère assure avoir débloqué l'enveloppe prévue pour la rentrée. Le bac et le brevet vont changer de barème à partir de l'année prochaine. Le ministre de l'Éducation, Édouard Geffray, annonce qu'une mauvaise expression écrite pourra coûter automatiquement 2 points dans toutes les matières, y compris les maths. Une nouvelle grille évaluera l'orthographe, la syntaxe et la clarté des réponses. La France accueillera 2 Coupes du Monde de tennis de table. La première aura lieu à Montpellier, à la Sud de France Arena, du 29 mars au 4 avril. Et Paris recevra ensuite l'édition 2028 dans une salle qui reste encore à définir. La compétition n'avait plus eu lieu en France depuis 2018. Enfin, le film Minotaure représentera la France dans la course aux Oscars du meilleur film international. Le long métrage a été choisi par le Centre National du Cinéma face à 4 autres œuvres présélectionnées, Julie Pierret.
3: Oui, et cette candidature va maintenant être transmise à l'Académie des Oscars qui annoncera les films nommés le 21 janvier prochain. Le long métrage sortira dans les salles en France le 14 octobre. Il raconte un drame familial sur fond de guerre en Ukraine et s'intéresse à la déliquescence de la société russe. Minotaure était en concurrence avec 4 autres films, La Bataille de Gaulle, Le Corset, La Gradiva et L'Inconnu. La 99e cérémonie des Oscars est prévue le 14 mars prochain à Los Angeles aux États-Unis.
2: Merci Julie. Voilà, c'est la fin de ce flash. Excellente soirée à tous.
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1: Bienvenue dans ce bulletin de météo. On s'intéresse au temps de ce vendredi 18 septembre. C'est le 261e jour de l'année et on souhaite une bonne fête aux Nadèges. Ce vendredi, un flux océanique vient perturber momentanément le temps, apportant de l'humidité. La fiabilité de la situation est très bonne. En matinée, de la brine touche l'ensemble des Vosges avec les cumuls les plus nettes vers Châtel-sur-Moselle et Certigny. Le tout sous un ciel couvert. Au fil de l'après-midi, le ciel se dégarnit sur l'ouest vosgien et le cœur du département, alors que des averses s'attardent entre la Bresse et le Tillot. En soirée, les éclaircies reviennent sur les trois secteurs, puis dans la nuit, le ciel se dégage totalement. Côté thermomètre, en minimale, les valeurs repartent nettement à la hausse de 8 à 10 degrés sur les hauteurs et jusqu'à 14 degrés vers Vittel et Grand-la-Gallo-Romaine. Au plus chaud, on relève 14 à 18 degrés sur le massif et 18 à 20 degrés vers la plaine et l'ouest vosgien. Quant au vent, il souffle de sud-ouest à ouest et reste faible partout dans les Vosges. Le lendemain, samedi, l'anticyclone fait son retour, la journée sera nettement plus douce, avec un ciel plus lumineux et une matinée plus fraîche. Côté ciel d'abord, la matinée s'annoncera peu nuageuse des plaines néocastriennes au bassin de la Moselle. Elle sera voilée sur les reliefs. Les nuages gagneront du terrain à la mi-journée, touchant en premier lieu l'ouest vosgien et le cœur du département. Le ciel se couvrira le temps de la soirée de Neufchâteau à Épinal, alors que durant la nuit, il se dégagera entièrement sur tout le territoire. Les températures accuseront une nette baisse le matin, entre 6 et 9 degrés selon les secteurs, et les maximales gagneront plusieurs degrés, avec 19 à 24 degrés en descendant des sommets. Terminons par le vent, il s'orientera au sud et restera tout aussi faible sur le département. Dans les prochains jours, la situation devrait se maintenir entre éclaircies et passages nuageux, avec des maximales qui pourraient approcher 26 degrés en plaine. En parallèle, le vent pourrait se renforcer dimanche sur le massif, avec des pointes autour de 40 km/h. D'ici là, vous pouvez retrouver toute l'information météo sur notre site internet radiocristal.org.
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1: Emmaüs Vosges participe à l'organisation de la Marche pour le Climat. C'est pour ce mois de septembre et pour en parler, j'accueille Jean-Charles Morel, directeur d'Emmaüs Vosges, dont le siège est installé à Rambervillers. Et cette année, à nouveau, vous participez à l'organisation de la Marche pour le Climat. Alors, ce n'est pas son appellation exacte, on va entrer un petit peu plus dans le détail dans quelques instants. Rappelez-nous tout d'abord, qu'est-ce qu'Emmaüs Vosges et quel est le lien entre Emmaüs Vosges et la Marche pour le Climat?
2: Alors, Emmaüs Vosges est une association de loi 1901 qui a planté sur l'entièreté du département des Vosges, donc à Rambervillers, Neufchâteau, Fraise, Saint-Dié. La marche pour le climat a eu lieu, elle a émergé en fait pendant cet été avec la canicule, les incendies qu'il y a eu différents dans la France, où les gens ont voulu se mobiliser pour les coupes budgétaires qu'il y a sur le climat. Alors pourquoi Emmaüs Vosges s'engage sur la marche sur le climat? C'est parce que tous les jours, en fait, nous, on actionne pour l'écologie en faisant des collectes, en récupérant des meubles, des objets chez les différentes personnes, en les envoyant vers des filières de recyclage. Et aussi parce que Emmaüs, ça nous tient à cœur, au niveau d'Emmaüs France et Emmaüs Vosges, de participer de plus en plus justement sur cet engagement écologique. Donc la marche pour le climat qui a lieu le 26 septembre, elle a lieu à Neufchâteau, à Épinal et à Saint-Dié. C'est une marche pour le climat, pour le vivant, la paix et la justice sociale. C'est pour ça aussi qu'on est engagé, parce que ça touche en fait toutes nos sensibilités et c'est important pour nous d'être présents lors de ces marches et de ces événements. Et nous demandons au plus possible de personnes de se mobiliser le 26 septembre et d'aller défendre la planète qu'ils veulent voir pour leurs enfants et les générations futures.
1: C'est un événement qui est d'envergure nationale ?
2: C'est un événement d'envergure nationale qui a lieu en fait sur toute la France. Et déjà, il y a plus de 300 lieux qui sont mis sur la carte de la marche pour le climat. Si vous tapez sur un moteur de recherche, vous allez pouvoir en fait trouver le site internet qui vous renvoie sur toutes les marches qui ont lieu en France.
1: Donc, trois lieux pour le département des Vosges, Épinal, Neufchâteau
2: et Saint-Dié.
1: Et Saint-Dié, ces trois communes, est-ce qu'on a des aspects un petit peu plus pratiques, l'horaire de rendez-vous, le lieu de rendez-vous?

0: Alors, pour la plupart, vous aurez justement sur le site pour la marche pour le climat, vous cliquez sur le petit point de la commune où a lieu la marche et la plupart des départs ont lieu à 14h. Pour l'instant, tout n'est pas bouclé au niveau des cortèges, mais la plupart des cortèges partiront à partir de 14h. Donc,
1: c'est plutôt dans l'après-midi.
0: C'est plutôt dans l'après-midi, voilà. Donc, c'est bon enfant, vous pouvez venir avec les enfants, il n'y a pas de souci, c'est vraiment une marche qui est vraiment dans l'esprit festif. C'est pas du tout une déambulation qu'on pourrait voir certaines manifestations. C'est vraiment le but, en fait, que ce soit bon enfant et que les gens puissent marcher pour défendre la planète et défendre les enjeux sociaux, la paix et la justice sociale.
1: Est-ce que c'est accessible aux personnes en poussette ou à mobilité réduite?
0: C'est accessible aux personnes en mobilité réduite, en poussette. Voilà, si vous vous retrouvez dans la rue, on va défiler, les rues seront bloquées et ça vous permettra de venir avec vos enfants. Il y aura sûrement peut-être des petits chars avec de la musique ou des choses comme ça par rapport à chaque ville dans laquelle les manifestations ont lieu dans les Vosges.
1: Quel est votre rapport à ces événements en tant qu'Emmaüs? Est-ce que vous venez avec là aussi un stand, quelque chose?
0: Alors nous, il n'y a pas de stand, mais notre coprésident est très engagé sur la marche à Saint-Dié. On a un salarié permanent qui sera engagé sur la marche de Neuchâteau. Et moi, personnellement, je serai sur une marche, mais pas dans les Vosges, je serai sur une marche beaucoup plus importante à Annecy.
1: D'accord, donc chacun s'engage en tout cas sur un territoire, y compris sur les Vosges. On va rappeler qu'il est possible donc de retrouver toutes les informations sur Internet?
0: Oui, c'est ça, sur la page de la Marche pour le Climat, le 26 septembre. Vous le tapez sur un moteur de recherche, 26 septembre, Marche pour le Climat, et là vous tomberez sur le site qui est dédié pour ça. Vous aurez toutes les manifestations, donc même si vous partez en week-end ou en vacances, vous pourrez prendre un petit temps avec votre famille pour pouvoir aller en fait défendre le climat et la justice sociale pour le futur avenir de vos enfants et des générations à venir.
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3: Comme chaque mois, nous sommes en compagnie de Alicia Colo pour parler de l'agenda des animations de la ville de Golbey. Cette fois-ci, on s'intéresse au mois de septembre. Qui dit septembre dit rentrée. Vous êtes la chargée de communication au sein de cette ville de Golbey et on a l'habitude de vous entendre sur Radio Cristal. En week-end, le 19 septembre, on retrouve Mademoiselle Serge. Ça m'intrigue un peu, c'est quoi ?
4: C'est l'Union professionnelle de Golbey qui accueille Mademoiselle Serge au centre culturel en collaboration, bien entendu, avec la ville de Golbey, puisqu'on travaille avec eux sur cette manifestation. L'artiste vosgienne fera étape le samedi 19 septembre à 20h au centre culturel pour vous présenter son dernier spectacle qui s'appelle Guérir 3.0, à savoir l'intégralité des gains de la soirée sera reversée à l'association Le Combat de mon rayon de soleil Hélio. La billetterie est de 10 euros. Pour retrouver le lien, je vous invite à aller directement sur la page Facebook ou le site internet de la ville.
3: Le lendemain, on pourra avoir un événement lié à Septembre en or.
4: Il s'agit d'une marche solidaire remplie de défis. Donc le dimanche 20 septembre, Golbey se mobilise pour Septembre en or, le mois dédié à la sensibilisation et à la lutte contre les cancers pédiatriques. Donc c'est à cette occasion qu'on organise une marche solidaire de 7 km qui est accessible à tous. Le départ se fera depuis le centre-ville entre 9h30 et 11h. La participation est fixée à 5 euros par personne. Ce sera réglé directement sur place le jour J, à savoir l'intégralité de la recette sera reversée à la Ligue contre le cancer. Le parcours sera ponctué de défis ludiques comme du kart à pédale, du tir à l'arc. C'est une manière de vivre une matinée sportive, amusante et engagée en famille ou entre amis. En y participant, vous contribuerez à soutenir à la recherche les actions d'accompagnement et la sensibilisation autour des cancers de l'enfant.
3: À chaque fois en septembre, on a les journées du patrimoine. Vous faites quoi à cette occasion ?
4: C'est la Société des Fêtes en collaboration avec l'association Un Avant la Grande Haie qui vous invite les 19 et 20 septembre au Fort de la Grande Haie pour participer à un week-end festif. Donc le samedi 19 septembre à partir de 14h, les Golbéens pourront participer aux différentes animations, profiter de l'exposition qui sera en place, se restaurer et bien sûr participer à une guinguette. Et ça c'est tout nouveau, donc de 18h à 23h. Le dimanche 20 septembre, à partir de midi, donc en plus des différentes animations qui seront déjà proposées, il sera possible de s'inscrire au repas, donc qui est de 15 euros par personne, et de participer à la dictée du patrimoine que nous retrouvons chaque année.
3: Alicia, pouvez-vous nous redonner toutes les informations pour vous contacter à la ville ?
4: Vous pouvez retrouver tous nos événements sur notre site, donc golbey.fr. On a également une page Facebook. Il suffira juste de taper Ville de Golbey. On a aussi une page Instagram sur laquelle on relaie tous nos événements.
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1: Chers amis discophiles, bonjour. Troisième émission consacrée à l'art de Christophe von Dohnányi. Un grand accompagnateur à l'opéra, dans la cantate de Mendelssohn que nous avons entendue la semaine dernière. Et ici, dans deux œuvres très rares, au concert et même au disque. En l'occurrence, le concerto pour piano de Dvorak. On connaît évidemment son concerto pour violoncelle, merveilleux. Son concerto pour violon, magnifique. Le concerto pour piano, il a des beautés secrètes qui doivent être magnifiées, mises en lumière. Cette œuvre-là sera suivie par l'introduction à Allegro Appassionato de Schumann, non pas le concerto, mais cette courte œuvre qui est superbe, que j'écoute avec toujours beaucoup de plaisir. D'autant que le pianiste, en l'occurrence, c'est András Schiff, accompagné par Dohnányi et l'orchestre de Cleveland. C'est un bonheur sans mélange. Successivement, Dvorak, concerto pour piano, Schumann, introduction à Allegro Appassionato, András Schiff au piano, le Cleveland Orchestra, Christophe von Dohnányi, un disque des cas.

0: Nous venons d'écouter le concerto pour piano de Antonín Dvořák et l'introduction à l'Allegro Appassionato de Robert Schumann, András Schiff au piano, l'orchestre de Cleveland, Christophe von Dardani, un disque d'Eka. Et semaine prochaine, c'est déjà la fin de cet hommage qui aurait pu durer une année entière. Retour à la musique moderne. C'est vrai qu'il y avait tellement de choses qu'on aurait pu faire entendre, mais il a fallu opérer des choix. La semaine prochaine, ce sera Mahler. Alors à très vite.
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2: Épaphras. Alors, c'est pas un nom très courant chez nous en ce moment, c'est sûr. Mais Épaphras, c'est un très joli nom parce que ça veut dire quelqu'un qui est très aimable. Ce personnage, en fait, nous le découvrons dans les lettres que l'apôtre Paul écrit aux chrétiens qui vivaient dans une région bien précise dans laquelle il y avait trois églises assez proches les unes des autres. C'est une région qui est assez, disons, à l'intérieur des terres de la Turquie. Alors, l'église principale s'appelle l'église de Colosse, c'est dans une ville qui s'appelle Colosse. Un petit peu plus loin, il y a une autre église qui se trouve à Hiérapolis, et puis une troisième à Laodicée. Et en fait, quand on lit ce que Paul écrit, on se rend compte que cet Épaphras était en fait le fondateur de ces communautés chrétiennes. Paul n'a jamais travaillé dans ce secteur-là. Il y est peut-être passé un jour ou l'autre en visite, mais sa mission n'a pas implanté ces églises-là. On nous raconte dans le livre des Actes des Apôtres comment Paul a prêché dans la région qui est la Turquie actuelle, l'Asie mineure, mais c'est probablement pendant qu'il était à Éphèse que des hommes sont venus à Éphèse pour des affaires, ont entendu sa prédication et puis sont repartis dans leur région. Et parmi ces hommes, eh bien, il devait y avoir justement Épaphras. Et lui, convaincu par ce qu'il avait entendu raconté, expliqué par l'apôtre Paul, était rentré chez lui et là, il avait partagé cette foi nouvelle et contribué à la naissance de nouvelles églises chrétiennes. Alors c'est sûr que c'est un personnage qui est important pour les débuts du christianisme parce que cette région va devenir une région importante. Il y aura donc ces trois églises qui vont être là, mais ces trois églises, elles vont avoir aussi une histoire. C'est justement à une autre occasion, Épaphras a été la cause de l'écriture de la lettre que Paul a envoyée aux chrétiens de Colosse. En effet, il a appris un jour que Paul était emprisonné à Éphèse. Alors il est allé lui rendre visite, il a fait le voyage, et c'est un long voyage, 400-500 kilomètres, hein, pour aller de Colosse jusqu'à Éphèse. Et là, quand il est arrivé, il a parlé à Paul et il lui a donné des nouvelles de la communauté. Et dans ces nouvelles, il était bien obligé de lui dire, voilà, il y a des gens qui répandent des idées, qui sont des idées un peu surprenantes, qui sont des idées élitistes et qui disent que pour être sauvé, eh bien, il faut avoir une philosophie particulière, avoir des connaissances qui sont considérées comme supérieures. C'était un mouvement qui correspondait à ce qu'on appellera un peu plus tard le gnosticisme. Et Paul, quand il a entendu les nouvelles qu'Épaphras lui donnait, alors a pris sa plume, s'est mis à écrire, et il a écrit une lettre aux Colossiens pour mettre les choses au point et pour leur expliquer en quoi consistait vraiment la foi chrétienne. Du même coup, Paul a envoyé une autre lettre que Épaphras a transportée vers cette église, qui était une lettre destinée à l'un des membres de cette communauté de Colosse qui s'appelait Philémon. Et dans ces deux lettres, on mentionne bien évidemment le nom d'Épaphras et ses rencontres qu'il a eues avec Paul, les nouvelles qu'il lui a transmises, le fait que c'est lui qui est le fondateur de cette communauté. Donc, il y a bien là un homme qui a joué un rôle important dont on connaît finalement peu de choses, mais peut-être que ça vaut la peine aussi de se rappeler que c'est son nom qui restera dans les mémoires, Épaphras, un très joli nom, un nom de quelqu'un qui rayonne par son amabilité, par ce qui fait que c'est un être qu'on a envie d'aimer, de fréquenter. Et je me dis que c'est peut-être la meilleure chose que nous pourrions cultiver les uns et les autres. Vous pourrez retrouver Épaphras donc dans la lettre de Paul aux Colossiens tout au long de cette lettre et dans la lettre de Paul à Philémon.
1: C'était une chronique de Bernard Sauvagnat.
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1: Pierre Péchou, bienvenue à ce micro.
2: Bonjour Oscar.
1: Je rappelle que vous êtes pasteur, conférencier et que vous nous rejoignez ici régulièrement pour partager avec nous des textes issus de la Bible. Aujourd'hui, quel texte avez-vous choisi pour nous apporter un message d'encouragement, Pierre ?
2: Alors, je vous propose une histoire qui se trouve dans le livre des Actes. Et j'en profite peut-être pour replacer ce livre dans la Bible. Il suit directement les quatre évangiles. Les quatre évangiles nous parlent du ministère de Jésus sur la terre, ses 3 ans et demi de ministère, qui se finit par la croix, sa mort et sa résurrection. Et tout de suite après donc les quatre évangiles, le livre des Actes qui nous raconte l'histoire de la naissance de l'Église. Donc nous sommes dans un temps où Jésus est monté au ciel, c'est le premier chapitre du livre des Actes, et où l'Église chrétienne va se développer et croître.
1: Et alors aujourd'hui, le texte en question nous parlera de quoi, de qui ?
2: Alors, de qui surtout ? D'un personnage très célèbre, Paul, peut-être le plus grand évangéliste qui a parcouru le monde connu de l'époque pour partager l'évangile, et plus particulièrement sa rencontre avec Jésus. Alors, je viens de vous dire que Jésus était monté au ciel, mais il va venir rencontrer Paul sur le chemin de Damas, et je vais vous expliquer tout de suite ce que Paul fait ici.
1: Et alors donc, oui, comment a lieu cette rencontre entre Paul et un Jésus qui n'est pas là ?
2: Alors, je parlais d'un personnage célèbre de Paul, mais on le connaît comme un célèbre chrétien. Mais avant d'être chrétien, il est d'origine juive, c'est un grand rabbin, très fidèle à la foi de ses pères, et qui s'est donné pour mission de combattre cette nouvelle partie de la synagogue, cette nouvelle secte qu'on appellera après les chrétiens. Quand Paul nous raconte son histoire, sa conversion, il commence comme ça. Là, je vous lis un texte qui est la fin du verset 11, qui dit, dans Actes au chapitre 26, « Dans l'excès de ma fureur contre les chrétiens, je les persécutais jusque dans les villes étrangères. »
1: Donc, il n'est pas là pour rigoler.
2: C'est le moins qu'on puisse dire. Paul est en chemin pour Damas, avec des compagnons. Il a en sa possession un mandat des autorités juives qui lui permettra d'arrêter des chrétiens, de les faire emprisonner et peut-être même de les amener à la mort.
1: Et alors il va se passer quelque chose dans ce chemin puisqu'il va rencontrer Jésus, vous nous avez dit.
2: Dans une apparition, nous sommes à l'heure de midi. Et cette apparition est très spectaculaire parce que Paul nous relate que Jésus apparaît dans une lumière plus brillante que la lumière du soleil.
1: Donc il s'agit une nouvelle fois d'une intervention surnaturelle.
2: Absolument, on peut parler de miracle en quelque sorte.
1: Oui.
2: Et c'est tellement fort que Paul ne se pose pas la question, il sait bien qu'il est en présence de Dieu. Il va quand même vouloir avoir des précisions. Il va dire « Qui es-tu ?» Voilà la réponse qu'il va entendre. Je suis Jésus, celui que toi tu persécutes. Mais ce qui est intéressant à ce moment de l'histoire, c'est nous de savoir pourquoi Jésus vient. Est-ce simplement pour apprendre à Pierre qu'il le persécute ? Et est-ce que la venue de Dieu à travers Jésus dans la vie de Paul est une venue, une révélation pour condamner Paul, parce qu'il il effectue des actes répréhensibles? Est-ce une venue pour le condamner ou pour autre chose? Eh bien Oscar, je vous invite à être attentif à la suite des paroles de Jésus. Nous venons de dire et de rappeler que Jésus a dit « Je suis celui que toi tu persécutes ». Et tout de suite après, Jésus rajoute « Mais lève-toi, tiens-toi sur tes pieds ».
1: Et alors qu'est-ce que ça signifie ? Est-ce que ça veut dire que Jésus invite Paul à repartir vers une nouvelle vie, vers une nouvelle mission ?
2: Lorsque Jésus dit à Paul « lève-toi », il faut savoir que ce verbe est employé ailleurs dans la Bible comme synonyme de la résurrection. Donc, vous l'avez bien dit, Jésus invite Paul à une nouvelle vie. Il lui dit ensuite « tiens-toi sur tes pieds ». Et cet ordre, cette invitation de Jésus est un symbole pour rétablir Paul dans sa dignité d'homme. Sois debout. Tu as fait des erreurs, elles sont graves. Tu as persécuté des chrétiens, tu as même validé la mort de certains. Mais je ne vais pas m'arrêter sur tes fautes et je t'invite à être debout. Et moi, j'ai pour toi un destin, j'ai pour toi un avenir, une espérance. C'est la suite des paroles de Jésus qui dit à Pierre, je te destine à être maintenant serviteur et témoin. Ce sont des paroles d'encouragement. Et pour nous, Oscar, pour nos auditeurs, ce sont des paroles qui nous encouragent à ne pas rester sur nos échecs, sur nos erreurs lorsque nous en prenons conscience, mais à savoir que Dieu nous invite à une nouvelle vie, à nous rétablir dans notre dignité d'être humain et avoir l'assurance que pour nous, Dieu à nouveau a un avenir, une espérance.

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2: Qui ne risque rien n'a rien. C'est un dicton bien connu. Le paysan, lui, le sait, qui met en terre le grain avec l'espoir de le retrouver multiplié dans la moisson. Le commerçant aussi le sait, lui qui investit son argent dans des achats avec l'espoir de le retrouver dans les ventes. L'apprenti le sait, lui qui échange 3 ou 4 belles années de sa vie contre un métier. Mais il n'y a pas que formation, récolte ou bénéfice. La vie elle-même n'est rien. Tant qu'on n'a pas pris le risque de croire que pour nous, elle aura ce sens-là, cette valeur-là, spécifique, ou pas de sens du tout. La vie ne donne rien tant que je ne lui donne pas d'abord ma foi. La vie, ça n'existe pas. Seule existe cette question. À quelle vie prends-tu le risque de croire ?

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2: À propos, savez-vous comment encourager le soft skill de la persuasion chez votre enfant? Le terme de persuasion résonne avec convaincre, amener à soi. Être capable de défendre une idée pour que l'autre la fasse sienne. Derrière cette compétence, il y a de nombreuses compétences sous-jacentes. En tout premier lieu, la capacité à être en relation. Or, pour offrir et vivre une belle qualité relationnelle, la personne doit manifester un réel intérêt pour l'autre en offrant une présence attentionnée, une écoute empathique, de la bienveillance, du respect, de la confiance accordée, de la compassion, de l'humanité. De plus, pour promouvoir une idée, un projet, un avis, il faut bien le connaître et savoir bien en parler. Ce qui signifie être à l'aise avec le sujet. Prendre la parole avec assurance, mais sans arrogance. Saisir les questionnements, les réserves de l'auditoire et pouvoir rassurer, expliquer, reformuler. De telles compétences comportementales sont précieuses et dénotent d'une grande intelligence relationnelle. Comment aider notre enfant à les développer? Tout d'abord, en manifestant soi-même cette façon de communiquer, ouverte et à l'écoute, argumentée et pourtant capable de se reformuler, convaincante tout en restant dans le dialogue. Là encore, l'enfant va développer ses compétences relationnelles par le jeu, le vivre ensemble avec ses camarades au sein de la famille, des temps de dialogue et d'échange en famille, en classe, en groupe, où les avis sont partagés, écoutés respectueusement, argumentés sans agressivité, car sans jugement de valeur, amène petit à petit l'enfant et le jeune à poser ses idées, à les façonner au cours de ses réflexions et de ses discussions. De même, nourrir nos enfants et nos jeunes de lectures, de films documentaires ou autres d'ailleurs, sur lesquels on échange, on débat, est également fort intéressant. Ainsi, cette capacité de communication et celle qu'elle sous-tend seront de formidables atouts pour sa vie, non seulement professionnelle mais générale. Car elle montre qu'une pensée se construit, se nourrit, se questionne, se laisse interpeller et évolue souvent pour gagner en profondeur et en force. Certainement deviendront-elles des valeurs qui rempliront de sens sa vie et guideront ainsi ses choix existentiels et ses actions.
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2: L'essentiel de l'actualité, après plusieurs heures de mobilisation, les pêcheurs s'engagent à lever les barrages dans le sud de la France. La ministre de la Mer, Catherine Chabot, annonce que l'aide carburant relevée à 35 centimes par litre va évoluer avec les cours. Un prêt à taux zéro est aussi envisagé pour soulager les trésoreries. Les blocages ont notamment été levés à Nice et à Frontignan. Sébastien Lecornu dévoile les grandes lignes du budget 2027 avec un objectif d'économie de 54 milliards d'euros. Il estime que sans effort budgétaire, le déficit atteindrait plus de 6,5% du PIB. Les dépenses de la sécurité sociale et des collectivités sont également visées. Emmanuel Macron réunira les chefs de parti et les candidats à la présidentielle à l'Élysée ce vendredi. Cette rencontre portera sur la situation internationale. Plusieurs responsables politiques ont annoncé leur présence, comme Jordan Bardella, Marine Tondelier et Fabien Roussel. La France accueillera deux Coupes du Monde de tennis de table. La première aura lieu à Montpellier, à la Sud de France Arena, du 29 mars au 4 avril. Et Paris recevra ensuite l'édition 2028 dans une salle qui reste encore à définir. La compétition n'avait plus eu lieu en France depuis 2018.

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1: L'Office de tourisme de Bruyères-Vallon-des-Vosges vient nous annoncer sa programmation pour le mois de septembre. Évidemment, légèrement moins chargée qu'en plein été, mais on a quand même de belles choses au programme. Pour nous en parler, comme d'habitude, nous sommes en compagnie de Claire Bouilly. Claire, vous êtes la responsable communication au sein de cet office de tourisme, et c'est toujours avec vous qu'on refait le point sur les animations à venir. Comme chaque année en septembre, on a les journées du patrimoine. Vous aussi, chaque année, vous faites un programme spécifique. Alors cette année, rappelez-nous peut-être les dates et expliquez-nous ce que vous avez mis en place.
2: Alors, les journées du patrimoine se dérouleront cette année les 19 et 20 septembre. C'est toujours le troisième week-end de septembre. Donc là, le ministère de la Culture a orienté un programme avec la thématique « Lever les yeux ». C'est vrai qu'on ne lève pas souvent suffisamment les yeux quand on visite une ville ou au quotidien. Donc, on a des incontournables dans ce programme, donc comme le moulin de Xamontaru, le château de Gircourt-sur-Durbion, l'église romane de Champ-le-Duc, le musée Henri Mathieu. Donc, ces sites touristiques et culturels seront ouverts sur le week-end des journées du patrimoine. Et aussi, c'est l'occasion de découvrir des sites un petit peu plus confidentiels qui ne sont jamais ouverts le reste de l'année. Donc, je pense notamment aux vestiges du château de Bruyères, puisque autrefois, il y avait un château à Bruyères, sur une des collines en tout cas de Bruyères, qui a été érigé par les ducs de Lorraine. Donc, ce château, aujourd'hui, il en reste une partie du donjon et une chapelle. Et comme il est sur un domaine privé, son accès est relativement rare. Donc là, il sera possible de découvrir ce site les samedis et dimanches avec des visites à 14h30 ou 16h30. Et dans un autre registre, il y a la visite de l'ancien hôpital de Bruyères qui est programmée le dimanche 20 septembre à 14h30. Donc c'est une visite qui en général rencontre beaucoup de succès avec vraiment un horaire unique. Donc on vous invite vivement à quand même à nous contacter avant pour réserver, bien que cette visite soit gratuite. Pour les amoureux de la nature, on a également une visite sur les arbres remarquables à Bruyères le dimanche à 14h30.
1: Pour terminer notre agenda des animations pour ce mois de septembre, on retrouvera un dernier concert, mais là d'une grande qualité.
2: Tout à fait. Alors, toujours à l'église romane de Champ-le-Duc. Alors, c'est pas le concert de clôture de la programmation de la Dame de Champ. C'est l'avant-dernier et ce sont l'ensemble des mandolines et guitares de Remiremont qui est invité le samedi 26 septembre à 20h30. Donc, c'est quand même une formation qui est renommée et qui a une certaine notoriété sur le département. Donc, elle est déjà venue jouer dans cette belle église romane il y a quelques années en arrière. Et là, on aura le plaisir de retrouver cet ensemble composé de mandolines, de guitares, de contrebasses, de percussions avec leur nouveau programme musical. Donc le tarif d'entrée est à 10 euros. Bien sûr, l'accès est gratuit pour les moins de 18 ans et la réservation peut se faire auprès des services de l'Office de tourisme sur notre boutique en ligne ou en nous contactant et en passant à l'Office de tourisme. Et donc c'est toujours la certitude d'être bien placé dans l'église pour profiter au maximum du concert.
1: Alors Claire, si on souhaite se renseigner sur d'autres choses, comment on peut faire pour entrer en contact avec l'Office du tourisme?
2: Alors, on peut nous contacter par téléphone au 03 29 50 51 33. Aussi sur notre site internet tourisme-bruyères.com. Et pour l'ensemble des visites, il est possible de réserver sur notre boutique en ligne boutique.tourisme-bruyères.com.
1: Comme chaque mois, nous sommes en compagnie de Alicia Collot pour parler de l'agenda des animations de la ville de Golbey. Cette fois-ci, on s'intéresse au mois de septembre. Qui dit septembre, dit rentrée. Vous êtes la chargée de communication au sein de cette ville de Golbey et on a l'habitude de vous entendre sur Radio Cristal. En week-end, le 19 septembre, on retrouve Mademoiselle Serge. Ça m'intrigue un peu, c'est quoi ?
3: C'est l'Union professionnelle de Golbey qui accueille Mademoiselle Serge au centre culturel en collaboration, bien entendu, avec la ville de Golbey, puisqu'on travaille avec eux sur cette manifestation. L'artiste vosgienne fera étape le samedi 19 septembre à 20h au centre culturel pour vous présenter son dernier spectacle qui s'appelle Guérir 3.0, à savoir l'intégralité des gains de la soirée sera reversée à l'association Le Combat de mon rayon de soleil Helio. La billetterie est de 10 euros. Pour retrouver le lien, je vous invite à aller directement sur la page Facebook ou le site internet de la ville.
1: Le lendemain, on pourra avoir un événement lié à Septembre en or.
3: Il s'agit d'une marche solidaire remplie de défis. Donc le dimanche 20 septembre, Golbey se mobilise pour Septembre en Or, le mois dédié à la sensibilisation et à la lutte contre les cancers pédiatriques. Donc c'est à cette occasion qu'on organise une marche solidaire de 7 km qui est accessible à tous. Le départ se fera depuis le centre-ville entre 9h30 et 11h. La participation est fixée à 5 euros par personne. Ce sera réglé directement sur place le jour J, à savoir l'intégralité de la recette sera reversée à la Ligue contre le cancer. Le parcours sera ponctué de défis ludiques comme du kart à pédale, du tir à l'arc. C'est une manière de vivre une matinée sportive, amusante et engagée en famille ou entre amis. En y participant, vous contribuerez à soutenir à la recherche les actions d'accompagnement et la sensibilisation autour des cancers de l'enfant.
1: À chaque fois en septembre, on a les journées du patrimoine. Vous faites quoi à cette occasion ?
3: C'est la Société des Fêtes en collaboration avec l'association En avant la Grande Haie qui vous invite les 19 et 20 septembre au fort de la Grande Haie pour participer à un week-end festif. Donc le samedi 19 septembre à partir de 14h, les Golbéens pourront participer aux différentes animations, profiter de l'exposition qui sera en place, se restaurer et bien sûr participer à une guinguette. Et ça c'est tout nouveau, donc de 18h à 23h. Le dimanche 20 septembre, à partir de midi, donc en plus des différentes animations qui seront déjà proposées, il sera possible de s'inscrire au repas, donc qui est de 15 euros par personne, et de participer à la dictée du patrimoine que nous retrouvons chaque année.
1: Alicia, pouvez-vous nous redonner toutes les informations pour vous contacter à la ville ?
3: Vous pouvez retrouver tous nos événements sur notre site, donc golbey.fr. On a également une page Facebook. Il suffira juste de taper Ville de Golbey. On a aussi une page Instagram sur laquelle on relaie tous nos événements.
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1: Bienvenue dans ce bulletin de météo. On s'intéresse au temps de ce vendredi 18 septembre. C'est le 261e jour de l'année et on souhaite une bonne fête au Nadège. Ce vendredi, un flux océanique vient perturber momentanément le temps, apportant de l'humidité. La fiabilité de la situation est très bonne. En matinée, de la brine touche l'ensemble des Vosges avec les cumuls les plus nets vers Châtel-sur-Moselle et Xertigny. Le tout sous un ciel couvert. Au fil de l'après-midi, le ciel se dégarnit sur l'ouest vosgien et le cœur du département, alors que des averses s'attardent entre la Bresse et le Tillot. En soirée, les éclaircies reviennent sur les trois secteurs, puis dans la nuit, le ciel se dégage totalement. Côté thermomètre, en minimale, les valeurs repartent nettement à la hausse de 8 à 10 degrés sur les hauteurs et jusqu'à 14 degrés vers Vittel et Grand-la-Gallo-Romaine. Au plus chaud, on relève 14 à 18 degrés sur le massif et 18 à 20 degrés vers la plaine et l'ouest vosgien. Quant au vent, il souffle de sud-ouest à ouest et reste faible partout dans les Vosges. Le lendemain, samedi, l'anticyclone fait son retour, la journée sera nettement plus douce, avec un ciel plus lumineux et une matinée plus fraîche. Côté ciel d'abord, la matinée s'annoncera peu nuageuse des plaines néocastriennes au bassin de la Moselle. Elle sera voilée sur les reliefs. Les nuages gagneront du terrain à la mi-journée, touchant en premier lieu l'ouest vosgien et le cœur du département. Le ciel se couvrira le temps de la soirée de Neufchâteau à Épinal, alors que durant la nuit, il se dégagera entièrement sur tout le territoire. Les températures accuseront une nette baisse le matin, entre 6 et 9 degrés selon les secteurs, et les maximales gagneront plusieurs degrés, avec 19 à 24 degrés en descendant des sommets. Terminons par le vent, il s'orientera au sud et restera tout aussi faible sur le département. Dans les prochains jours, la situation devrait se maintenir entre éclaircies et passages nuageux, avec des maximales qui pourraient approcher 26 degrés en plaine. En parallèle, le vent pourrait se renforcer dimanche sur le massif, avec des pointes autour de 40 km/h. D'ici là, vous pouvez retrouver toute l'information météo sur notre site internet radiocristal.org.
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0: Bienvenue dans votre nouveau magazine consacré au développement local, au sport et également aussi à l'environnement. Le Gravel Fondo qui se déroulera sur les communautés de communes de l'Ouest Vosgien avec un départ à Vittel pour les éditions du 26 et 27 septembre prochain. Nous recevons trois personnes exceptionnellement pour en parler aujourd'hui. Nous sommes en compagnie de Juliette Collard, chef de projet chez Golazo, donc l'organisateur de l'événement. Madame Collard, bonjour.
1: Bonjour.
0: On aura aussi la chance d'interviewer David Henry, adjoint délégué au sport de Vittel, ainsi que Franck Perry, le président du PETR et le maire de Vittel. On revient tout de suite avec vous, Juliette. Donc, première question, on a parlé du gravel, gravel fondo. Le gravel, c'est quoi ?
1: Alors, le gravel, en fait, c'est une discipline hybride entre le VTT et le vélo de route qui va se pratiquer, du coup, en fait, plutôt sur des chemins, des sentiers forestiers, mais des routes également. Ça se pratique avec un vélo gravel, qu'on appelle vélo gravel, avec des roues un peu plus épaisses. C'est une discipline qui provient des États-Unis et qui était en fait à la base un format plus sur du bikeparking et qui a été en fait exporté un petit peu en Europe et qui se développe beaucoup ici et qui est vraiment une discipline en devenir.
0: Oui, on voit que c'est de plus en plus populaire, même chez nous, dans le département. Vous avez le même constat ?
1: Oui, les terrains sont très propices à la pratique, avec beaucoup de chemins blancs, de chemins forestiers qui sont très agréables à rouler en gravel.
0: Votre société, Golazo, est experte dans le domaine de l'organisation, notamment liée au vélo. On rappelle que c'est la deuxième édition, donc comment vous avez pris la première édition ? Comment ça s'est fait, mis en place ? Quel est votre rôle et quelles sont les différences avec cette édition 2026 ?
1: Et ben en fait, nous, on est organisateur de l'UCI Grand Fondo Vosges à la Bresse depuis déjà 10 ans. On travaille du coup en collaboration avec le département des Vosges qui nous a un petit peu soumis cette idée de gravel sur la partie de l'Ouest Vosgien. De là, s'en est suivi plusieurs réunions avec les collectivités. Donc l'année dernière, on a lancé la première édition à Neufchâteau avec toujours l'aide du département et avec l'aide du PETR de la Plaine des Vosges. Donc c'était une première année qui a été plutôt réussi, qu'on a envie de faire grandir vraiment par la suite. Et ça, comme je le disais précédemment, on est vraiment sur un territoire propice à cette pratique, avec énormément de possibilités sur le territoire en termes de parcours qu'on essaye de mettre en avant le plus possible pour cette épreuve et cette année à Vittel.
0: On peut peut-être refaire le bilan de la première édition. Est-ce que vous avez quelques chiffres à nous partager ? Peut-être les participants, le nombre de gens qui sont venus à l'événement, un peu les retombées ?
1: Oui, et ben l'année dernière, on a fait environ 200 inscrits. Donc c'était un bon petit début pour une première édition. Les retours étaient en revanche plutôt très bons sur les parties des parcours. Les participants avaient globalement très apprécié les parcours qu'ils avaient pu voir. Ce sont des parcours du coup en fait qui traversent les trois communautés de communes, donc l'Ouest Vosgien, Mirecourt-Dompère et Terre d'Eau. L'idée, c'est vraiment de mettre en valeur ces trois com-com. Et les retours étaient, oui, très bons, en tout cas sur l'expérience, on va dire, participant des cyclistes.
0: Au niveau des départs et des courses, c'était comment l'année dernière et c'est comment cette année ?
1: C'est relativement les mêmes formats. On propose du coup trois parcours, un grand, un moyen et un petit. L'idée du grand parcours est de traverser en fait les trois com-com. Donc l'année dernière, on partait de Neufchâteau, on passait par la com-com de Mirecourt-Dompère, on traversait le parc thermal de Vittel pour remonter à Neufchâteau. Cette année, on fait plus ou moins pareil, on part de Vittel. Et on traverse quasiment Neufchâteau, on repart sur Mirecourt et on revient à Vittel. Donc c'est encore l'objectif de vraiment un grand parcours pour mettre en valeur l'ensemble du PETR. On a un moyen parcours qui plutôt reste sur la partie Terre d'Eau et le petit parcours qui est exclusivement côté de Vittel.
0: On est sur des parcours qui ne sont pas exclusivement réservés à un public averti.
1: Non, du tout. L'idée, c'est vraiment d'avoir différents formats pour proposer en fait une diversité de traces pour des personnes qui soient averties, moins averties, plutôt pour de la découverte. Le petit parcours est vraiment ouvert à des personnes, même en assistance électrique, peuvent le faire pour une journée plutôt balade dans les Vosges.
0: Merci Juliette, on ne manquera pas l'occasion de vous repasser le micro un peu plus tard. Quant à vous chers auditeurs, restez bien à l'écoute sur Radio Cristal, puisqu'on retrouvera Monsieur Henry, délégué sport à la ville de Vittel, pour nous expliquer un peu plus le déroulé du Gravel Fondo.
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1: On se retrouve pour notre deuxième partie d'émission consacrée au Gravel Fondo qui aura lieu les 26 et 27 septembre prochains. On était en compagnie de Juliette Collard, chef de projet Golazo pour l'organisation de cet événement. On donne maintenant la parole à David Henry qui est délégué adjoint au sport à la ville de Vittel. Monsieur Henry, bonjour.
2: Bonjour.
1: David, on va voir avec vous un peu le déroulé de ces journées, puisqu'on en a plusieurs. Est-ce que vous pouvez un peu nous décrire ce qui va se passer avec les différents départs, les différents horaires et les animations ?
2: Oui, bien sûr. Alors, ça commence le samedi à 14h, où on a effectivement de la récupération des dossards, mais évidemment, il y aura déjà des activités. C'est principalement pour ça qu'on a créé ce village, en fait, pour proposer aux gens qui vont venir de découvrir ou redécouvrir le vélo de façon un peu différente. Il y a des mécanos qui seront là, des magasins de vélo des environs qui pourront faire quelques démonstrations aussi. Et puis le dimanche surtout, effectivement, on a trois courses différentes, comme a pu le dire Juliette, à trois horaires de départ différents aussi. La première est à 8h, la deuxième part à 8h15 et la troisième à 10h. Et après ça, donc, il y a effectivement beaucoup d'animations différentes. On a de la restauration, de la boisson, bien sûr. On a du bike and horse, puisque effectivement, le départ de ce Gravel Fondo se fait au cœur du parc thermal au centre équestre, donc en plein cœur de l'environnement de Vittel. Voilà, on a associé ces deux disciplines pour justement essayer de proposer aux gens un événement également pluridisciplinaire qui va faire venir, je l'espère en tout cas, un maximum de monde.
1: On aura le droit à des initiations également.
2: Oui, tout à fait, des initiations. Vélo, il y a aussi l'UCCMV qui va venir, le club Mirecourt Vittel, voilà, faire des démonstrations avec les jeunes, et c'est extrêmement important. Globalement, le Gravel Fondo, voilà, est au cœur de projets sur lesquels on réfléchit déjà, où on veut mettre le vélo, le cyclisme à l'honneur. Puisque, bien sûr, l'environnement s'y prête très bien. C'est une discipline qui nécessite peu ou même pas du tout d'infrastructures sportives, donc c'est extrêmement intéressant. Et effectivement, au-delà des initiations, on aura aussi la présence de la Team Insight, qui est notre équipe de professionnels que la ville de Vittel sponsorise, et qui sera là également pour montrer ce qu'est le matériel aussi de professionnels.
1: Alors, en parlant de matériel, si on n'a pas de vélo, de gravel, on peut aussi faire appel à des structures pour les louer ?
2: Oui, tout à fait. Il y a plusieurs structures qui seront sur place, qui vont pouvoir proposer, effectivement, comme vous l'avez dit, de la location. Donc, bien sûr, ça s'adresse à tous les niveaux et même les gens qui voudraient s'initier et démarrer par un Gravel Fondo, pourquoi pas, pour découvrir ou redécouvrir le territoire. Ça peut être une solution.
1: On pourra également se restaurer, puisque c'est ouvert pendant plusieurs heures, hein, ce village.
2: Oui, tout à fait. Ça ne se limite pas qu'au départ des courses et qu'aux arrivées. Alors, il y a aussi la remise de prix, hein, qui va se faire également le dimanche. Mais la restauration sera présente. Il y aura pas mal de choses. Il y aura un village basé sur l'artisanat également. Donc, beaucoup de choses à faire pendant que ces courses auront lieu dans les différents villes et villages des trois communautés de communes.
1: On peut reprendre les horaires ensemble, David ? Peut-être les différents départs et les horaires d'ouverture du village ?
2: Oui, bien sûr. Donc la première course démarre, c'est le 130 km qui démarre à 8h du matin. La deuxième est le 80 km qui démarre à 8h15. Et la troisième course, c'est la course de 45 km qui démarre à 10h.
1: On se donne rendez-vous où pour le premier départ ?
2: On se donne rendez-vous au centre équestre de Vittel, donc voilà, juste à côté de l'hippodrome, en plein cœur du parc thermal.
1: Donc c'est là où on aura le village qui sera installé ?
2: Oui, tout à fait. Le village sera présent, voilà, sur toutes les infrastructures du centre équestre.
1: Vous parliez d'environnement, que c'était propice à faire du gravel sur Vittel, les alentours en plaine. C'est quoi cette tradition sportive, notamment, qu'a Vittel avec le vélo et d'autres sports ?
2: C'est une tradition qui n'est pas exclusivement réservée au vélo. On veut finalement faire perdurer cet esprit sportif qui demeure à Vittel, puisque c'est une image qui est historique et on souhaite que ça continue et on souhaite allier tous les éléments qui sont propres à notre territoire, l'environnement, la nature, bien sûr, mais aussi le patrimoine. Ça paraît important de souligner, puisque c'est la force du territoire et c'est la force de Vittel, finalement. Effectivement, on a des infrastructures qui sont présentes un peu aux quatre coins de la ville, mais grâce au vélo, grâce au gravel fondo aussi, ça nous permet de décloisonner un peu les choses et de sortir des infrastructures, mais de sortir aussi de la ville. Parce que globalement, ce que j'aime aussi dire, c'est que le projet sportif de la ville de Vittel ne va pas forcément se construire tout seul également. Donc, par définition, ça nous permet

Attention, on en sait un peu plus sur le déroulé hein, de ces deux journées du Gravel Fondo. On en a profité pour reparler un peu de Vittel et en tout cas de la plaine vosgienne et son histoire avec le sport. Comme d'habitude, c'est le moment de notre pause musicale pour se retrouver juste après et continuer de parler du Gravel Fondo avec Monsieur Perry, le président du PUTR.

0: troisième et dernière partie de votre émission, toujours consacrée au Gravel Fondo de Vittel. Cette fois-ci, on accueille donc Franck Perry, qui est à la fois président du PETR, mais aussi maire de la ville de Vittel. Monsieur Perry, je vais utiliser votre casquette de président du PETR, puisque c'est elle qui est aussi en partie à l'organisation de cet événement. Et je voulais vous demander, c'est quoi le rôle du PETR dans cet événement ?
1: Dans cet événement, en fait, c'est l'union des trois communautés de communes pour développer un événement de portée nationale, pour permettre justement d'attirer et de créer une destination en direction du vélo au-delà, hein, du vélo et du cyclotourisme sur le territoire de l'ouest des Vosges.
0: Et le PETR, en temps normal, il fait quoi pour la plaine des Vosges ?
1: D'habitude, il travaille beaucoup sur des projets économiques et touristiques, c'en est un, entre parenthèses, puisque derrière de l'activité sportive, il y a toujours un petit peu d'économie. Et puis, il y a aussi tout ce qui est lié à la culture et le sport, et c'est le cas actuellement. Donc, c'est surtout des aides en direction de notamment de partenaires privés, notamment avec des fonds européens. On travaille aussi dans le domaine de l'agriculture avec la mise en place de ce qu'on appelle le PAT. Alors c'est un acronyme pour dire qu'on veut respecter la loi Egalim et qu'on veut fournir nos collectivités avec des produits locaux et faire travailler en limitant la facture carbone nos agriculteurs locaux dans des restaurations collectives.
0: Quels sont les enjeux pour le PETR ou même les communautés de communes du Gravel Fondo ?
1: Encore une fois, je l'ai expliqué en préambule, le PETR, en fait, c'est un élément de structuration du territoire qui va au-dessus, qui est au-dessus, en fait, des trois communautés de communes. C'est, en fait, le lien qui a été mis en place par des prédécesseurs sur les trois communautés de communes pour pouvoir travailler ensemble. L'événement Grand Fondo en est le parfait exemple, puisqu'on est, on vous l'a expliqué à la fois via David Henry et via Juliette, on vous a expliqué en fait que, dans les mots précédents de mes collègues, on vous a expliqué en fait que c'était l'objectif, c'était de travailler ensemble pour justement monter en gamme et trouver un vecteur qui est le sport et le tourisme indirectement sur nos territoires. Il y a une organisation qui a été mise en place par le département. Juliette l'a expliqué, le Grand Fondo. Et nous, on veut faire exactement pareil, sauf que c'est le Gravel Fondo sur la plaine des Vosges, pour être en complémentarité. Je précise également aussi que quand on regarde les derniers chiffres au niveau touristique, on voit vraiment que le segment lié au cyclotourisme et toutes les activités liées au vélo a tendance à augmenter. Donc il faut qu'on prenne le train, il ne faut pas qu'on soit de côté. Et c'est ce qu'on est en train de faire avec cette manifestation en faisant un focus spécifique sur Grand Fondo.
0: On imagine qu'on a des attentes et aussi on espère des retombées, notamment économiques ?
1: Ben, indirectement, alors c'est très difficile à chiffrer, mais on arrive quand même à le chiffrer. Pour 1 euro investi, on est sur 3-4 euros de retombées économiques. Puisque indirectement, quand vous venez faire une manifestation sur 2 jours, vous avez tendance à dormir sur le secteur. Donc ça veut dire quoi ? Ça veut dire que c'est une chambre d'hôtel, c'est de la restauration. Alors oui, il y a le village, mais au-delà. Et puis indirectement, vous consommez localement. On l'avait fait sur des activités équestres. Les retombées, c'est entre 3 et 4 euros, pour faire simple, pour 1 euro investi.
0: Est-ce qu'on a aussi un objectif pour le patrimoine, le territoire, faire découvrir ?
1: L'objectif, c'est lier l'environnement, puisque le vélo, c'est pas polluant, premier point. Ça va avec l'image de notre territoire. Travailler sur le patrimoine naturel, puisque quand vous vous baladez dans nos communes, que ça soit sur Mirecourt, que ça soit sur Neufchâteau, que ça soit sur Vittel, on a des pépites. Et puis, travailler également sur le bâti, puisque quand vous traversez des communes du côté, je pense par exemple Neufchâteau, du côté de Jeanne d'Arc ou du côté de Grand, il y a des choses quand même qui sont fantastiques et qu'il faut mettre en avant. J'aurais pu dire pareil sur Neufchâteau, il n'y a qu'à voir la place du marché ou ce genre de choses. Donc c'est tous ces éléments-là qui vont permettre non seulement aux personnes qui font la Grand Fondo, mais aussi les personnes qui viennent accompagner les personnes qui font cette manifestation, cette opération, d'aller visiter nos beaux territoires.
0: C'est aussi peut-être valoriser ce qui a déjà été mis en place au niveau cycliste, puisqu'on sait qu'il y a des voies exprès.
1: Je le vois d'un point de vue départemental, là. On voit très bien que sur le secteur de Fontenoy-le-Château ou de Bains-les-Bains, on a le canal avec une voie qui existe, une voie verte. On a le même élément du côté de Neufchâteau. À nous de nous structurer au niveau de nos communautés de communes, ce qu'on est en train de faire avec un schéma, chacun, pour l'associer ce schéma et pour permettre justement d'avoir une synergie entre les différents territoires et pouvoir avoir des cyclotouristes qui vont de Neufchâteau pour aller à Bains-les-Bains en passant par Contrex, en passant par Mirecourt ou en passant par Dompaire. Donc vous voyez, c'est gagnant-gagnant.
0: Et qu'est-ce que le PTR, ou vous, en tant que maire de Vittel, vous souhaiteriez développer, que ce soit pour les éditions prochaines du Gravel Fondo ou d'autres événements sportifs?
1: Il faut qu'on ait des événements sur nos territoires. Des événements même concertés, mais soit c'est un événement qui est tournant entre des différentes communautés de communes, ce qui est le cas actuellement, puisque je rappelle que l'an dernier, c'est Neufchâteau qui était le point de départ et d'arrivée. Cette année, c'est Vittel et que l'an prochain, ça sera Mirecourt qui sera retenu avec les mêmes conditions que pour les précédentes épreuves qui ont eu lieu, les différentes manifestations. Et l'objectif, évidemment, c'est peut-être aussi réfléchir. Moi, je vois très bien, on finance sur Neufchâteau le concours international de violon. On passe encore un étage supérieur. Donc, ça veut dire qu'on fait des manifestations, justement, pour pouvoir avoir un focus spécifique sur nos différents territoires. On aura le même élément sur Neufchâteau, avec, par exemple, sur Grand, des choses qui sont prévues. Alors, c'est plutôt le Bois Chenu, avec Damien Fontaine, qui fait des manifestations aussi, qui sont très intéressantes. Donc, l'objectif, c'est vraiment attirer le touriste, le badaud, sur des pépites et permettre justement de faire connaître aux différents touristes et au-delà, hein, même aux personnes de notre territoire, le fait qu'on a des qualités et qu'il faut les mettre en avant. Il n'y a pas que du négatif sur nos territoires, au contraire, on peut y vivre et on peut y vivre bien et longtemps.
0: Monsieur Perry, merci beaucoup.
1: Merci à vous.
0: Juliette, on termine avec vous pour nous rappeler toutes ces modalités. Pouvez-vous nous redire les différents départs, où ça aura lieu, et puis aussi nous redonner un contact, peut-être un réseau social ou un site internet?
2: Oui. Déjà, on se retrouve le samedi 26 septembre entre 14h et 19h pour tout ce qui est inscription, retraite d'ossard, animation, food truck. Et le dimanche, du coup, le jour des courses, on a un premier départ du coup du grand parcours à 8h, 8h15 pour le moyen parcours et 10h pour le petit parcours qui lancera en fait l'ouverture du coup du village exposant avec tout le marché local, les animations, les buvettes qui seront présentes. Pour tout ce qui est contact, vous pouvez retrouver du coup toutes les informations sur notre site internet, donc gravelfondo.com. Nous avons également une page Facebook et une page Instagram qui s'appelle Gravelfondo.
0: Madame Collard, merci beaucoup.
2: Merci à vous.
0: Encore une fois, un grand merci à vous trois pour ce bel événement du Gravel Fondo. On vous souhaite une grande réussite et on espère que ça va faire un peu rayonner l'ouest de notre beau département. Quant à vous, chers auditeurs, vous pouvez retrouver dès aujourd'hui cette émission en podcast en allant sur notre site internet radiocristal.org dans l'onglet podcast puis la section l'invité. Je vous dis à bientôt pour découvrir une nouvelle personne, une nouvelle histoire ou une nouvelle structure.
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